Le classique de Boris Way, le son électro de Boris Way pour la suite sur Fun Radio. Soyez tous les bienvenus. 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Boris Way, on en parle, on l'écoute juste après à 9h avec Talk to You sur Fun Radio.

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Votre rendez-vous tous les soirs, Clément, Valentin, Justine, le retour demain et Jonas Blue, là, avant 3h du mat pour la dance music, après la collab Jennifer Lopez et David Guetta. Voici Save Me Tonight sur Fun Radio, la première radio dance.

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1: Vous allez tellement kiffer ce qui arrive là sur Fun Radio. Il est 3h du matin, soyez tous les bienvenus. Milky et David Guetta, c'est tout nouveau, Just The Way You Are. Vous allez voir, ça passe très très bien. Juste avant, tiens, celle qui a remporté

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Deux morceaux de David Guetta à la suite. Fun par SMS 74 900. Vous serez là-bas dans quelques jours au mois de juin. Et David Guetta, il arrive après Calvin Harris, le nouveau Calvin Harris sur Fun Radio.

Toute la nuit, la Dance Music de Fun Radio pour vous accompagner. Soyez les bienvenus. Merci d'avoir choisi la première Radio Dance. Merci aussi à tous ceux qui sont présents ici tous les soirs en 21h, 22h. Votre rendez-vous, la Fun List, classement des 15 meilleurs titres chaque jour sur Fun Radio. Et c'est vous qui faites le classement en votant sur funradio.fr. Upsilon pour la Dance Music avant 4h du mat, le nouveau et la séance Angel et Justice. Et What You Want sur Fun Radio.

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1: Allez, on y va, bienvenue tout le monde, bon réveil avec Fun Radio, jeudi le 28 mai, aujourd'hui les 4h, Kungs qui arrive dans un instant, Chico Rose aussi, le remix de Somebody's Watching Me, et ça je vous le dis, ça va devenir l'un des sons de l'été 2026, voici le dernier morceau de UGL pour vous souhaiter un bon réveil, c'est Jamaïcaine.

sur Fun Radio toute la matinée, la dance music pour bien démarrer la journée. Dès 6h, Bruno sur Fun Radio. Et à 9h10, Bruno qui payera vos factures en instantané, en direct sur Fun Radio. Pensez à les envoyer facture.funradio.fr pendant que je vous prépare un excellent classique de DJ Snake. Après 10, c'est Théodora pour vous souhaiter un bon réveil. C'est le morceau Mélodrama sur Fun Radio.

Allez, bienvenue, bon réveil tout le monde là sur Fun Radio dès 6h, le retour de Bruno sur Fun Radio avec Karina, Pino, Sohan dès 5h, ça sera Samy juste avant avec le best-of de Bruno sur Fun Radio. Je vous prépare Henri PFR avant de retrouver Samy, David Guetta et Patton, Walk Away. Et ce morceau, mais qu'est-ce qu'il est bien, on est les seuls à vous la passer hein, cette version remixée par Boys Noize Remix. Voici Tame Impala sur Fun Radio, belle journée, vous êtes sur la première Radio Dance.

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2: Il est 5h pile à la seconde près, bonjour tout le monde, bienvenue sur Fun Radio, la famille, moi je m'appelle Samy, je vous accompagne en direct comme chaque matin, entre 5h et 6h avant que débarque toute l'équipe de Bruno sur Fun Radio. Entre 6h et 10h, en attendant on va se réveiller avec le son de Craze, Do It To It, à l'ancienne, c'est ce qui va arriver là dans le prochain quart d'heure. Et puis au programme dans le Best Of du jour, on va vivre ensemble bien sûr les meilleurs moments de Bruno sur Fun Radio. On va se refaire mon rendez-vous préféré du mercredi. Les enfants sont formidables, ça se passe avec Karina. Il y aura également le coup de pression et bien sûr, je vous filerai votre horoscope du jour. Ça, ce sera juste avant 6h. Pour l'instant, attaque cette belle journée avec le son d'Afrojack, Sia et David Guetta. C'est Awake Tonight sur Fun Radio. Bon réveil.

0: On est de retour sur Fun Radio, la famille des 5h06, c'est jeudi, aujourd'hui on est le 28 mai, j'espère que vous allez bien, moi ça va, si vous venez de débarquer peut-être ici pour la première fois sur Fun Radio, bah déjà bienvenue, moi je m'appelle Samy, je vous accompagne hein, comme chaque matin en direct entre 5h et 6h avant que débarque toute l'équipe de Bruno sur Fun Radio. Avec moi, il y a vos artistes Fun Radio préférés, Shakira, Burna Boy, le son de la Coupe du Monde, Die Die, c'est ce qui va arriver là dans le prochain quart d'heure. Il y aura aussi Jennifer Lopez et David Guetta avec Save Me Tonight. Mais chaque chose en son temps. Avant ça, on démarre ensemble bien sûr le best-of de Bruno sur Fun Radio. Best-of qui commence directement avec le seul et l'unique. Le coup de pression, c'était chaud hier. Écoutez.
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2: Le coup de pression et cette carte totale à vous offrir, c'est vachement bien. On est vraiment alors pile dans la période. Vous avez une carte totale, il y a 200 euros dessus, vous arrêtez chez Total, vous faites votre plein. En plus, je crois que c'est plafonné toujours chez Total, le prix de l'essence par rapport à d'autres stations. Donc a c'est priori, un vrai oui. cadeau qu'on vous offre. Bonjour Sylvain. Enfin, on offre toujours des vrais cadeaux d'ailleurs.
3: Bonjour Sylvain. Bruno, bonjour la famille.
2: Saint-André-le-Puy, ça va mon pote?
4: Salut Sylvain.
3: Ça va et toi?
2: Super.
3: Ça va tout le monde?
4: Oui, oui, ça
2: salut.
4: Va.
2: T'as pas de voiture électrique? Je préfère demander quand même pour être sûr.
3: Hybride.
2: Oui, donc
4: ouais,
2: t'as
4: mais hybride,
2: d'essence.
4: T'as quand même besoin d'essence. Hein.
2: Évidemment.
3: Eh oui, y a besoin d'essence.
2: Sylvain, coup de pression, tu connais le principe, je te pose des questions pendant une minute. Le but, c'est que tu me donnes trois bonnes réponses. Mais attention, j'ai besoin de trois bonnes réponses à la suite. Ok? Ça veut dire que à chaque fois que tu te plantes, tu redémarres à zéro. Pourquoi ça s'appelle le coup de pression? T'as pas le droit de passer. T'as pas le droit de dire, ah bah je sais pas, faut que tu me répondes quelque chose, quoi qu'il arrive, et puis surtout, faut que tu répondes vite. Si jamais t'hésites, t'es éliminé. On est d'accord?
3: Pas de problème, c'est parti.
2: On y va, top chrono. Sur quelle surface se dispute le tournoi de Roland-Garros?
3: Terre battue.
2: Un point. Dans quelle ville est né Emmanuel Macron?
3: Paris.
2: Damien. De quelle couleur est la casquette de Super Mario?
3: Rouge.
2: Un point. Quelle ville a été détruite par l'éruption du Vésuve en 79?
3: Rome.
2: Bon pays. Quel pays a pour capitale Copenhague?
3: Merde.
4: Non.
2: Il a dit ce peu. Sylvain.
3: Au revoir.
4: Bye bye. Salut.
2: Ça partait pas mal pourtant.
5: Ouais, c'était pas mal.
2: À Marseille, il y a Aurélie qui nous attend, elle est infirmière. Bonjour Aurélie.
6: Bonjour.
4: Salut Aurélie.
2: Aurélie, est-ce que t'es prête?
6: Allez.
2: Top chrono. Quel pays a pour capitale Copenhague?
4: Ah bah zéro est fort.
2: Je venais de poser la question, Aurélien, juste avant.
6: Oui, mais je
4: n'avais
6: pas la réponse.
4: On dirait un professeur, tu sais. Tu n'écoutes pas, Aurélie.
2: Aurélie, je te fais des bisous.
6: Ouais, bonjour.
4: Bisous, Aurélie.
5: C'est vrai qu'on dirait un prof. Hein.
4: Oui.
5: On est au conseil de classe, là.
2: J'aurais dû être prof.
5: Ah oui, tu voulais être prof, toi, c'est vrai.
2: C'était ce qui était prévu.
5: Ouais.
2: Mon père est prof, mes deux sœurs sont profs. Voilà, moi, je suis le seul échec scolaire de la famille. Bonjour, Stéphane.
7: Bonjour, bonjour la famille.
4: Salut, Stéphane.
2: Stéphane est tout content parce qu'il se dit j'ai eu le temps de vite faire le temps qu'il parle d'aller voir quel pays avait Copenhague non. pour capitale.
7: Même quoi.
2: Je vais pas commencer sur cette question. Stéphane, on y va?
7: On y va.
2: Top chrono. De quel pays vient le groupe de K-pop les Stray Kids?
7: Australie.
2: Corée du Sud. De quel animal le jar est-il le mâle?
7: La loi.
2: Un point. Comment appelle-t-on un pain au chocolat dans le sud-ouest de la France?
7: Une chocolatine.
2: Deux points. Quelle ville américaine est traversée par le fleuve Hudson?
7: Le Texas.
2: New York. Quel instrument mesure l'humidité de l'air?
7: Thermomètre, non.
2: L'hygromètre. De quelle série les enfants Mike, Dustin, Lucas et Will sont-ils les héros?
5: Ah oui, ça c'est un cas d'école. Hein.
7: C'est des réflexes ça.
2: Bah Stéphane, on t'embrasse. Il y a Mickaël qui est avec nous et on va finir avec Mickaël. On part en Isère à Diemos. Bonjour Mickaël.
8: Bonjour la famille.
4: Bonjour Mickaël.
9: Salut Mickaël.
2: Mickaël, est-ce que tu es prêt?
8: Je suis prêt.
2: Top chrono. Qui a écrit le roman L'étranger?
5: Nouveauté,
2: le soufflement. Mais ça, on l'apprend à l'école. L'étranger commence par aujourd'hui, maman est morte. Albert Camus.
8: Non, je savais pas.
2: Bon, bah désolé, Mickaël.
8: Bah, pas de soucis, merci beaucoup.
4: Bonne journée. Merci d'avoir appelé, Mickaël. Bisous.
5: T'as remarqué que personne ne savait là dans le studio?
4: Bah si.
5: L'étranger, tu savais?
4: Bah oui,
9: Albert Camus.
4: Je l'ai pas lu, mais tu sais.
5: Ah, tu le savais aussi?
9: Bien sûr.
5: Ah, donc je suis vraiment le seul coup.
9: Ah non, 100%.
2: Mais en vrai, Albert Camus, vous êtes. Vous,
9: mais moi, je l'ai lu à l'école.
2: Oui, c'est ça.
9: Ouais,
2: oui,
9: comme
2: ça
9: le fait... Petit Prince, en fait, c'est un basique.
2: Ça fait partie des trucs qu'on te donne quand t'es en, t'es obligé. En première.
4: Oh, ouais, j'ai ouais en même première, avant, je crois, au collège.
2: Ouais, ouais. Aujourd'hui, maman est morte. Ça commence comme ça.
5: Pas passer la commandatoire, moi.
0: Le coup de pression reviendra tout à l'heure, évidemment, entre 6h et 10h avec toute l'équipe de Bruno sur Fun Radio, avec Pino, avec Karine, avec Sohan et bien sûr avec Bruno. Pour l'instant, nous, on continue de se réveiller avec le son de David Guetta et Jennifer Lopez. Tout de suite, voici Save Me Tonight sur Fun Radio. Bon jeudi.

0: On est de retour sur Fun Radio, il est 5h18. Bonjour tout le monde, bon courage pour cette toute nouvelle journée de boulot qui démarre peut-être, qui se termine peut-être si vous avez travaillé de nuit. Moi, dans tous les cas, je vous accompagne entre 5h et 6h en direct avant que débarque toute l'équipe de Bruno sur Fun Radio. Avec moi, il y a le son de Sound of Legend qui va arriver là dans le prochain quart d'heure. San Francisco. Il y aura Ella Anderson aussi avec Rudimental. Ce sera Alibi. Mais en attendant, on poursuit ensemble bien sûr le best-of de Bruno sur Fun Radio. Best-of qui continue directement avec un rendez-vous que j'aime beaucoup. Mon rendez-vous préf le mercredi. Les enfants sont formidables. C'est Karina qui s'en charge. Écoutez.
1: Les enfants sont formidables.
2: Karina récupère les enfants qui l'ont fait marrer sur le net, TikTok, Instagram, et elle nous les partage tous les mercredis matins.
3: Quel est le problème de vivre chez ses parents quand on est adolescent? Eh bien, ce sont les parents le problème.
4: En fait, j'ai trop le seum quand mes parents ils rentrent chez moi, alors que c'est leur maison, quoi. Il y a un gars, il a dit ça et je trouve que c'est trop réel parce que bah, je suis bien tout seul, quoi.
3: J'aime bien quand mes parents rentrent chez moi.
5: Mais
3: rentrent
5: c'est
3: chez
5: vrai,
3: eux.
5: Rentrent chez eux.
6: C'est totalement ça quand ils rentrent de vacances. Là. Ouais,
0: bien vous.
3: Quand on est enfant, on raconte des belles histoires à son enfant sur la naissance. Les garçons naissent dans les choux, les filles naissent dans les roses. Et puis on grandit, et puis un jour la vérité éclate.
7: J'avais envie d'avoir des enfants à la base ou même pas?
8: Non.
7: On n'était pas désirés, genre?
8: Non, vous étiez des accidents.
3: Voilà, et donc moi du coup j'embrasse la vodka. Sans qui Paloma et Alba ne seraient pas là.
0: Ce sont les filles de Karina qui un jour découvriront tout ça.
3: Cette vie parallèle que je mène.
0: En podcast, ils se diront, bah super.
6: Paloma, elle commence à voir.
3: Oui, oui, et puis Alba aussi, hein, tu sais, elles savent, hein, je sais qui elles sont tombées. Bon, je suis tombée, moi, en tout cas, sur un oncle qui passe du temps avec sa nièce qui doit avoir à peu près une dizaine d'années. Voilà, c'est l'après-midi, ils sont en train de jouer. Et puis, elle pose la question qui tue à son tonton. Attention, la petite va devenir coach de vie, mais version hardcore.
9: Est-ce que t'es célibataire?
10: En quoi ça te regarde?
9: T'es célibataire, ok. Investis-toi dans ta vie, investis-toi.
10: C'est pas si facile.
9: C'est pas si facile. Rien n'est facile dans la vie.
3: Et ouais, rien n'est facile dans la vie, tonton, d'accord? Alors
5: j'adore.
3: Maintenant, tu sors et tu vas sur Tinder. Bon, papa, c'est un vrai travail.
0: Oui.
3: C'est un travail à plein temps, Bruno Pinot.
0: Oui.
3: Vous pouvez que le confirmer. Et comme tous les vrais boulots, il y a des fiches de poste. Eh bien, il y a ce papa qui va nous énumérer les tâches pour le métier de papa.
11: Salut, je m'appelle Guigui, je suis ramasseur de cailloux pour mon fils d'un an et demi. Alors mon travail consiste essentiellement à sélectionner les projectiles pour qu'il aille les lancer dans l'eau en disant plouf. Plusieurs fois... Plein de fois.
3: Ramasseur de cailloux, ça fait partie des tâches qui incombent au métier de papa.
6: Les feuilles également.
3: Oui, les bâtons, les graviers, tout ça. Est-ce que vous êtes déjà parti en colo? Toi, Soso, je sais que tu as fait des colos de scout.
5: Ouais,
3: tu restais en France généralement?
5: J'ai fait Angleterre aussi.
3: D'accord. Et ben moi, je suis tombée sur une fille qui a fait une crise d'adolescence un peu vénère et sa mère l'a envoyée en colo.
12: Alors, je sais pas comment vous avez géré votre crise ado, vous, mais moi, personnellement, à mes 14 ans, ma mère m'a envoyée dans une colonie de vacances en Russie.
3: Et voilà, elle a l'air hyper bien maintenant, la gamine. Elle est heureuse, elle est épanouie. La colo de vacances en Russie, c'est un...
5: Faut le vouloir. Bah,
0: ça dépend quand, tu vois.
3: Ouais.
0: Si c'est là maintenant, oui, évidemment, c'est un peu chelou, mais bon,
5: elle a l'air assez jeune, donc c'était il n'y a pas si longtemps, je pense.
3: Après, les Russes, ils ne sont pas non plus connus, que ce soit maintenant ou que ce soit avant, pour être en mode grosse fiesta dans les colos, quoi, tu vois.
5: Ouais, c'est vrai.
6: Je ne connais pas les colos russes, c'est vrai qu'on n'a pas d'infos. Ouais.
0: Bah, c'est pas le premier endroit où tu as envie d'aller, quoi.
3: Non, voilà, bah, la grande botte.
0: On est d'accord. T'en as un petit dernier ou on arrête là-dessus?
3: Écoute, j'en ai un petit dernier.
0: Vas-y.
3: Sur une maman qui n'a peur de rien. Quand il s'agit de sauver son enfant, de rien, sauf peut-être des araignées.
13: Rose m'a demandé à l'aide. Je vais donc voir de quelle aide a-t-elle besoin. Pipi, ah, je vois que c'est une araignée, donc elle n'a pas besoin de moi. Les toilettes sont condamnées à vie.
3: J'adore.
6: Ah, bien sûr.
0: Oh, l'abondance directe est extraordinaire. Les toilettes sont condamnées à vie.
6: Tu seras cette maman, Swan.
5: Oh, c'est sûr.
0: 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Pour l'instant, on continue de se réveiller à 5h22 avec le son de Rudimental et Ella Anderson. Voici Alibi sur Fun Radio. Bon réveil la famille, c'est jeudi.

0: Il est 5h28, on est de retour sur Fun Radio, c'est jeudi, aujourd'hui on est le 28 mai justement. Merci de nous avoir choisi pour attaquer cette toute nouvelle journée, journée qu'on attaque avec le son de Trinix dans le prochain quart d'heure. Avec Madane. Il y aura Robin Schulz aussi. Avec In Your Eyes. Pour se mettre dans le bon mood et bien attaquer la journée, c'est important. Mais en attendant, on poursuit ensemble bien sûr le best-of de Bruno sur Fun Radio. Best-of qui continue avec une info que Bruno nous a filée hier. Il nous a parlé d'une nouveauté qui a été inventée en Chine. Et vous allez voir, c'est assez particulier. Cherchez pas, vous allez comprendre.
1: Je voulais vous parler ce matin d'une entreprise chinoise qui a lancé un collier pour les chiens. Un collier chien et chat, le truc est ouf. Si ça arrive en France, c'est une révolution. C'est un collier, d'accord, avec une intelligence artificielle,
2: ouais,
1: qui est greffée sur le collier et qui traduit les aboiements et les miaulements. C'est-à-dire que cette intelligence artificielle traduit aboiements et miaulements de votre animal et ces données, en tout cas c'est ce que dit cette info, avec une précision de 94,6%.
3: Waouh!
2: Ah oui, c'est pas génial, rien, ce
4: truc! Très précis.
1: C'est dingue, les amis, ou pas?
2: Bah, si ça marche, c'est fou!
1: Bah, imagine, alors moi, si ça marchait, par exemple, mon chien Gaston, ça donnerait ça.
5: J'ai genre super faim, là. Le gars fait mijoter des trucs pendant 12 heures et nous, on se tape ses restes. Non, mais. Eh oh, bonhomme! Non, pas la 8e balade de la journée. Nous aussi, Gaston et Sherlock, on veut du jarret de bœuf. Allez, voilà, fais péter la gamelle, fraté.
3: Ils disent pâté, tes chiens, dis donc.
2: S'il avait une voix humaine, ce serait celle-là, c'est génial.
1: Évidemment, Gaston, mon labrador, il aurait complètement cette voix, c'est sûr.
3: Oui, il a un peu une voix à l'ancienne maintenant,
1: bah,
3: Gaston.
1: Évidemment,
2: bah, oui. Monsieur,
1: il a 12 ans, donc forcément.
2: Il a tout vu, hein.
1: Karina, son petit chien, Jean-Pierre.
2: Mon Jean-Pierrot.
1: Si jamais il pouvait parler, Jean-Pierre, je suis sûr qu'il pourrait dire un truc comme ça.
6: C'est quand même sympa, cette balade. Oh, tiens, une voiture de flic. Attends, maîtresse, je fais pipi dessus comme tu me l'as appris. Allez, hop, dans le cul, les poulets.
3: Ah oui, il n'y a pas...
2: C'est JP, il n'y a pas à dire. C'est le gars.
4: C'est très drôle.
3: Comme je t'ai appris.
2: Faut que tu l'apprennes, tu as raison.
1: Bon, après, imaginez, il peut y avoir des délires, c'est-à-dire que, hop, si tu te fais un sac à 7 avec la personne qui ne partage pas habituellement ta vie, qui vient chez toi,
3: oh là là,
1: le chien peut cafeter. Ça fait partie des trucs, tu vois, où il faudra penser...
2: Voilà, danger, quoi.
1: Ah, oui. Il faudra penser un petit peu à l'avance. Oui, je suis là pour rendre service aux gens.
0: Vous êtes sur Fun Radio, la famille. Merci de nous avoir choisi pour attaquer cette toute nouvelle journée. Bon courage si vous êtes déjà au travail ou si vous rentrez. Je pense évidemment à ceux qui se lèvent super tôt ou qui travaillent tard dans la nuit. Nous, on est là pour vous accompagner entre 5h et 6h avec le son de Robin Schulz tout de suite. C'est In Your Eyes.

Il est 5h39, on est de retour sur Fun Radio. Merci de nous avoir choisi pour attaquer cette toute nouvelle journée. C'est jeudi, aujourd'hui on est le 28 mai. Le son de Gims, Soleil, c'est ce qui va arriver là dans le prochain quart d'heure. Il y aura ça aussi. Soirée mondaine pour bien attaquer la journée dans la bonne humeur. Et votre horoscope du jour qui arrive également, ça sera juste après ça, bougez pas la famille. 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
1: 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Il est 5h44, c'est jeudi aujourd'hui, le 28 mai. Merci de nous avoir choisi, d'avoir choisi Fun Radio pour attaquer cette toute nouvelle journée. Journée qu'on attaque directement avec le son de Oria. Voici Soirée Mondaine sur Fun Radio.

0: Il est 5h48, merci d'avoir choisi Fun Radio pour attaquer ce jeudi. C'est le 28 mai aujourd'hui, moi c'est Samy, je vous accompagne comme d'hab jusqu'à 6h. En direct évidemment avec le son de Calvin Harris, Miracle, c'est ce qui va arriver là dans le prochain quart d'heure, juste avant 6h. 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Écoutez.
1: À quel âge Lady Gaga a-t-elle obtenu son permis? Top chrono.
2: 25 ans.
1: C'est plus.
2: 30 ans.
3: Oh.
1: Et c'est une bonne réponse.
3: Elle a eu à 30 ans.
1: Elle a eu son permis à 30 ans. Florian, 1000
3: en cash. C'est Lady Gaga.
0: 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Pour l'instant, comme promis, je vous file votre horoscope du jour.
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0: Et on commence avec vous les béliers, une opportunité inattendue se présente à vous, saisissez-la sans hésiter. Les taureaux, votre patience sera récompensée aujourd'hui, restez ancrés dans vos convictions. Les gémeaux, une conversation change votre regard sur une situation qui vous pesait. Les cancers, on passe à vous, écoutez votre instinct, il vous guide mieux que n'importe quel conseil. Les lions, votre charme opère à plein régime, profitez-en pour rayonner autour de vous. Les vierges, lâchez le contrôle sur les détails et faites confiance au mouvement naturel des choses. Les balances, une décision longtemps reportée devient soudainement évidente. Scorpion, quelqu'un de votre entourage a besoin de vous, ouvrez les yeux. Les sagittaires, l'horizon s'élargit, une nouvelle idée mérite que vous lui accordiez du temps. Les capricornes, vos efforts récents portent enfin leurs fruits, savourez ce moment. Les verseaux, on passe à vous, votre originalité est votre meilleur atout aujourd'hui, assumez-la pleinement. Et enfin, on finit avec vous les poissons, une pause intérieure vous ressourcera mieux que toute agitation extérieure.
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0: Il est 5h50, c'était votre horoscope de ce jeudi 28 mai 2026. Dans moins de 10 minutes tout pile, vous allez pouvoir retrouver toute l'équipe de Bruno sur Fun Radio entre 6h et 10h. Pour l'instant, on se réveille avec le son de Calvin Harris et Ellie Goulding. C'est Miracle sur Fun Radio. Bon réveil.

0: bien ce titre. Hein. Dernier Fischer avec Tones and I. Ça, c'est vraiment la musique de festival qu'on va se faire cet été.
1: Ouais.
0: T'es un peu en mode Tomorrowland. Tu vois ce que je veux dire? Il manque quoi? Il manque des gens complètement défoncés à côté de toi.
1: Oui, voilà, c'est vrai.
0: Et une bière un peu tiède. Voilà, c'est tout. C'est tout ce qui manque. Bonjour tout le monde. Jeudi aujourd'hui, nous sommes le 28 mai. Salut Samy.
2: Salut Bruno. Salut tout le monde.
0: Qui est là et en direct depuis 5h du matin. Et c'est évidemment en direct qu'on va vous accompagner jusqu'à 10h avec toute la team Bruno sur Fun Radio qui est là comme chaque jour. Il y a Karina.
1: Bonjour.
0: Il y a Soa.
1: Bonjour.
0: Il y a Montpino.
3: Bon 18 mai à tous. Non, on est en direct. Oui, on est en direct. On est le 28, pardon.
0: Dans quelques instants. Il y aura Eugène. Dans ces cas-là, faut que je me rattrape. Pour vraiment recontextualiser,
3: ouais.
0: Il y a Crystal Palace qui a gagné pour la première fois hier la Coupe d'Europe. Voilà,
3: Maqueta qui a marqué.
0: Ouais, exactement. Qui est convoqué en équipe de France d'ailleurs. Ouais. Eugène donc va arriver. Il y a 1000 euros cash à vous offrir là dans moins de 10 minutes. 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Il y a quand même Karina qui en antenne faisait qui ça? Pas Matata, Mateta.
1: Non mais Crystal, c'est qui?
0: Crystal Palace, c'est le nom d'une équipe.
3: Crystal Palace, c'est autre chose.
1: Ça fait un nom de stripteaseuse pour moi. Crystal Palace, ça fait du pole dance et elle a des billets dans le slip. Hein. Je suis désolée.
3: C'est vrai.
0: C'est toi l'histoire du tatouage?
1: Oui.
0: Et ben, c'est notre premier du cours du jour. Juste après les infos de 6h du matin, Karina nous a trouvé le tatouage.
1: C'est exceptionnel.
0: Le plus ringue de l'année, hein, je pense qu'on peut s'en parler. Fun Radio, merci d'être là, 6h du matin, en direct.
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0: 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Les infos avec Oriane Doro. Bonjour Oriane.
5: Bonjour Bruno, bonjour à tous. La chaleur monte encore d'un cran avec de nouveaux records en perspective aujourd'hui des Hauts-de-France au Languedoc.
0: De la vigilance orange qui s'étend désormais à 17 départements.
5: De la Manche à la Gironde en passant par Paris et sa petite couronne. Hier, des températures records ont été enregistrées dans l'Ouest. 34 degrés à Plouermel, 36,9 à Angoulême. Et la qualité de l'air ne s'améliore pas. L'épisode de pollution à l'ozone se poursuit en Ile-de-France et en Auvergne-Rhône-Alpes notamment. À Paris, le stationnement résidentiel est gratuit aujourd'hui. Autre conséquence de la canicule, de nombreuses suppressions de trains aujourd'hui et demain sur plusieurs lignes intercités. Paris-Clermont, Bordeaux-Marseille ou encore Paris-Limoges-Toulouse et ce en raison du risque de panne de climatisation. Le Premier ministre Sébastien Lecornu doit présider une réunion interministérielle cet après-midi à Matignon pour faire le point sur la situation et préparer l'été.
0: L'Iran a frappé une base américaine, ça s'est passé cette nuit au Koweït.
5: En représailles aux nouvelles frappes menées par les États-Unis dans le sud du pays, Téhéran affirme également avoir tiré sur 4 navires qui tentaient de franchir le détroit d'Ormuz. Donald Trump a déclaré hier qu'il voulait vraiment que l'Iran voulait vraiment conclure un accord. Nous ne sommes pas satisfaits, dit-il, mais nous finirons par l'être. Ce matin, les cours du pétrole repartent à la hausse. Plus 2% pour le baril de Brent qui se situe actuellement autour de 96$. En France, une liste noire face au scandale du périscolaire. Le ministre de l'Éducation, Édouard Geffray, l'a annoncé hier. Les personnels ayant eu des comportements inappropriés avec des mineurs au sein des écoles seront désormais inscrits dans un fichier, ce afin qu'ils ne soient pas réembauchés dans un établissement scolaire, même s'ils n'ont pas été condamnés. A-t-il précisé. Mardi, le parquet de Paris avait requis 3 ans de prison, dont un enferme sous bracelet électronique, contre un animateur poursuivi pour agression sexuelle sur des enfants d'une école maternelle du 11e arrondissement.
0: Et du tennis, un premier Français qualifié pour le 3e tour de Roland-Garros.
5: Mais c'est Quentin Alice qui a décroché sa place hier en battant son compatriote Hugo Humbert en 3-7. Au prochain match, il affrontera l'Allemand Alexander Zverev.
0: Ça caniculise toujours aujourd'hui.
5: Oui, plus que jamais. Le pic de chaleur va être atteint aujourd'hui. 17 départements sont en vigilance orange à la canicule, de la Manche à la Gironde en passant par Paris. Un soleil de plomb s'impose de nouveau avec un léger voile nuageux sur la moitié ouest. C'est dans le sud qu'il fera le plus chaud, entre le Pays Basque et la basse vallée du Rhône. En fin de journée, des orages pourraient éclater sur les Pyrénées, les Alpes et le Massif central. Ce matin, il fait 16 à Douai, 17 à Aix-en-Provence, 19 à Houlgate et à la Tremblade, 21 à Paris. Cet après-midi, il fera 29 à Charleville-Mézières, 31 à Cancale et à Sancerre, 32 à Grignan, 35 à Castres.

0: 6h03, 40 secondes. Bonjour tout le monde. Jeudi aujourd'hui, on est le 28 mai. Bienvenue à vous, en nage, dans votre lit, qui est en train de nous écouter dans l'eau en disant putain, mais j'ai dormi qu'une heure à cause de la chaleur. Bah, bon courage, voilà. Bon courage à vous qui êtes dans la voiture en disant mais j'ai pas envie de sortir parce qu'il y a la clim. Pensée particulière là à 6h04 à tous les métiers de bouche et surtout les gens qui bossent en boulangerie.
1: Ah oui.
2: Ah
1: oui.
2: Ah bah, il fait chaud. Hein.
0: Ah bah, c'est pas qu'il
1: fait
0: chaud.
1: Les fours et tout.
0: C'est-à-dire qu'on est en mode fournaise. C'est-à-dire que là, il fait 60 en fait.
2: Nous, on est le seul studio où on a froid en fait.
1: Oui, j'ai mis une veste ce matin. Mais tu sais quoi, ça fait du bien d'avoir froid. C'est vrai.
0: C'est vrai qu'on le répète souvent, la clim ici dans les locaux d'M6,
2: ah, la vache,
0: ils ne savent pas très très bien.
2: On est bord de mer en novembre.
1: Il n'y a pas de dosage.
0: C'est là, bah, ils mettent des pingouins. Hein. Les pingouins des eaux viennent ici. En général, ils sont dans notre bureau, ils sont tous en bande et puis ils attendent que ça se passe en 10 ans. Mais je ne veux pas ouvrir la fenêtre, qu'on ait un peu de chaleur. Bon, l'équipe Bruno sur Fun Radio, elle est là pour vous réveiller comme chaque matin. Il y a le son de Fun. Let's get it started. Les Black Eyed Peas et les Black Eyed Peas. La bise, c'est par rapport au vent. C'est par rapport au vent frais. Il y aura Angèle et Justice avec What You Want. Il y a Sohan qui est là.
1: Bonjour.
0: Il y a Pino.
2: Salut tout le monde.
0: Il y a Karina.
1: Hello.
0: Les haters de Sohan, ce sera dans une vingtaine de minutes. Ce matin, on en parlera. J'ai également. J'ai un vieux souvenir d'école. Je vais réveiller chez vous un vieux souvenir d'école. Je vais vous en parler dans 20 minutes. Je suis pas sûr que ça vous plaise.
1: Ouais. Mais c'est un trauma?
0: Un peu.
1: Moi j'ai plein de traumas. Hein. Scolaire et tout. Ah ouais.
0: Ben on en parlera tout à l'heure. Pour l'instant, voici notre du con du con. Du con de 6h du matin, c'est le premier de la matinée. Du con du con est dans l'actu, mais ne fait pas la une de l'actu. Notre du con du con, on a vu la photo, on a pleuré.
1: Il est italien, ce petit monsieur. C'est un jeune homme. Et en fait, c'est un jeune homme qui est atteint de calvitie précoce. Ça veut dire qu'il perd ses cheveux. Et il se dit, tiens, au lieu de mettre une perruque, je vais faire un truc qui va durer un petit peu plus dans le temps. Je vais me faire tatouer. Mais ça se fait, tu sais, t'as certains hommes qui se font tatouer des points sur le crâne, comme si ils avaient le crâne rasé, tu vois, comme
0: moi,
1: si c'était un choix.
0: Je connais un coiffeur de plateau télé. Que je vois très souvent, qui s'est tatoué le crâne, c'est joli.
1: Oui, voilà, ah ouais, ça arrive. Ah ouais. Mais ça peut se faire très très bien. Sauf que lui, il a choisi de faire une frange. Et donc, du coup, c'est compliqué. Alors, imaginez, la moitié de son front est pris par une frange qui est de 1, pas droite, de 2, pas égale, et de 3, extrêmement mal faite. Donc voilà, lui, ça lui plaît beaucoup parce qu'il a l'impression d'avoir des cheveux, mais au rendu,
0: c'est
1: Dora l'exploratrice sous acide, quoi.
2: Ouais. Ah, il a la tête de cet élève à l'école primaire qui mangeait ses crottes de nez.
1: Tellement. Et qu'il est collé sous la table aussi.
0: Et sa gomme. Il mange aussi sa gomme.
1: Après, s'il est heureux, hein, écoute.
0: Écoute, je suis pas persuadé, vu la photo,
1: qu'il soit très heureux.
0: Qu'il soit si heureux.
3: Est-ce qu'il pleure, hein?
0: Que ça, ouais, ouais.
1: Il y a bien des gens qu'on va devoir lâcher, bah voilà, lui, il en fait partie.
0: Non, mais t'as l'impression que c'est fait au feutre noir.
1: Hein. Ouais, c'est terrible.
0: C'est dégueulasse. Fun Radio Dance Music, on attaque l'émission avec Justice, et Justice n'est pas seule.
4: Salut, c'est Angèle. Avec

0: 6h10, c'est Fun Radio. Bon réveil les copains, malgré la chaleur. 17 départements qui sont placés en vigilance orange canicule aujourd'hui, dont Paris. Je précise Paris parce que c'est officiel, normalement sur CNews, l'expert Moyen-Orient va devenir l'expert météo. Là,
1: c'est
0: le même gars.
2: Il change juste de place.
0: Bien sûr. Il était calé sur l'antivirus il y a encore quelques semaines.
2: Et samedi, le foot.
0: Et samedi, ce sera l'expert Paris Saint-Germain, bien sûr. Ugel, Jamaïque, and Bam Bam, ça arrive sur Fun Radio, mais pour l'instant, on joue. Bonjour Santa.
3: Bonjour Bruno, bonjour l'équipe.
4: Salut Santa.
0: Allez, viens, je t'emmène loin.
4: Vous êtes trois avec le Père Noël et la chanteuse, hein.
0: Oui, c'est ça.
4: Ça se trouve, c'est une des trois.
3: Pas du tout.
4: Non.
0: J'adore Santa.
4: Moi aussi, j'aime beaucoup.
0: Je l'avais découverte à l'époque du groupe iPhone.
4: Ah là là,
0: quand j'avais présenté les victoires de la musique, c'était la première fois que iPhone était nommé. Et du coup, on est devenus potes avec Santa. J'adore cette fille.
4: Ils avaient leurs traits sur le visage, encore les traits noirs.
0: Ils les avaient fait.
4: C'est vrai
2: qu'elle vole sur scène, elle a toujours un...
4: Ouais, elle est toujours en l'air, ouais.
0: Mais même le piano, tout vole. Santa, sois la bienvenue chez nous. Tu es verrière en Anjou, c'est bien ça?
3: Oui.
0: Tu fais quoi dans la vie?
3: Je suis fonctionnaire.
0: Dans quel domaine?
3: Au département de Maine-et-Loire.
0: Ok, super. Ça va, t'es heureuse?
3: Oui.
0: Il y a la clim au bureau?
3: Non, on n'a pas la clim.
0: Ouais, bah oui, c'est important de faire des économies, mais bon, il faut laisser les volets fermés dans ces cas-là. Santa.
3: Oui.
0: 1000 euros cash à t'offrir ce matin, je te rappelle la règle. Je te pose une question.
3: Oui.
0: 13 secondes pour trouver la bonne réponse à ma question. La question que je vais te poser attend une réponse chiffrée. Et je vais t'aider à trouver la bonne réponse. On va jouer au plus ou moins. Si tu as la bonne réponse dès les 3 premières secondes, tu gagnes l'intégralité de la somme, à savoir les 1000 euros. Et ensuite, à chaque seconde qui s'égrène, 100 euros disparaîtront. Donc, plus rapidement tu trouves la bonne réponse, plus d'argent tu gagnes. Ok ?
3: Ok.
0: Voici la question. Et à dire d'ailleurs que depuis 2 jours, les 1000 euros sont partis. Hein. Ça part très très vite. Santa, c'est dans le journal Aujourd'hui en France. La toute première parcelle de muscadet a été retrouvée dans les Pays de la Loire, à Château Thébault. T'as déjà bu du muscadet, tu vois à quoi ça correspond, le vin blanc?
3: Oui.
0: Très bien. Mais d'après toi, de quelle année date cette première parcelle de muscadet selon un document officiel? Top chrono.
3: 1616.
4: Bah, comment tu sais ça, toi?
3: Bah, parce que j'habite pas loin et on en a parlé pas plus tard qu'hier au boulot. C'est incroyable.
0: Écoute-moi bien. T'aurais vu la tête de Christina, qui est la productrice de cette émission, qui vient de me faire une tête de... Bon, alors là.
4: Ah oui, mais tu me rends fière.
3: Hier après-midi, c'est incroyable.
0: Mais c'est génialissime.
3: On est
0: tous scotchés dans le studio.
2: Et hier, c'était combien de jours dans un mois? Et là, on pensait pas faire gagner du pognon, là.
0: J'ai envie de t'applaudir des deux mains. Santa, les 1000 euros partent chez toi.
3: Ah, c'est super, merci beaucoup. Merci à toute l'équipe.
0: Merci à toi de
2: nous
0: écouter.
2: On est vraiment un pays d'alcoolique, je veux dire, on est calé sur...
3: Et en plus, je ne bois pas d'alcool. Ouais, c'est vraiment ça. Dans une discussion de travail, quoi.
4: Bah, bon. Génial, bravo.
0: Bah, après, t'es fonctionnaire, on sait comment ça se passe.
3: C'est ça, bah oui, effectivement.
0: Santa, on te fait des bisous.
3: Merci, au revoir.
4: Bisous, Santa.
0: Bonne radio, voici Ugel.

0: Les amis, on est encore sur le délire de l'auditrice qu'on a eu tout à l'heure.
1: 1616.
0: Si vous vous réveillez à l'instant, parce que tu sais, chaque minute compte. On a posé une question, on s'est dit la pauvre, jamais elle va trouver, du premier coup et avant même que le chrono commence.
2: Mais tu sais, elle m'a fait penser à, au qui veut gagner des millions américains.
0: Bien sûr.
2: Le mec, il est arrivé au dernier palier et il appelle son père en joker juste pour lui dire, tu sais quoi, je vais gagner.
0: Elle fait partie, il y a Paul Elkarat qui a ce talent-là, qui est un gars qui a gagné les 12 coups de midi pendant 1000 ans. Dès que tu lui donnes une date, il sait la personnalité qui est née à cette date-là.
2: Mais ça, c'est improbable. Hein.
0: Ouais.
2: Bah, il a un bon agenda.
0: 1616. Les copains, jeudi aujourd'hui, nous sommes le 28 mai. C'est cool que vous ayez choisi Fun Radio pour vous réveiller aujourd'hui. C'est peut-être votre première fois ce matin. Soyez les bienvenus. Je voulais vous ramener à une époque à laquelle vous n'avez peut-être pas envie de retourner. Y en a qui sont concernés là aujourd'hui parce que Fun Radio cartonne évidemment auprès de ceux là qui vont partir qui au collège, qui au lycée. Mais pour ceux qui ont une vision lointaine de ce lycée, selon les statistiques publiées cette semaine par le ministère de l'Éducation nationale, seulement 34% des élèves de 6e et 40% des élèves de seconde, donc collège et lycée, ont une maîtrise satisfaisante de l'endurance.
2: Mais moi, je trouve ça beaucoup, 34%. Je pensais que c'était beaucoup.
0: C'est vachement bas, tu vois.
3: Non, c'est pas énorme, 34. À leur âge, c'est pas énorme.
0: Et normalement, quand t'es en 6e, t'arrives en pleine forme de la vie. L'endurance, t'arrives à courir longtemps.
4: T'as un cardio de ouf, normalement.
0: Bah, évidemment.
2: Moi, j'étais nul en sport.
3: Mais
2: nul.
0: Moi, c'est pas que j'étais mauvais, c'est que ça me faisait un peu yèche, en vrai. Mais l'endurance, je l'avais à l'époque.
2: Oh, pas du tout, moi. Franchement, j'étais celle qui allait se planquer derrière la haie du stade pour pas courir.
3: Nous, on courait autour d'une église. On était à Notre-Dame des Missions Saint-Pierre.
0: Il y a le prêtre
3: et
0: derrière.
2: C'est vrai que ça fait courir plus vite.
4: Prochaine Bolt. Hein.
0: Non, mais en vrai, si vous vous replongez dans vos souvenirs de collège ou de lycée, est-ce qu'il y a une matière dans laquelle vous étiez vraiment nul à l'école, celle qui vous a le plus traumatisé, celle où vous aviez un vrai problème?
3: Mais moi, mon trauma, c'est en sport, mais un fait en sport, c'est l'agré. Donc les poutres, les barres asymétriques, je vous en ai déjà parlé, ma mère me faisait des certifs. On allait chez le médecin pour que je n'y aille pas. J'étais trauma, je n'arrivais pas à faire de galipettes, je n'arrivais pas à monter sur la poutre, je n'arrivais pas à me mettre en suspension sur les barres asymétriques et tout, et je pleurais. Ça m'a traumatisée. C'était horrible.
0: C'était quoi ton trauma, toi, Pino?
4: Les maths, en seconde, j'ai eu 3 de moyenne toute l'année avec Monsieur Niveau, mon prof, et à chaque fois, je lui disais, j'ai pas le niveau. Et il disait, t'as en plus, il est con.
2: J'ai pas le niveau. J'adore. Moi, c'était les maths aussi, Bruno, et mes parents faisaient un truc, donc ils ont claqué un pognon monstrueux en cours particulier de maths, et à la fin, ils en avaient tellement marre, ils avaient acheté des cassettes vidéo où t'avais un prof, donc on mettait ça dans le magnétoscope, et à la télé, il y avait un prof de maths, et mes parents, ils en avaient eu marre, et avec mon frère, ils avaient pris la table du salon, qu'ils avaient collé à la télé, une feuille, un stylo, 2 heures par jour.
3: Oh non!
0: Alors, Swan, les agrés, Pino, Karina, les maths, je vais vous dire, dans 3 minutes.
3: Ok.
0: Parce que moi, c'était un vrai, vrai trauma aussi. Et j'aimerais que vous nous disiez, vous, là, 01-42-48-5000. Il y a le standard de Fun Radio. On fait de la radio ensemble et on s'ambiance sur les Black Eyed Peas. Let's get it started sur Fun Radio.
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0: Vous passeriez à côté de quelque chose, notamment ce son de Black Eyed Peas. Vous vous souvenez de Let's Get It Started que je vais vous passer maintenant?
2: Bien sûr.
0: Il commence à cappella.
4: Bien sûr. Riding,
0: avec Fergie. Ah oui, ouais. Exactement.
2: Qui fait Let's Get It Started.
0: C'est quoi? Ouais. Laissons les filles faire Fergie.
4: D'accord.
0: Et nous, on fait William et l'Indien.
2: Ok. Allez, 3, 4. Let's get it started in here.
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2: C'est nul.
0: Bah, eh, franchement, ouais, écoute, c'est pas si pire.
2: C'est pas si bien.
0: Ils font pas si mieux que nous.
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0: Ouais, c'est peut-être un peu.

0: Wallen.
1: C'est pas Wallen, hein.
2: Oh, bah ça va, on dit ce qu'on veut. Nous, c'est les Black Eyed Poo. 6h27, merci d'être là, c'est Fun Radio. Aujourd'hui, c'est le 28 mai, j'espère que vous allez bien. Dans quelques instants, il y a une tablette Samsung à vous offrir avec un bracelet sport connecté, un coffret Marilou, le pack Fun Radio. C'est le toutou gagné, toutou perdu qui va arriver. Et puis, on va parler bagnole. C'est l'anniversaire du code de la route.
1: Oui.
2: Je vous en ai parlé en début de semaine.
1: Bien sûr, oui.
2: Je suis tombé sur des études improbables autour des Français et des voitures. Et le français, sa bagnole, c'est quelque chose. Je vous en parlerai après les infos de l'ennemi. Pour l'instant, il y a Jean-Baptiste qui est avec nous. Salut Jean-Baptiste.
3: Bonjour Bruno, bonjour la famille.
1: Salut Jean-Baptiste.
2: On était en train de parler des épreuves où on était complètement nul à l'école, voilà, des traumas de collégiens ou de lycéens, parce qu'il y avait une matière dans laquelle on n'était pas bon, et en général, c'est celle où tu te fais un peu, j'allais dire harceler, le mot est fort, mais en tout cas où le prof te lâche pas, quoi. C'était quoi toi?
3: Oh, c'était le français.
2: Le français. Ah, le français, ouais. Grammaire ou orthographe?
3: Surtout orthographe. Même encore aujourd'hui, c'est une catastrophe.
2: Mais ça va mieux aujourd'hui ou pas?
3: Ça dépend, mais heureusement qu'il y a les correcteurs automatiques sur le téléphone et puis l'ordinateur.
2: Appelle-moi le mot dictionnaire, Jean-Baptiste.
3: Ça va être compliqué.
2: Écoute, oui, c'est vrai que maintenant...
1: Mais après, quand t'as un blocage.
2: Ouais, bien sûr. Jean-Baptiste, ça t'a pas empêché de trouver du boulot et d'être heureux dans ton boulot?
3: Oh bah non, toi je suis artisan, donc
2: et ça va. C'est l'essentiel. Je te fais des bisous.
3: Merci, bisous à vous aussi.
1: Bisous Jean-Baptiste.
2: Bonjour Estelle.
4: Bonjour Bruno, bonjour la famille.
1: Salut Estelle.
2: Peintre en bâtiment à Vesly, c'est dans ça. Le département de la Manche. Toi, c'était les maths. Hein.
4: Ah, les maths, ouais, tout ce qui est, dès qu'il y a une inconnue, F, X, c'est une catastrophe.
1: Ah oui, mais ça, mais moi, aujourd'hui, je suis incapable de refaire ça.
5: Pareil, on parle pas aux inconnus.
4: Quand il faut aider les enfants en maths, c'est un peu compliqué, oui.
1: Ouais, tu te sens un peu bête, mais moi, tu sais, quand je dois aider mes filles, bah, je fais avec l'intelligence artificielle, hein, je prends en photo l'exercice, et puis après, je fais semblant de savoir. Hein.
2: Ouais, c'est compliqué.
4: Ah, c'est bon à savoir,
2: Et tu fais genre, je sais, Estelle. Estelle, moi aussi, c'était les maths. Moi, tu sais, Estelle, j'en ai parlé parfois, j'ai eu la chance jusqu'en troisième d'être un super bon élève sans trop bosser.
1: Ouais, bah ouais.
2: Et j'avais cette capacité-là.
1: Mais c'est assez limite.
2: En seconde, j'ai réussi peu ou prou à faire, tu vois, le dos. Et quand je suis arrivé en première S, parce que tu vois, j'avais 16 en maths en seconde, donc tu vois, ça se passait bien. Je suis passé en première scientifique. Je suis passé de 16 à 2.
1: Oh.
2: Ah oui, la prof de maths.
4: C'était ma moyenne à moi.
2: Mais ouais. Et Estelle, ce que je disais, la prof de maths que j'avais à l'époque, alors je peux plus dire son nom parce qu'elle a dit à mes parents que si je le refaisais, elle porterait plainte.
1: À tes parents, elle a dit ça?
2: Ouais, Madame Barda, ouais.
1: Allez.
2: Et elle m'a défoncé durant toute l'année. Et moi, je suis passé, en plus, Estelle, tu sais, j'ai deux grandes sœurs qui sont plus âgées que moi, qui l'avaient eue et qui étaient excellentes. Donc moi j'arrive et je suis tu vois le pas bon quoi. Elle m'a pourri mon année.
5: T'aurais dû venir en littéraire parce que nous les maths en littéraire c'était.
1: Ah c'était facile. Hein. Ah ouais.
2: Estelle, je te fais des bisous.
4: Gros bisous à tous. Bonne journée.
1: Bye bye Estelle.
2: Angélique.
6: Oui, salut la famille.
2: Bonjour
6: salut,
2: Angélique. On fait un petit test avec toi juste après les infos, d'accord?
6: Ok.
2: Are you okay? Angélique.
6: Ok.
2: Ok, très bien.
1: Ouh, ouais, c'est prometteur.
2: Vous allez comprendre. Fun Radio, 6h30.
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2: Et Oriane Doro pour les infos. Ah, il y a un souci d'imprimante.
8: Oui, peut-être. Bourrage papier.
2: Quand Oriane regarde ses infos sur son téléphone, je me dis, tiens, il y a un souci. Allez, Oriane Doro pour les news. Bonjour.
8: Bonjour Bruno, bonjour à tous. Encore une journée caniculaire, un soleil de plomb sur tout le pays.
2: La vigilance gagne du terrain.
8: Ce sont désormais 17 départements qui sont en alerte orange canicule, dont Paris et sa petite couronne. Ce jeudi devrait être la journée la plus chaude de cet épisode de canicule, avec des températures qui pourraient atteindre les 39 degrés dans Languedoc. Le Premier ministre Sébastien Lecornu présidera cet après-midi une réunion interministérielle pour préparer les services de l'État à l'été. À cela s'ajoute toujours un épisode de pollution élevé à l'ozone sur plusieurs régions, dont l'Île-de-France et Rhône-Alpes. Ils ont passé la nuit en prison, les deux adolescents de 15 et 16 ans soupçonnés du meurtre de Théo, étranglé dimanche à Rennes. Ils ont été mis en examen hier soir et placés en détention provisoire. Durant leur garde à vue, ils ont reconnu avoir voulu se venger du jeune garçon de 11 ans et récupérer du matériel de pêche d'une valeur de quelques dizaines d'euros. L'Iran a frappé une base américaine cette nuit au Koweït en représailles aux nouvelles frappes menées par les États-Unis dans le sud du pays. Téhéran affirme également avoir tiré sur 4 navires qui tentaient de franchir le détroit d'Ormuz. Les cours du pétrole repartent à la hausse, plus 2% pour le baril de Brent qui se situe autour de $96.
2: Des médicaments anti-obésité bientôt remboursés par la Sécurité sociale.
8: Il s'agit du Wegovy et du Mounjaro. Stéphanie Rist, la ministre de la Santé, doit l'annoncer à la mi-journée depuis l'hôpital de la Salpêtrière à Paris. Actuellement, des médicaments qui coûtent entre 250 et 400 euros par mois. Leur remboursement devrait se faire à hauteur de 65% à compter de la mi-juin, mais le nombre de patients concernés sera limité. Seuls les malades souffrant d'une obésité massive avec un indice de masse corporelle supérieur à 35 avec comorbidité devraient être concernés.
2: 22 000 policiers et gendarmes seront mobilisés samedi dans toute la France.
8: Dont 8 000 à Paris à l'occasion de la finale de la Ligue des Champions qui opposera le PSG à Arsenal à Budapest. L'an dernier, la victoire du PSG avait donné lieu à des violences, notamment sur les Champs-Élysées.
2: Allez, la météo, et dis donc, j'ai l'impression qu'il fait chaud.
8: Oui, ça serait pas la canicule.
2: Mais j'ai l'impression.
8: Avec même un pic de chaleur.
2: Personne n'en parle en plus, c'est fou.
8: Pic de chaleur qui devrait enfin être atteint aujourd'hui. 17 départements en vigilance orange, de la Manche à la Gironde, en passant par Paris. Un soleil de plomb s'impose de nouveau sur tout le pays avec un léger voile nuageux sur la moitié ouest. Et c'est dans le sud qu'il fera le plus chaud, entre le Pays Basque et la basse vallée du Rhône. En fin de journée, des orages éclateront sur les reliefs. Pour l'instant, il fait 14 à Vichy, 15 à Gérardmer, 17 à Corté, 18 à Carré et à Chinon. Cet après-midi, il fera 32 à Chalon-sur-Saône, 32 également à Arcachon.
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2: Ouais, merci de rejoindre votre bande de potes le matin. Les potes, c'est nous. Hein. Nous, on vous juge pas au réveil. Hein. Même si vous avez pas très très bien dormi, même si vous avez fait des excès hier soir, même si vous êtes de mauvaise humeur, vous savez qu'en arrivant sur Fun Radio le matin, on vous accepte comme vous êtes. Voilà. Et même si vous n'êtes pas super doué en anglais. Pas vrai, Angélique?
1: Oui. Salut, Angélique.
4: Salut.
2: Angélique à Gourin, dans le 56, dans le Morbihan. Ça va, vous avez du pot. Dans le Morbihan, il fait chaud, mais vous avez quand même un peu les embruns. Ça vous rafraîchit un chouï.
4: Ouais, si on veut. Hein.
2: Ouais, c'est pas
4: fou. C'était un peu étouffant. Hein.
2: D'accord. Bon, et dis-moi, l'anglais, c'était pas foufou, toi, c'est ça?
4: Ça n'a jamais été, non. C'était une horreur.
1: Mais alors, dès le début?
4: Ah, mais dès le début, ça a été... Ouais, je me suis jamais inquiétée, mais ça n'a jamais... J'ai jamais accroché. Jamais, jamais.
2: Mais c'est dû à quoi? C'est dû au prof ou parce que t'avais pas envie?
4: Ah, mais j'ai commencé au collège et au final, j'avais un prof différent chaque année. Et chaque année, c'était la même chose. À la fin, au bout de la première interro, il disait « Ah ouais
1: bon, !» Ah, c'est bon.
2: Angélique, on va tester, on va voir au niveau de l'accent. Essaye après moi. « Hello, my name is Angélique. »
4: Hello, my name is Angélique.
2: I live in Gourin.
4: I live in Gourin.
2: A magical place in France.
4: Magical place in France.
1: Faut la jouer autrement, faut dire, faut qu'elle crée une phrase elle-même,
2: ah, oui,
1: parce
2: d'accord.
1: que là, elle répète après toi.
2: Alors vas-y,
4: répétez, il n'y a aucun souci. Hein.
2: Bonjour, je m'appelle Angélique et je vais prendre mon petit déjeuner.
4: Ah non, c'est pas possible. My name is Angélique, ce petit déjeuner.
1: Ah, wow.
2: Ouais, mais ça, tu sais quoi?
5: Ah ouais.
2: Ça marche. On l'a tous fait à l'époque au collège, quand il y avait un mot qu'on savait pas dire, on disait, et je monte dans ma voiture.
4: Ah non,
2: évidemment.
4: La phrase que je connais, moi, c'est I don't understand.
2: Oui, oui, ça marche.
4: Angélique. Je l'ai appris par cœur.
2: Angélique, on te fait des bisous. Oui.
4: Bisous aussi.
1: Bisous, Angélique.
4: Salut.
2: Passe une très belle journée. Ciao.
4: Ciao.
2: C'est vrai que l'anglais, parfois, ça aide. Just the way you are, Pino.
5: Ah ouais, pareil.
2: Bah vas-y, redis-le.
5: Just the way you are.
1: Ah,
5: oh,
1: il tente en plus. Hein.
2: Milky David Guetta, c'est tout de suite. Et c'est sur Fun Radio, Dance Music. 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

0: si vous étiez en classe avec Angélique, j'ai l'impression. Milky David Guetta sur Fun Radio. Il arrête pas. David, il arrête pas. Demain, il va mettre en ligne son nouveau son avec De Berixa. Le mec fait.
1: Il est
0: que
1: trop
0: ça.
1: Fort. Ouais, peut-être qu'il a pas tous ses trimestres peut-être. Pour la retraite et tout. Il est obligé de charbonner.
0: Bien sûr, évidemment.
1: Bah, on sait pas.
0: Il charbonne.
1: Bah, et c'est comme tout le monde.
0: Bah, heureusement qu'il est là, parce que sinon, Fun Radio, on passerait pas beaucoup de son. Hein, je peux vous le dire. C'est Fun Radio, les copains, c'est la semaine anniversaire du Code de la route. Je vous le disais, c'est cette semaine. Quel âge, d'ailleurs, Christina, on a donné l'âge cette semaine?
2: 1616.
1: Ça, c'est le mystère.
2: Il a 105 ans.
0: 105 ans, le code de la route. Ouais. Il a existé avant même que les gens aient leur bagnole. Il y a une étude qui est consacrée aux habitudes de stationnement dans plusieurs grandes villes européennes qui s'est intéressée à une question plutôt inhabituelle. Il y a certaines marques automobiles qui sont plus souvent associées à des voitures mal garées que d'autres. L'étude, c'est discoverscars.com qui a fait cette étude. Place Mercedes en tête avec 25% des modèles observés stationnés hors des lignes. En occupant une place de manière incorrecte, tu sais, quand toi t'arrives dans un parking et que le mec est à cheval sur deux places, ça énerve, on est d'accord. Derrière, il y a Citroën.
1: Ouais.
0: En deux. Et BMW en trois.
3: Mais Mercedes, c'est parce que t'as pas envie de te faire rayer ta caisse, donc tu crois que c'est ça. Ah oui, y a de ça.
0: Et donc tu veux dire que quand t'arrives toi avec ta Renault, moi qui ai une Renault Mégane par exemple, je m'en branle.
3: Bah c'est ça, exactement.
1: Tu t'en fous de la rayer.
0: J'ai d'autres études qui sont un problème sur les Français et les bagnoles. C'est que voilà, il y a des gens qui sont des fous de voitures.
1: Oui.
0: Moi, je me souviens de reportages à la télé, tu sais, des émissions un
3: Striptease.
0: Peu.
3: Striptease.
0: Ouais.
1: Ouais, où fallait, où le mec, il sortait, il demandait à sa nana de sortir sur la route pour qu'il puisse passer le dodane.
0: Exactement.
1: Pour voir si ça frottait.
2: Mais il y en a qui galochent leur voiture, hein.
1: Oui, alors, ça, là, c'est plus rare quand même.
0: C'est plus compliqué.
3: C'est pas le sujet, là. Oh.
0: Il y a une enquête publiée par Auto Plus. Qui dit que chanter au volant réduit le stress et booste l'hormone du bonheur. Moi, ça m'arrive.
1: Oui.
0: Moi, ce matin, j'ai chanté au volant. J'ai choisi dans ma voiture le son que je vais vous passer tout à l'heure dans le Zoom de Pino.
1: Et t'as chanté.
0: Et c'est un son de 96, c'est un son français. Et je me suis dit, putain, ce truc-là, je le connaissais par cœur. Et je l'ai chanté dans ma voiture.
2: Tu pars dans tes aigus, en plus, quand tu chantes tes mimes comme toi.
0: Un peu.
2: Ouais, voilà.
0: Il y a une autre enquête publiée par Joy Club. La légende comme quoi les hommes gâtés par la nature en matière de bistouquettes roulent avec des grosses voitures est complètement fausse.
1: D'accord.
0: En général, ils préfèrent des véhicules pratiques.
1: Ouais, t'as quand même un truc à compenser, hein.
0: D'accord. La Mégane électrique, très pratique, la Mégane électrique. Et enfin, caradisiaque.fr, qui a publié cette enquête. 68% des Français auraient déjà dragué, ou bien auraient été dragués, à bord d'une voiture.
1: Ouais, ça c'est vrai.
3: Bah oui.
1: Moi, j'ai failli avoir un accident, hein.
2: Au Liban, ouais, exactement. T'as un mec qui m'a collé. J'étais avec ma mère. Il a pas vu qu'avec ma mère dans la voiture. Mmh. Et il m'a collé avec sa bagnole. Et en fait, il me faisait des coucous, des bisous, machin. Mais on a failli se rentrer dedans, quoi.
0: Excuse-moi. L'enquête, c'est draguer à bord d'une voiture.
2: Ouais, il était dans sa voiture.
0: Oui, non, mais il faut qu'il soit dans la même que toi.
2: Ah bah, il était tellement collé avec moi que vraiment, on avait un monde de
3: voiture.
1: Mais à quel moment tu penses que ça va marcher cette technique de drague?
0: Ouais.
1: Tu
0: vois?
3: Parce qu'à part prendre tes plaintes, c'est tout ce qui suit, c'est ça quoi.
1: Un constat? Ouais, je vais avoir son numéro avec le constat, j'irai la voir à l'hôpital.
0: Tablette Samsung a gagné entre autres dans le toutou gagné, toutou perdu. On va jouer après Bébé Rixa New Religion sur Fun Radio.
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0: Il est 7h10, c'est Fun Radio. On sait plus où se foutre. Évidemment, quand il y a une période de canicule et tout le monde en parle en boucle, tu cherches un endroit où t'es le mieux en termes de fraîcheur, etc.
1: Mon chien a trouvé, il s'allonge dans la douche.
0: Mais
1: c'est vrai?
2: Ouais.
1: Il s'allonge dans la douche.
0: Je vais vous parler dans 10 minutes du pire endroit où se trouver en période de canicule. Je suis tombé sur une info ce matin et j'ai des images que je vais vous décrire ici à l'antenne, mais vous les verrez en vidéo si vous nous suivez sur l'appli. Vous savez que si vous cliquez sur l'onglet vidéo sur l'appli Fun Radio, on est dans un studio de télé, donc vous voyez ce qui se passe. Ça s'est passé hier, je crois qu'il n'y a pas pire. En termes d'angoisse, en pleine canicule, il n'y a pas pire. Oh.
3: Bruno, tu peux dire à Karina qu'elle arrête de me faire des gestes obscènes à chaque fois que tu dis ça. Donc moi, j'en ai marre, moi.
0: J'ai arrêté.
1: Ah, ça va. Arrête, porte plainte.
0: Je vous dis, Karina, c'est la première meuf qui aura un MeToo sur les gueules. Vraiment.
3: Ce sera
1: une
3: moi.
1: Pionnière.
0: Évidemment.
1: Elle a vraiment fait une réponse comme un gros porc. Bah, porte plainte. Hein.
0: Je te jure, tu vois. On aura le premier MeToo féminin. Ce sera chez nous. Pour l'instant, les copains, à 7h10, on joue. Thomas est à Somolou. Bonjour Thomas.
4: Bonjour la famille.
1: Salut Thomas, j'adore le nom de ta ville. Somolou.
0: Pyrénées-Atlantiques.
1: Exactement.
0: Ouais, bien sûr.
3: On dirait une lance.
1: Ouais. Oui, c'est vrai.
0: On va se faire un Somolou. Sur un Somolou. Bon, Thomas, t'es paysagiste. Donc là, t'es déjà au boulot. Parce que c'est le moment où c'est agréable de bosser dehors.
4: Ouais, exactement. Surtout avec ces températures cette semaine.
0: Évidemment. Ouais. Thomas, en arrivant sur Fun Radio, tu as gagné sans rien faire 4 cadeaux.
1: Une tablette Samsung. T'as gagné aussi un bracelet sport connecté. Un coffret Marélou à l'occasion de la fête des mères. Tu verras, il y a 3 crèmes qui sont vraiment magnifiques. Et t'as aussi gagné ton pack Fun Radio.
0: Ces cadeaux sont à toi, mais il faut les garder en répondant correctement à 4 questions que je vais te poser. Chaque mauvaise réponse, il y a un cadeau qui disparaît. On est d'accord?
4: Ouais.
0: Okay. Première question. Une haie géante autour de la villa de Beverly Hills de Jeff Bezos. Jeff Bezos, c'est le patron d'Amazon. Lui coûte $12 000 d'amende tous les ans. Bah tiens.

0: Et ça tombe bien pour toi qui es paysagiste. C'est vrai ou c'est faux?
1: C'est vrai.
0: Ouais. En fait, la limite autorisée des clôtures est de 1 mètre et ils préfèrent payer l'amende annuelle de 12 000 $ par an plutôt que la retirer, et donc elle est beaucoup plus haute et il est tranquille.
2: Bah, c'est les voisins, fou, ça.
3: Ah, les Bezos, ils vont coucher avec l'horaire.
0: Thomas, tu gardes tous tes cadeaux. Deuxième question. Les couleurs de drapeau de l'Italie sont le bleu, le blanc et le rouge. Vrai ou faux?
1: Faux.
0: Bah oui. Vert, blanc, rouge, celle-ci était facile. Tu gardes tous tes cadeaux. Troisième question. Le moustique.
4: Ah. Bien joué.
0: Non, avec un autre réalisateur, ça serait coupé tout de suite. Avec Lucas, tu l'entends encore bouger le moustique.
4: Ça va.
0: Le moustique possède 47 dents, c'est vrai ou c'est faux?
1: C'est vrai.
0: Ouais, le long de sa trompe, 47 minuscules dents qu'il utilise pour scier la peau.
4: Tu crois qu'il y a des dentistes de moustiques?
0: Bien sûr, évidemment. Je vais pas épiloguer sur le sujet.
4: Tu sais, moi, je lance une balle. Hein, soit vous la rattrapez, soit vous me la foutez en pleine gueule. C'était l'option 2.
0: Dans ma dernière question. Dans les années 50, aux États-Unis, il existait le métier de testeur de rouge à lèvres qui se faisait embrasser à répétition sur le visage ou sur le crâne. C'est vrai ou c'est faux?
1: C'est faux.
0: Non, c'est vrai.
4: Ah, c'est vrai?
0: Ouais,
4: ah.
0: C'était pour évaluer la tenue, la couleur et la résistance aux bavures des différentes formules. Pourquoi on est en train de rire? Parce qu'il y a une photo d'illustration. Je vous le disais, pour ceux qui nous regardent, vous avez l'image d'un gars
4: qui il est content,
0: donc,
4: hein.
0: On est dans les années 50. Il a une blouse blanche de chercheur et il a du rouge à lèvres, mais tout autour du visage.
3: Totalement un métier de charreau.
0: Ouais.
3: Tu peux retester, j'ai un doute là sur le.
0: Bon, Thomas, c'est chiant parce que cette dernière question et cet échec te fait perdre la tablette Samsung. Tu repars ce matin avec le bracelet sport connecté, le coffret Marilou et le pack Fun Radio. Bravo à toi.
4: Très bien.
1: Super, merci beaucoup la famille.
0: Thomas, merci de nous écouter au boulot. On t'embrasse, passe une belle journée.
1: Merci vous aussi. Bonne
0: Bisous.
1: Journée.
0: Ciao, ciao. On aime ça. Dans la demi-heure sur Fun Radio, ce titre que vous avez découvert chez nous, Another. Oh, et dans le même esprit, dans la demi-heure, il y aura ça. 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
1: 6h57, c'est Fun Radio. Dans moins de 10 minutes, on va jouer au coup de pression. 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
1: 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Je voudrais vous parler de cette info qui est tombée hier. On part en Angleterre, les amis. Donc, en Angleterre également, il fait très chaud. Hein, c'est la canicule, il fait 22.
2: Ils doivent souffrir.
1: Il fait la même chaleur que chez nous. Et donc, il y a un parc d'attractions qui a eu un petit problème. C'est qu'avec la chaleur, tu sais, ça peut jouer sur notamment les Grand 8, les roller coasters. Il y a des gens qui se sont retrouvés bloqués à 60 mètres de haut.
2: D'accord. Ouais.
1: Il fait 33 degrés, donc c'est en plein cagnard, structure métallique, et ils sont restés pendant plus de 30 minutes.
3: Oh là, c'est long.
4: Mais pas la tête en bas.
1: Non, pas la tête en bas.
4: C'était dans une montée.
1: Non, d'accord. Ouais, c'est vrai qu'on a vu la tête en bas, mais.
4: Ouais.
1: Non, mais quoi qu'il. Tu peux pas bouger.
4: Ah bah oui, c'est dur.
1: Tu peux pas bouger, t'es en plein soleil.
4: Ah, c'est dur.
1: 33 degrés en plein cas, et je te dis, avec une structure métallique, donc ça chauffe. Tu sais, quand tu rentres dans ta bagnole qui est restée au soleil pendant une heure et demie, tu vois le dos, bah là, c'est exactement la même chose.
4: L'horreur.
1: Pensez pour eux, et je me posais la question, est-ce que vous êtes déjà resté coincé dans un endroit? Moi, je vous avais raconté cette anecdote à l'époque où je bossais sur Énergie, j'étais resté bloqué dans l'ascenseur.
4: Oui, mais à RTL aussi, Bruno. Hein.
1: Oui, mais à RTL, ça avait duré quoi, 10 minutes.
4: Ouais, mais bon, on avait ouvert les portes au forcing, quoi.
1: Ouais. Là, à l'époque, j'étais resté une heure et demie dans l'ascenseur. Une heure et demie. Ouais, alors que
4: une
1: j'étais à l'antenne.
4: C'est long.
1: C'est compliqué.
4: Meilleure émission.
1: Ouais, mais tu sais quoi, le patron d'Énergie m'avait félicité,
4: c'est vrai,
1: je te jure. Est-ce qu'il y a un endroit où vous êtes resté bloqué, endroit de l'angoisse, Soane?
2: Tu parlais d'ascenseur, moi c'était été 2015, période caniculaire à Paris, et en fait je gardais deux enfants de la voisine du haut. Mmh. On est dans un ascenseur qui est vraiment petit, c'est l'ascenseur de chez mes parents, et le gosse a sauté, on ne sait pas pourquoi, et on est resté coincé entre deux étages pendant 2h30 dans cet ascenseur. C'était horrible, on avait chaud, le pauvre il avait enlevé son t-shirt et tout, heureusement j'avais la 4G, ouais. Du coup il regardait un peu les dessins animés, mais j'étais traumatisée. Et c'était le moment le plus rapide pour venir nous secourir quand même.
1: C'est un vrai sujet ça, d'anecdote, si vous êtes resté coincé dans un endroit, le pire endroit où vous êtes resté coincé.
2: Horrible.
1: On peut faire de la radio ensemble au 01 42 48 5000. Pour l'instant on fait un point sur l'actu, oui car elle est coincée dans son journal, la journaliste, oui il est coincé dans son studio, le journaliste de Fun Radio, pour vous donner l'info, il est 7h.
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1: 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Oriane Doro pour les infos. Bonjour Oriane.
6: Bonjour Bruno, bonjour à tous. La chaleur monte encore d'un cran avec de nouveaux records en perspective aujourd'hui des Hauts-de-France au Languedoc.
1: La vigilance orange du coup qui s'étend désormais à 17 départements.
6: Oui, de la Manche à la Gironde en passant par Paris. Hier, des températures records ont été enregistrées dans l'Ouest. 34 degrés à Ploërmel, 36,9 à Angoulême. Et la qualité de l'air ne s'améliore pas. L'épisode de pollution à l'ozone se poursuit en Ile-de-France et en Auvergne-Rhône-Alpes notamment. À Paris, le stationnement résidentiel est gratuit et la circulation différenciée sera mise en place à partir de midi. Seuls les véhicules équipés d'une vignette critère 0, 1 et 2 seront autorisés à circuler à l'intérieur de la petite couronne. Autre conséquence de la canicule, de nombreuses suppressions de trains aujourd'hui et demain sur plusieurs lignes intercités, Paris-Clermont, Bordeaux-Marseille ou encore Paris-Limoges-Toulouse, et ce en raison du risque de panne de climatisation. Le Premier ministre Sébastien Lecornu doit présider une réunion interministérielle cet après-midi à Matignon pour faire le point sur la situation et préparer l'été. Une liste noire face au scandale du périscolaire. Le ministre de l'Éducation, Édouard Geffray, l'a annoncé hier. Les personnels ayant eu des comportements inappropriés avec des mineurs au sein des écoles seront désormais inscrits dans un fichier, ce afin qu'ils ne soient pas réembauchés dans un établissement scolaire, même s'ils n'ont pas été condamnés, a-t-il précisé. Mardi, le parquet de Paris a requis 3 ans de prison, dont un enferme sous bracelet électronique, contre un animateur poursuivi pour agression sexuelle sur des enfants d'une école maternelle du 11e arrondissement.
1: La représentation de Patrick Bruel a été interrompue hier hier soir à Paris.
6: Suite à l'irruption de plusieurs militantes du collectif féministe Nous Toutes dans le théâtre Édouard VII, le chanteur visé par 4 plaintes pour viol en France joue actuellement dans la pièce deuxième partie et doit démarrer une tournée le 16 juin au Cirque d'Hiver à Paris. 3 de ses concerts au Québec ont été annulés ainsi que son passage dans un festival en Suisse.
1: Et puis du tennis, et Quentin Halys qui s'est qualifié pour le 3e tour de Roland-Garros.
6: Le Français a battu Hugo Humbert hier au prochain tour. Il affrontera le numéro 3 mondial, l'Allemand Alexander Zverev.
1: Il fait chaud.
6: Le pic de chaleur va carrément être atteint aujourd'hui. 17 départements sont désormais en vigilance orange à la canicule, de la Manche à la Gironde, en passant par Paris et sa petite couronne. Un soleil de plomb s'impose de nouveau sur tout le pays avec un léger voile nuageux sur la moitié ouest. Et c'est dans le sud qu'il fera le plus chaud, entre le Pays Basque et la basse vallée du Rhône. En fin de journée, des orages éclateront sur les Pyrénées, les Alpes et le Massif central. Pour l'instant, il fait 16 à Douai, 17 à Aix-en-Provence, 18 à La Ferté-Bernard, 19 à Houlgate, 21 à Paris. Cet après-midi, il fera 25 à Girolat, 29 à Charleville-Mézières, 31 à Cancale, 32 à Grignan.

0: 7h03, jeudi aujourd'hui, on est le 28 mai, j'espère que ça va bien, votre bande de potes vous attendez les amis, si on était là, derrière le poste de radio, en disant mais à quelle heure il se réveille, ça y est, c'est fait, il est debout. Sohan est là.
1: Bonjour.
0: Il y a Karina.
1: Bonjour.
0: Il y a Pino.
2: Bonjour à tous.
0: Il y a une grosse demi-heure. Oh, bonjour à 12.
1: Oui.
0: Dis donc, animateur des années 80, j'ai l'impression un peu, mon Pino.
3: Je suis la croque.
0: Et évidemment, tu te réveilles avec ton t-shirt Waikiki. Hey, comment ça va? Bonne année, en tout cas.
3: Allez, on écoute le Vianney de l'époque, Andrea Bocelli. Non, pas
0: non. Hey, j'ai une grosse prog. Tu sais, en fait, la Fun Radio, c'est vraiment la radio qui va avec la saison.
1: Ouais.
0: T'ouvres un peu la fenêtre de la voiture. T'as l'air encore pas complètement chaud. À 7h04, il fait déjà chaud.
1: C'est parfait.
0: Mais il y a un petit peu de fraîcheur. Et t'as ça. Voilà.
2: Totalement la musique de Chargé de Com, ça.
0: Mais bien sûr.
2: Digital, ouais.
0: Hop. Après, tu te dis, ouais, mais le deuxième titre qui va arriver derrière, il sera moins bien. Non, t'as ça. Ah, hop. Tu la gardes, la fenêtre ouverte. Ouais, mais alors, troisième titre, après, ça sera moins bien. Mais non! C'est Fun Radio, les gars. On sait de quoi vous avez besoin le matin au réveil. Somebody's Watching Me, reprise de Rockwell. C'est Chico Rose que je vais vous passer dans la demi-heure sur Fun Radio.
1: C'est que des noms improbables.
2: Chico,
1: tu sais même pas ce que tu racontes.
0: Il n'y a pas Paquita, pas Crête.
1: Ils vont pas s'appeler Quentin ou Gontran.
2: On avait un mec qui s'appelait comment? Il y avait un DJ français, il avait un nom vraiment...
1: Boris Way?
2: Non, un autre... Oh, Cyril, non?
1: Oui, Cyril.
2: Francis Mercier. J'adorais ce blaze.
0: Mercer. De rien. Yoko nous a envoyé ce message en DM. On vous posait la question juste avant les infos. Est-ce qu'il y a un endroit où vous êtes resté coincé? Je parlais là, des gens qui hier se sont retrouvés en Angleterre par 33 degrés, bloqués au sommet de montagnes russes.
1: Ouais.
0: Yoko qui m'a envoyé. Ouais, j'étais bloqué un dimanche à manger chez ma belle-mère.
1: Ah, dur. Oh, ça m'est tous arrivé, ça.
0: Audrey qui dit dans une salle de sport, j'étais au collège et les profs sont partis sans vérifier les vestiaires.
1: Ah, ça peut être soit marrant, soit très flippant.
4: Ah ouais, non, trauma.
0: Carole qui dit, j'ai été bloqué dans une petite rue du village, je suis resté bloqué entre deux maisons en voiture car elle ne passait pas.
1: Ah oui, ça arrive, ça, souvent.
0: Ah, et tu peux pas ouvrir les portières? Non, ça arrive pas souvent.
1: Si, tu vois sur Insta, parfois, tu sais, genre, la plus petite ruelle du village a été embouchée par machin.
0: Et tu vois bien si ça rentre ou si ça rentre pas, quand même.
4: Pas sûr, hein, tu sais pas.
1: Pas
4: hein.
1: Tout le temps, hein.
0: Tu parles de voiture, attention.
1: Oui, oui,
0: Dis pour les fans de Patrick Bruel.
4: Mais question, si t'es rentré en marche avant, tu vas pas repartir en marche arrière.
1: Ouais, mais ça frotte et t'as peur de frotter. On parle toujours de voiture.
0: Julie m'a dit, ma fille m'avait enfermée sur le balcon car elle avait réussi à fermer la poignée, mais elle ne pouvait plus l'ouvrir.
4: Ah là là.
2: Ça, c'est basique.
0: Petit aussi, je m'étais enfermé aux toilettes.
4: Ça fait peur, hein. Parce que les toilettes, c'est tout petit. Hein.
0: Bah, j'ai eu peur. Bah, évidemment, t'as peur. Tu vois, ton père qui est obligé de démonter la serrure de l'extérieur, etc. Grosse flip. J'ai une info qui vient de tomber, les amis. Qui est un peu glauque, mais je vous en parlais maintenant. Les élèves sont pas encore réveillés à 7h06. C'est une association de défense animale qui porte plainte contre un élève en lycée agricole qui est suspecté de comportement sexuel inapproprié avec une brebis. Ouais, alors ça c'est l'éducation après. Hein. Il faut expliquer aux enfants que le pull en laine, il s'enfile après avoir été tricoté en général. Attendez un peu. Fun Radio Dance Music, voici Sound of Legend. Bonjour.

0: Vous testez Fun Radio pour la première fois ce matin, vous avez de la chance, qu'est-ce que vous allez kiffer? Il y aura du Dua Lipa dans la demi-heure, il y aura 5000 euros cash à vous offrir, car oui, Fun Radio, c'est la seule radio à vous offrir 5000 euros en direct tous les matins. On va offrir ça dans une demi-heure. On a aussi ici une spécialiste des haters, vous faites pas chier à aller voir les réseaux sociaux, Soane le fait pour vous, et elle récupère les messages de haters méchants laissés à des personnalités. Elle va nous lire les messages, là, ce sera dans une trentaine de minutes, on va deviner... Essayez en tout cas de deviner quelles personnalités sont incriminées.
1: On a encore des beaux messages aujourd'hui. Alors il y en a un à destination d'un humoriste qui est devenu la référence, enfin une des références du cinéma français.
0: Ouais.
1: Et vous savez, on a un hater, enfin on a des haters aussi qui nous clashent, hein, ça nous arrive. Mm-hmm. Et là c'est tous les quatre, on a pris cher tous les quatre d'un coup.
2: Ah chouette.
0: Et puis vous savez, avec les fins d'année, c'est les kermesses qui arrivent.
1: Oui.
0: Les kermesses d'école. Mais si, avec les chamboultous et tous ces trucs-là.
2: Oui, mais quand t'es enfant, c'est super. Mais quand t'es parent, l'enfer.
0: Mais restons enfants, si vous le voulez bien. Dans un quart d'heure, je vais vous parler d'une kermesse. Ça se passe dans le Puy-de-Dôme. Il y a des enfants qui veulent un truc un peu spécial pour leur kermesse.
1: Ok.
0: Je vais vous dire de quoi il s'agit, car pour l'instant, on joue.
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0: Bonjour, Jérém.
4: Bonjour Bruno, bonjour la famille.
2: Salut Jérém.
0: Oui, quand je dis Jérém, c'est souvent Jérémy. Hein. J'ai vu que t'étais en hésitation, mais c'est toi. Romania, bienvenue chez nous. Quel temps dans le Puy-de-Dôme ce matin?
4: Il fait beau, il fait soleil, il fait chaud.
0: Chauffeur-livreur, t'es dans le camion, t'as la clim.
4: Ouais.
0: C'est là où t'es le mieux. Jérémy, tu peux gagner ce matin, puisque t'es chauffeur, ça va te parler, 200 euros sur une carte totale. On te file la carte totale, elle est créditée de 200 balles. Ok?
4: Oh, ça serait génial ça.
0: Jérémy, pour gagner, c'est simple. Il va falloir répondre à trois questions. Je vais te poser des questions. Je vais en poser plein en fait. Ce dont j'ai besoin, c'est que tu me donnes trois bonnes réponses, mais à la suite.
4: Ça marche.
0: Car à chaque fois que tu te plantes, ça repartira à zéro. Tu n'as pas le droit de passer. Il faut que tu répondes quelque chose, quoi qu'il arrive. Et il ne faut pas hésiter. C'est-à-dire que si tu commences à hésiter plus d'une seconde, si tu me fais du t'es éliminé. On est d'accord?
4: On est d'accord.
0: Jérémy, top chrono. Quelle chanteuse interprète l'hymne officiel de la Coupe du Monde de Foot 2026 intitulé Die Die?
4: Shakira.
0: Un point. Quelle est la capitale du Canada?
4: Montréal.
5: Un petit peu d'attente.
0: Et un petit peu d'attente.
2: Ah, c'est dommage.
0: Oui. Au revoir, Jérémy.
4: Au revoir, merci.
2: Bye bye, Jérém.
0: Baissez les citeaux. Bonjour à notre auditeur, Benoît. Baissez.
2: Oui, non, mais ça me fait rire, on dirait un pirate. Ouais, c'est baissez les citeaux.
5: Ça veut dire quoi, chef?
2: Je sais pas.
0: Benoît est en Côte d'Or. C'est pas loin de l'abbaye des citeaux, c'est bien ça, Benoît?
6: Oui. C'est vraiment pas loin, c'est ça.
0: Oui, voilà, ils font un excellent fromage. Mais
2: après, ils baissent ce qu'ils veulent, hein, à Cito.
0: Benoît, est-ce que t'es prêt?
6: Oui, on va dire que je suis prêt. Ouais.
0: Ah non, on va pas le dire, il faut que tu le sois. Top chrono.
6: Ah oui, mais je
0: le
6: suis.
0: Quelle est la capitale du Canada?
6: Ottawa.
0: Un point. Quel super-héros est appelé l'homme araignée en français?
6: Spider-Man.
0: Oui. Quel dessinateur a créé le personnage de Tintin?
6: Hergé.
2: Bravo, bien.
6: Oh,
5: j'ai eu peur sur le RG.
0: RG, vous savez à quoi ça correspond? Tu sais à quoi ça correspond, oui. Benoît?
6: Eh ben, pas du tout.
0: Ce sont ses initiales.
5: Roland Garros.
0: Non, Georges Rémy. Georges Rémy.
2: Rémy Georges.
0: Et donc oui. RG. Voilà. Ça vient de là. Bon, Benoît, 200 euros. Carte totale pour toi. On t'embrasse?
6: Ah ben, merci beaucoup. Eh bien, je vous embrasse aussi. Bonne journée.
0: Il est content.
2: Gros bisous.
0: Je regarde Christina, la productrice de cette émission. Est-ce qu'on peut s'en faire un autre petit? On peut s'en faire un autre petit, ça tombe bien. Il y a Emmanuel qui nous attend. Bonjour Emmanuel.
7: Bonjour Bruno, bonjour la famille.
2: Salut.
0: Emmanuel, tout à l'heure en attaquant l'émission, je pensais à toi et à tous ceux qui bossent dans la même corporation, tes boulangers. Mec, et avec la canicule, mais il doit tellement faire 857 000 degrés ressentis près du four.
7: On n'est pas loin.
0: Oh là là, et courage les gars. Ouais, Emmanuel, t'es prêt?
7: C'est bon.
0: Top chrono. Quelle ville habitent les Cristoliens?
7: Benoît.
0: Au revoir Emmanuel.
7: Oh putain.
0: Eh oui, c'est le mot.
7: Pardon.
5: C'est marrant, il n'y a rien qui est sorti.
0: Ouais. Bonjour Romain.
8: Oui, bonjour la famille.
2: Bon, salut Romain.
0: Et même pour toi, hein. Boulanger également, Ronny Soubois.
8: Ouais.
0: On pense à vous, les copains. Romain, t'es prêt?
8: Je suis prêt.
0: Top chrono. Quelle ville habitent les Cristoliens?
8: Cristaline.
0: Non, Créteil, c'est pas loin de chez toi en plus. Que signifient les initiales de la discipline scolaire SVT?
8: Vie sociale et professionnelle.
0: Non, sciences de la vie et de la terre. Quel moyen de transport a été inventé par les frères Wright?
8: Le train.
0: L'avion. Quel instrument d'optique permet de voir des objets microscopiques par agrandissement grâce à un système de lentilles ?
8: Microscope.
0: Un point. Quel célèbre film d'animation s'appelle Frozen en anglais ?
8: La Reine des Neiges.
0: Deux points. Quel est le plus grand désert d'Afrique ?
8: Le Gobi.
0: Non, Sahara. Comment s'appelle l'alcool de riz japonais ?
8: Le saké.
0: Oui. De combien d'années est composé un siècle ?
8: 100 ans.
0: Quelle est la langue officielle de l'Argentine ?
8: L'espagnol.
0: Oui,
2: ouais oui.
8: Super.
0: Sur le
2: c'est
0: fil.
2: Bon, ça.
0: Romain, carte totale ouais. de 200 euros pour toi, mon pote.
8: Ah, trop cool. Merci beaucoup.
0: Passe une belle journée.
8: Ouais.
0: Ciao, ciao.
8: Ciao.
0: Il est 7h15. On s'amuse, on gagne des cadeaux. Et en plus, on a le son de l'été qui est déjà là en plein mois de mai. Ici, c'est Fun Radio.

0: 7h18, c'est Fun Radio. Vous avez kiffé ce son? C'est normal. Another, c'est une nouveauté qu'on vous a fait découvrir sur Fun il y a quelques semaines déjà. Il y a Béatrice qui est avec nous ce matin. Bonjour Béatrice.
1: Oui. Bonjour la famille, ça va?
2: Salut Béa.
0: On est en pleine forme, Béatrice. On parlait des endroits improbables où on a été bloqué. Toi, t'as été bloqué dans une grotte?
1: Oui, parce qu'on avait été visiter en famille les grottes de la Balme. C'était le jour de mon anniversaire, donc là, ça fait 10 ans aujourd'hui. Et il y a un passage à la fin qui s'appelle le passage de l'escargot, qui est très, très étroit. Ah, j'ai pas pu passer. Je suis restée, mais tétanisée devant, avec des crises de larmes, des trucs comme ça. Mais c'était un truc de fou. Mais et ça m'a traumatisée.
0: Béatrice, dis-moi, c'était un truc de spéléologie ou c'était une grotte que tu peux visiter en étant comme tout à chacun?
1: Ah, mais c'est une grotte qu'on peut visiter tout en étant chacun.
0: D'accord, tout en étant chacun. D'accord, très bien. Béatrice.
2: Ah, oh, elle est si mignonne.
0: Béatrice. Et cela dit, là, vu les températures, elle est bloquée dans une grotte, c'est cool. Là,
2: ouais, c'est pas mal.
0: Moi, je ferai mon émission en direct du gouffre de Padirac. Je serais ravi. Béatrice, je te fais des bisous.
1: Bisous.
2: Bisous, Béatrice.
0: Ciao. Et on peut être bloqué tout en étant chacun, les amis. Audrey, bonjour.
3: Oui, bonjour tout le monde.
0: T'as été bloqué dans une cave?
3: Oui, dans une cave, alors dans le cadre de mon travail en plus.
2: Mais c'est-à-dire, explique.
0: Tu bosses dans quoi?
3: Eh ben, en fait, je travaillais dans le monde de la cuisine et on avait un petit magasin, donc on stockait tous les SAV dans une cave. Et le poseur arrive, donc moi je commençais très tôt, je commençais avant les vendeurs qui eux commençaient à 10h et moi je commençais avant 8h. Donc le poseur arrive pour venir chercher ses SAV, je descends à la cave avec lui, j'avais tout préparé, donc il prend ses SAV, il les met dans son camion.
0: Et il t'a oublié?
3: Et en fait, moi, en attendant, je commence à préparer les SAV pour le prochain poseur. Et là, il revient, il ferme la cave, il ferme la clé, déjà, et il éteint la lumière.
0: Il y a quelqu'un?
3: Et en plus, moi, je crie, mais j'avais oublié que ce poseur-là était sourd.
2: Ah, ouais, c'est
3: des appareils auditifs, en fait. Donc, j'avais beau crier, il n'entendait rien.
4: La porte!
0: Audrey, l'essentiel étant que tu sois sortie, bien sûr. Je te fais des bisous, Audrey.
2: Bisous, Audrey.
3: Bisous,
2: Audrey.
0: Dua Lipa, Houdini, c'est tout de suite, c'est sur Fun Radio. 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
15: 7h26, de nouveaux départements en alerte orange canicule depuis hier et notamment Paris. D'ailleurs, avec les fortes chaleurs de Paris, il y a certains parcs qui vont être désormais ouverts jusqu'à minuit.
16: Oui, ah, c'est bien ça.
15: Au lieu de 20h ou 22h. Ouais, c'est bien. Bravo à la mairie de Paris. Puis ça va laisser plus de temps aux gens de se défoncer au crack.
16: Il faut y penser aussi.
15: Eh ben oui, mais on adore l'initiative. Allez, voici Dua Lipa sur Fun Radio. 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

0: Bienvenue sur Fun Radio, jeudi le 28 mai. Il y a 5000 euros cash pour vous si vous envoyez Bruno par SMS au 74 900. On va jouer au jeu des 5000. Là, ce sera dans une vingtaine de minutes en direct sur Fun Radio. Je voudrais vous donner cette info. Je vous en parlais tout à l'heure. On va partir dans le Puy-de-Dôme ce matin. Il y a un centre éducatif où les enfants vont avoir une kermesse. On arrive dans l'époque des kermesses.
1: Oui.
0: Il y a deux façons de voir la kermesse. La façon, t'as 11 ans, t'es super content qu'il y ait une kermesse dans ton école.
1: Ouais.
0: La façon, t'as 30 ans, t'as pas super envie de tenir le stand de crêpes de la kermesse de l'école.
1: C'est voilà, ça, c'est vraiment une torture.
2: Bah oui.
0: Il y a deux points de vue. Ces enfants rêvent d'inviter Gims à leur kermesse de fin d'année. Ils ont fait des dessins et des affiches pour inviter le chanteur. Ce sera le 7 juillet prochain à Messé. Les éducateurs ont relayé tout ça sur les réseaux sociaux. Et on s'est dit, tiens, moi je dis qu'on pourrait le faire aussi, on va relayer. Ils ont fait un truc vraiment sympa avec
1: c'est
0: des belles affiches
1: mignon.
0: Pour faire venir Gims à Messé. On avait vu une vidéo une fois où il chantait à l'entrée d'un centre commercial, il pourrait faire ça, Gims.
1: Mais même à la gare, il était à la gare il n'y a pas longtemps. En
0: sûr.
1: Vrai, il peut y aller, c'est chambé, ça va faire plaisir aux enfants.
2: Il prend tout en ce moment.
0: Hein
2: il prend tout en ce moment.
1: Et c'est pas payé, hein. Non, mais c'est bien de faire passer le message, bravo, boy.
0: Quelle star t'aurais aimé faire venir à ta kermesse, toi, quand t'avais 10-11 ans?
1: Mais moi, c'est Florent Pagny, ça a toujours été Florent Pagny, je l'aime d'amour.
0: Pino.
2: Léger Squad. Et tous, hein.
0: Ouais.
1: C'est-à-dire
0: Gérald et les autres,
2: ah ouais,
0: pas les autres. Karina.
1: Moi, je suis génération Club Dorothée, t'imagines? Dorothée à la kermesse de l'école.
2: Corbier, moi, je me serais méfié quand même.
1: Ah. Et toi?
0: Oh, Madonna, je pense, à l'époque.
2: Ouais.
0: Ouais, j'aurais aimé Madonna.
1: Ah, bah là, les gosses.
0: Ouais. Bon, il m'aurait fait venir Madonna, je pense. Hein. Qui arrivait dans le nez de Saint-Onge. C'était un chanteur transformiste. Chico Rose. Ça arrive après les infos. Il est 7h30 sur Fun Radio.
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0: Oriane Doro pour les infos du jour. Bonjour Oriane.
4: Bonjour Bruno, bonjour à tous. Encore une journée caniculaire. Le pic de chaleur devrait être atteint aujourd'hui avec des pointes à 39 degrés.
0: Ouais, et une réunion sur la canicule qui est prévue cet après-midi à Matignon.
4: Oui, le Premier ministre Sébastien Lecornu a convoqué une dizaine de ministres pour faire le point sur la situation et surtout préparer l'été. Ce matin, 17 départements sont en vigilance orange, de la Gironde à la Manche en passant par Paris et le Finistère. De nouveaux records de chaleur vont être atteints, notamment dans le Languedoc-Roussillon. Et l'épisode de pollution à l'ozone se poursuit en Île-de-France et en Rhône-Alpes notamment. À Paris, le stationnement résidentiel est gratuit. La circulation différenciée sera mise en place à partir de midi. Seuls les véhicules équipés d'une vignette critère 0, 1 et 2 seront autorisés à circuler à l'intérieur de la petite couronne et la vitesse maximale de circulation sera réduite de 20 km/h sur tous les grands axes. Autre conséquence de la canicule, de nombreuses suppressions de trains aujourd'hui et demain sur plusieurs lignes intercités, Paris-Clermont, Bordeaux-Marseille ou encore Paris-Limoges-Toulouse, et ce en raison du risque de panne de climatisation. L'Iran a frappé une base américaine au Koweït cette nuit en représailles aux nouvelles frappes menées par les États-Unis dans le sud du pays. Téhéran affirme également avoir tiré sur 4 navires qui tentaient de franchir le détroit d'Ormuz. Donald Trump a déclaré hier que l'Iran voulait vraiment conclure un accord. « Nous ne sommes pas satisfaits », dit-il, « mais nous finirons par l'être ». Ce matin, les cours du pétrole repartent à la hausse, plus 2% pour le baril de Brent qui se situe actuellement autour de 96 $.
0: Attention si vous n'avez pas encore rempli votre déclaration d'impôt.
4: Et si vous habitez l'un des départements compris entre 20 et 54, vous avez jusqu'à ce soir minuit pour le faire en ligne. Passé ce délai, vous risquez une majoration. Les foyers fiscaux domiciliés dans les départements de 55 à 976 ont jusqu'au 4 juin pour le faire.
0: Du tennis, c'est un premier Français qualifié pour le troisième tour de Roland-Garros.
4: Quentin Alice a décroché sa place hier en battant son compatriote Hugo Humbert en 3-7. Au prochain tour, il affrontera l'Allemand Alexander Zverev. Valentin Royer, lui, a été vaincu par Novak Djokovic.
0: Et qu'alors?
4: Et oui, il fait même de plus en plus chaud, ça continue de grimper. On attend le pic de chaleur aujourd'hui. 17 départements en vigilance orange à la canicule, de la Manche à la Gironde en passant par Paris. Un soleil de plomb s'impose de nouveau sur tout le pays avec un léger voile nuageux sur la moitié ouest. C'est dans le sud qu'il fera le plus chaud, entre le Pays Basque et la basse vallée du Rhône. En fin de journée, des orages pourraient éclater sur les Pyrénées, les Alpes et le Massif central. Ce matin, il fait 17 à Corté, 18 à Carhaix, à Chinon et à Cahors. Cet après-midi, il fera 26 à Villeneuve-Loubet, 29 au Croisic, 31 à Évreux, 33 à Paris.
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0: Fun Radio, 24h sur 24, 7 jours sur 7, c'est Dance Music avec Jennifer Lopez et David Guetta qui arrivent. Et Blaster Jax. Je m'appelle Bruno, soyez les bienvenus. Fun Radio avec Karina.
1: Hello.
0: Avec Sohan.
1: Bonjour.
0: Avec Pino.
2: Salut.
0: Et un bisou à Utopion. Il m'a envoyé ce message en DM. Salut Bruno, ça fait 4 ans que je vous suis et je vous kiffe, continuez. On va pas s'arrêter en si bon chemin, je préfère te le dire. Le remix de Rockwell par Chico Rose, c'est tout de suite sur Fun Radio.

0: 7h37, c'est Fun Radio. Tiens, on apprend que le rappeur Moal Asqual, vous voyez qui c'est Moal Asqual ?
1: Bien sûr.
0: Il a déjà été condamné pour violence conjugale. Il a été placé en garde à vue une nouvelle fois pour les mêmes faits cette nuit. Putain, et vu tous les problèmes judiciaires des rappeurs en ce moment, les gars, j'ai une pensée pour mon pote Fred de Skyrock. Il va être obligé d'inviter Vianney pour faire un freestyle dans Planète Rap.
2: Qui sont les haters ? Qui
0: Les haters de Sohan. Chaque matin, Sohan récupère des messages de haters laissés à des personnalités. À nous lit le message, on doit deviner quelle personnalité est incriminée.
1: Allez, premier hater. Il se prend pour qui ? T'as démarré en décrochant un téléphone à la télé, faut redescendre. Oh, attends, qui a décroché un téléphone à la télé ?
0: Moi je pense à Nabila, mais...
1: Non.
3: Bah c'est pas Vianney justement ?
1: Non, il faisait partie d'un duo d'humoristes sur une chaîne.
4: Ah, Omar et Fred.
1: Exactement.
4: Fred ?
1: Non, l'autre.
4: Omar Sy
1: tourne partout en ce moment sur les réseaux sociaux. Il est invité à un événement sportif. Et on le voit, il était avec un autre rappeur qui s'appelle SDM. Je sais pas si vous le connaissez.
0: Bien sûr.
1: Et donc du coup, il était vraiment posé. Et c'est vrai qu'il avait une dégaine, une assurance quoi. Il fait sa vie, il fait sa life.
0: Et donc il s'est fait attaquer. Ouais. Voilà,
4: le mec, il rentre juste dans le stade et il s'assied sur une chaise.
1: Ah, c'est lunaire. C'est lunaire. Franchement, c'est moi, j'aime beaucoup en plus Omar Sy. Allez, deuxième hater. On est d'accord que le gars a une tête chelou, faut faire gaffe aux faux gentils, ça se voit qu'il a un mauvais fond. Alors là, la cible est improbable. Donc, vraiment.
3: C'est un chanteur vieux ?
1: C'est pas un chanteur vieux, c'est quelqu'un qui vous donne rendez-vous tous les jours sur TF1. Il a un petit moment à lui sur TF1.
4: Laurent Mariotte.
1: Laurent Mariotte. Je vous jure que c'est vrai. Je vous promets que c'est vrai. Je suis allée sur son compte Instagram et je me suis dit, est-ce qu'il a des haters, lui ? Tiens, parce que pour moi, ça me paraît improbable.
4: Mais impossible.
1: Et ben, il en a un. Et c'est cette personne. Donc vraiment, je l'ai trouvée. Elle était dans commentaire masqué. Et donc, c'est pour Laurent Mariotte qui est quand même une crème absolue.
0: Mais
1: quoi.
0: Alors, je t'explique. Laurent Mariotte, je ne le connaissais pas. Je l'ai reçu à la radio sur RTL. On a eu un coup de cœur. De toute façon, les gens qui aiment la bouffe sont.
1: Bien sûr.
0: Et on s'est dit, ce serait sympa qu'on fasse plus connaissance. On s'est fait un resto tous les deux.
1: Petit plat en équilibre.
0: C'était pas très en équilibre. Les plats étaient un peu déséquilibrés, mais c'était cool. Non, c'est un vrai sympa.
3: Quand il fait le cabillaud, il a l'air louche.
1: Le pauvre, il a pris un taquet. Bon, allez, troisième metteur. Pour avoir vu son spectacle, eh bien, c'est vraiment de la merde.
0: Ça, tu sais quoi ? J'aime parce que c'est du hater basique.
1: Voilà, c'est du hater basique.
0: Mais c'est quoi ? C'est l'humoriste dont
1: nous parlons ? C'est un humoriste.
4: Arthus ?
1: Non, c'est pas Arthus. C'est un humoriste qui fait partie d'un casting de LOL qui ressort, le dernier casting de LOL qui ressort. Non.
4: Jérémy Ferrari.
1: Oui, exactement. Et il a pas mal de haters, Jérémy Ferrari. Donc, il a posté.
0: Mais parce qu'il est segmentant, c'est normal.
1: Je pense. Donc, il a posté un extrait de son spectacle sur les réseaux sociaux et donc du coup il a eu après c'est normal hein, c'est le jeu, t'es humoriste, tu peux pas plaire à tout le monde, donc t'as des haters.
0: Tu ne peux pas plaire à tout le monde. Je peux pas plaire à tout le monde, je suis pas de la glace à la vanille.
1: Oui, c'est vrai. Ah, j'adore la glace à la vanille, moi.
0: Mais tout le monde n'aime pas la. Bon, bref. Le hater maison, c'est
1: le
0: pour
1: le hater maison. C'est pour nous. On pensait qu'on était quand même un peu. Enfin, pas connu sur la scène médiatique, mais quand même un minimum. En tout cas, toi, Bruno. Tout le monde dit que t'es le mec des amours. T'as une fanbase.
0: Il y a 7 ans.
1: Non, on a arrêté en maison sur TikTok. C'est qui ? Ils sont connus, eux. J'espère pas NDR.
4: On l'est pas, rassure-toi.
0: On l'est pas. Mais ça nous va bien.
3: C'est vrai que dans la rue, c'est calme.
1: Ouais, c'est assez calme.
0: Non, mais surtout, souvent, ces gens-là postent ce genre de message en disant ils vont être tellement vexés. Waouh. Je vais prendre du yaourt, moi, personnellement. Gilo, Jennifer Lopez avec David Guetta, c'est tout de suite sur Fun. Et puis 5000 euros cash à vous offrir, là, tout de suite.
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4: 7h46, 5000 euros cash à vous offrir. Ce sera dans moins de 5 minutes. T'es à la télé ce soir, Sohan, je viens de voir.
5: Ah oui, on m'a dit. Dans quoi ? C'est une émission que j'avais tournée, vous vous rappelez, en 2023, les championnats du monde insolites.
4: Et il la passe que maintenant ?
5: Non, non, il la repasse visiblement.
4: Ah oui, c'est sur Gulli, ouais. C'est ce soir. D'accord, mais on va pouvoir te voir, on va pouvoir te regarder.
5: Bah oui, oui, oui.
4: J'aime bien, on me l'a appris apparemment.
5: Ouais, c'est ce matin, on me l'a dit. Ouais. C'est
6: cas,
5: Lucas qui m'a dit que je passe à la télé.
6: Ils ont confiance dans le programme, hein. 3 ans après.
4: Bonne radio, Dance Music, Jennifer Lopez.

0: 7h10, c'est Fun Radio. Un bisou à Christian qui vient de m'envoyer en DM. Bravo Bruno, vous êtes vraiment au top tous les quatre. Merci pour la bonne humeur. Vous nous faites vraiment rire. Merci. Bah merci à toi Christian. De nous écouter. On vous fait rire peut-être, mais on vous fait gagner de l'argent tous les matins.
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0: Bonjour Laetitia.
3: Bonjour Bruno, comment ça va?
4: Écoute, salut Laetitia.
0: Nous on est en pleine forme, j'espère salut. Que toi aussi. T'es aide-soignante à Montauban de Bretagne, c'est bien ça?
3: C'est ça.
0: Bon, 5000 euros pour toi ce matin.
3: Ben ouais, ce serait bien.
0: Tu connais les règles du jeu, elles sont injustes, mais tu me dis que tu les acceptes?
3: Je les accepte.
0: Bah oui, on est obligé de te faire dire ça avant parce que c'est un contrôle après, tu vois. C'est,
3: bah
0: je
3: oui.
0: Me disais, ah oui, mais enfin moi je savais pas que j'allais perdre, donc tu le sais. Enfin que t'allais perdre, ou pas d'ailleurs. La règle du jeu des 5000, elle est simple. Je te pose 5 questions, tu gagnes 1000 euros par bonne réponse. 5000 euros à la clé pour toi, mais dans les 5 dernières secondes du jeu, on appelle un voleur, un auditeur qui comme toi s'est inscrit par SMS, sauf qu'il s'est inscrit il y a 24 heures. Et on va le tirer au sort pendant que t'es en train de jouer. On l'appelle en direct, il décroche, il dit allô, il est éliminé. Il décroche, il dit Bruno sur Fun Radio, il vole ton argent. Ok?
3: Ok.
0: J'ai deux thèmes de questions. Premier thème, le vocabulaire du tennis, parce que c'est Roland-Garros, donc tu peux te la péter un peu. Deuxième thème, les expressions qu'on utilise, mais on ne connaît pas leur origine.
3: Tennis.
0: On part sur Roland-Garros et le tennis, première question. Frapper un coup dos au filet et entre les jambes, ça s'appelle un twinner ou un shooter?
3: Un twinner.
0: Bonne réponse.
4: Mais qui fait ça?
0: Noah, Yannick Noah, il le faisait parfois.
4: D'accord.
0: Laetitia, 1000 euros, deuxième question. Les coups qui passent très largement au-dessus du filet s'appellent des moonballs ou des sky shots?
3: Moonballs.
0: Ouais. 2000 euros. Grosse comme la lune. Troisième question. Un coup involontairement frappé avec le cadre de la raquette. C'est un coup raclé ou un coup boisé?
3: Boisé.
0: Ouais, parce qu'avant le cadre des raquettes, il était en bois.
5: Ouais.
4: Mais non.
0: 3000 euros. Quatrième question. Un joueur ayant l'habitude de jouer loin derrière sa ligne de fond, ça s'appelle un escargot ou un crocodile?
3: Un escargot?
0: Non, un crocodile. En fait, c'est le tennisman

0: René Lacoste qui faisait ça, d'où le logo.
1: Ben voilà.
2: Un crocodile. Ah, okay,
0: le crocodile de Lacoste, ça vient de là, les amis. Laetitia, tu restes à 3000. Dernière question. L'effet au service permettant à la balle de rebondir haut, c'est un effet kické ou un effet pitché?
1: Pitché.
0: Non, c'est l'effet kické.
1: Pitché. Bon.
0: 3000 euros, Laetitia. Si cette somme est validée après l'appel au voleur, que vas-tu faire de l'argent?
1: Eh ben, ça servira pour les vacances.
0: Pas con, dans l'idée. T'as un chéri, t'as une chérie, t'as des enfants?
1: Oui, je suis mariée, j'ai deux enfants et j'ai mon grand qui passe son bac aujourd'hui.
0: Ah, alors
3: t'es stressé
0: pour lui, forcément.
1: Un petit peu.
0: Il s'appelle comment?
1: Lucas.
0: On embrasse Lucas. Laetitia, j'ai le numéro d'un voleur qui vient d'apparaître sur mon écran. J'ai donné 5 secondes au voleur hier pour s'inscrire. En 5 secondes hier, j'ai reçu 6 SMS.
1: Oh.
0: C'est donc un de ces 6 numéros de téléphone que je vais appeler en direct sur Fun Radio. La personne que j'appelle ne sait pas qu'elle va être appelée. Elle aura 5 secondes pour décrocher. Si elle décroche en disant allô, c'est le réflexe qu'on a souvent quand le téléphone sonne, elle est éliminée. Si elle décroche en disant juste Bruno sur Fun Radio, tes 3000 euros deviendront les 3000 euros du voleur ou de la voleuse. Laetitia ?
1: Ça marche.
0: On appelle le voleur en direct sur Fun Radio dans 3 minutes.

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2: Dans 2 minutes, 8h du matin. On a joué avec Laetitia il y a quelques instants. Laetitia est à Montauban de Bretagne. Laetitia, 3000 euros. Est-ce que cette somme d'argent va partir sur ton compte?
3: J'espère.
2: Je te cache pas qu'ici, dans ce studio, on croise tous les doigts pour que ce soit le cas.
3: Bah ouais, le stress.
2: 6 SMS reçus hier, pendant les 5 secondes d'ouverture de fenêtre pour les SMS. C'est donc un de ces 6 numéros de téléphone que je vais appeler maintenant. La personne a 5 secondes pour décrocher. Si elle décroche en disant Bruno sur Fun Radio, elle vole tes 3000 euros. On y va, Laetitia ?
3: On y va.
2: J'appelle quelque part en France ou en Belgique.
4: Allô, Bruno sur la radio.
2: Ouais, rien ne va. Le allô, le Bruno sur la radio, le rien ne va. Comment tu t'appelles? Ouais, en plus il s'écoute à la radio, voilà. Donc vraiment, mais rien ne va de chez rien ne va. C'est quoi ton prénom?
4: Ewen.
2: Bah ouais, Ewen, tu te rends bien compte de ta connerie.
4: Oui.
2: Ewen, tu habites où?
4: À Chantelade, dans un petit village, dans le 05.
2: Et Ewen, ce sera pour une prochaine fois, hein, t'as bien compris?
4: Oui.
2: Laetitia?
3: C'est pas vrai.
2: 3000 euros!
5: C'est super, Laetitia.
2: Laetitia.
3: Oh, merci.
2: Merci à toi de nous écouter.
3: Oh, mais merci à vous d'animer nos journées, surtout.
2: On te fait des bisous, Laetitia. Oh,
3: bisous, les familles. Bisous.
5: Bisous, Laetitia.
2: Attention, voleur de demain.
1: Attention, tu veux gagner 2000 à 5000 euros cash demain matin? Prépare-toi.
2: Vous l'avez compris? Vous pouvez être voleur en vous inscrivant quand je vais vous dire top chrono, vous vous inscrivez. Mais soyez là pour décrocher. Et décrochez tout de suite. Votre téléphone sonne avant 8h, vous décrochez, vous dites Bruno sur Fun Radio, il n'y a pas à réfléchir. Mais par contre, il va falloir être rapide.
1: Tu as 3 secondes.
2: Ouais, il y aura peu de voleurs demain. Donc, si ça se trouve, il n'y aura peut-être que vous. Au top chrono, Bruno par SMS. 74 900 pour la France, 63 22 pour la Belgique. Le téléphone sonne, vous décrochez, vous dites Bruno sur Fun Radio. Vous prenez 5000 euros cash sans rien faire. Vous êtes prêts? 3, 2, 1, top chrono.
1: Le jeu des 5000, tu décroches, tu dis Bruno sur Fun Radio et tu voles le magot.
2: Vous payez pas votre loyer? Bah, hé, vous en faites pas, les morts le font pour vous. C'est le sujet du con de 8h, c'est juste après les infos. 8h du matin, c'est fun.
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2: Oriane Doro pour les infos de ce jeudi. Bonjour Oriane.
6: Bonjour Bruno, bonjour à tous. La chaleur monte encore d'un cran avec de nouveaux records en perspective aujourd'hui des Hauts-de-France au Languedoc.
2: La vigilance orange s'étend désormais à 17 départements.
6: De la Manche à la Gironde en passant par Paris et sa petite couronne. Hier, des températures records ont déjà été enregistrées dans l'ouest. 34 degrés à Ploermel, 36,9 à Angoulême. Et la qualité de l'air ne s'améliore pas. L'épisode de pollution à l'ozone se poursuit en Île-de-France et en Auvergne-Rhône-Alpes notamment. À Paris, le stationnement résidentiel est gratuit. Autre conséquence de la canicule, de nombreuses suppressions de trains aujourd'hui et demain sur plusieurs lignes intercités. Paris-Clermont, Bordeaux-Marseille ou encore Paris-Limoges-Toulouse, et ce en raison du risque de panne de climatisation. Le Premier ministre Sébastien Lecornu doit présider une réunion interministérielle cet après-midi à Matignon pour faire le point sur la situation et préparer l'été. Une liste noire face au scandale du périscolaire. Le ministre de l'Éducation, Édouard Geffray, l'a annoncé hier. Les personnels ayant eu des comportements inappropriés avec des mineurs au sein des écoles seront désormais inscrits dans un fichier, et ce afin qu'ils ne soient pas réembauchés dans un établissement scolaire, même s'ils n'ont pas été condamnés, a-t-il précisé. La représentation de Patrick Bruel a été interrompue hier soir à Paris suite à l'irruption de plusieurs militantes du collectif féministe Nous Toutes dans le théâtre Édouard VII. Le chanteur, visé par 4 plaintes pour viol en France, joue actuellement dans la pièce deuxième partie et doit démarrer une tournée le 16 juin au Cirque d'Hiver à Paris. 3 de ses concerts au Québec ont été annulés, ainsi que son passage dans un festival en Suisse.
2: Des médicaments anti-obésité bientôt remboursés par la Sécurité sociale.
6: Il s'agit du Wegovy et du Mounjaro. Stéphanie Rist, la ministre de la Santé, doit l'annoncer aujourd'hui. Actuellement, ces médicaments coûtent entre 250 et 400 euros par mois. Leur remboursement devrait se faire à hauteur de 65% à compter de la mi-juin, mais le nombre de patients concernés sera limité. Seuls les malades souffrant d'une obésité massive devraient être concernés, soit de 1 à 2 millions de personnes. Et puis en mode tennis, avec ces 6 Français attendus aujourd'hui sur les cours de Roland-Garros, Moïse Kouamé, Hugo Gaston, encore Diane Paris.
2: On finit avec la météo de ce jeudi.
6: Eh bien, le pic de chaleur devrait être atteint aujourd'hui. 17 départements en vigilance orange à la canicule, de la Manche à la Gironde, en passant par Paris. Un soleil de plomb s'installe une fois de plus sur tout le pays, avec un léger voile nuageux sur la moitié ouest. Et c'est dans le sud qu'il fera le plus chaud, entre le Pays Basque et la basse vallée du Rhône. En fin de journée, des orages éclateront sur les Pyrénées, les Alpes et le Massif central. Il fait 17 à Chambéry ce matin, 18 au Touquet, 19 à Pont-l'Abbé, 22 degrés à Paris. Cet après-midi, il fera 27 à Bastia, 30 à Mulhouse, 33 à Châteaubriant, 35 à Castelnaudary.

0: 7h04, merci d'être là, merci d'écouter Fun Radio. Jeudi aujourd'hui, on est le 28 mai, je m'appelle Bruno, c'est un bonheur de vous accompagner tous les matins au micro. Merci à vous de me laisser cette chance. Je ne sais pas si vous écoutez qu'on est là, le jour où vous écoutez plus, vous doutez bien qu'on ne va pas continuer. Sohan.
1: Bonjour.
0: Et là, bien sûr, il y a Karina.
1: Hello.
0: Il y a Pino.
2: Salut tout le monde.
0: On est là tous les matins entre 6h et 10h. Il y a plein de messages, tiens, puisque je suis en train de parler de ça, qui demandent mais est-ce que vous serez là l'année prochaine, la saison prochaine? Les gens commencent à s'inquiéter sur le réveil matin de la saison prochaine. Bah oui.
1: Bah, si on est vivant, oui.
0: Bah, évidemment, si Dieu nous prête vie. Tant que vous nous écoutez, on est là, voilà, parce qu'on a un plaisir à vous réveiller le matin et d'être en direct sur Fun Radio. Fun Radio, c'est la bande originale de votre été. Voilà. Vous savez que vous voulez la musique qui correspond à la météo, c'est chez nous. John Summit, c'est ce qui va arriver dans la demi-heure. Et Afrojack avec Sia et David Guetta. On en est où là sur le jeu des 30 secondes? Ça va arriver dans 5 minutes, ça je sais. Je sais qu'on offre un séjour Miléade, mais qui de l'équipe est en tête là pour l'instant?
3: C'est Karina.
2: Historiquement, je pense que sur l'année, c'est toi, Bru. T'es premier, Karina deuxième, moi troisième et Sohan.
0: D'accord.
1: Il n'y a même plus de classement. Moi, je suis au pied du podium.
0: Vous vous inscrivez maintenant. Vous envoyez Bruno par SMS au 74 900. Séjour Miléade, ça veut dire que vous allez partir en vacances. Tu nous feras le descriptif tout à l'heure.
1: Bien sûr, avec plaisir.
0: Car pour l'instant, on a notre du con. Du con, 8h du matin, c'est Pino qui est tombé sur cette nana qui gère une propriété.
2: Ah, c'est pas bien. On part à Alicante,
0: beau,
2: en Espagne.
0: Beau.
2: Ah non, c'est pas beau. En fait, il y a 5 ans, il y a une de ses locataires qui est malheureusement décédée. Voilà, donc c'est triste, etc. Donc,
0: c'est triste, etc. Voilà,
1: bon, enterrement,
0: famille, pleurs, voilà, chialade. Bon, allez, alors donc.
2: On peut pas pleurer tous les morts, Bruno.
1: C'est à la fois beau et triste.
0: On peut le faire, et tu sais ce que ça s'appelle, comment ça s'appelle? Ça s'appelle l'empathie.
2: Ah ouais, Jean-Michel, l'empathie. Et donc là, on se dit le propriétaire va arrêter de recevoir le loyer.
1: Bien sûr.
2: Elle va couper le virement automatique sur le compte en banque. Et bien que Nini, pendant 5 ans, en fait, elle continuait à toucher le loyer de cette personne décédée, puisque c'était un virement automatique, voilà. Mmh. Et donc elle a touché quand même 80 000 euros. Sauf qu'à un moment, la justice a trouvé le problème, et donc elle va être jugée là très prochainement.
1: Alors, pardon, je suis avocate de cette dame. C'est pas à elle de couper le virement automatique, c'est aux descendants. Et elle a des sous qui arrivent sur son compte. Elle va pas dire il y a des sous qui arrivent sur mon compte.
0: À partir du moment où tu te fais de l'argent sur le dos d'un mort, tu dis excusez-moi.
1: Oh d'accord, bon, ok, on a une morale donc.
2: Ça s'appelle l'empathie.
1: Première nouvelle.
2: Ah les gens, hein.
0: Ouais.
1: Ah, là, là.
2: L'Espagne.
0: 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Voici Blaster Jax. Sorry.

0: 7h10, c'est Fun Radio. Après ce qui s'est passé là pendant le week-end avec les trains qui sont restés bloqués, problèmes de clim, etc. La SNCF, on l'apprend ce matin, a annulé des trains qui circulaient aujourd'hui et demain sur ces lignes intercités en raison de la canicule. Ils ont peur d'éventuelles pannes de climatisation. En fait, à la SNCF, ils sont prudents. Ils appliquent le célèbre proverbe « mieux vaut prévenir que bosser ». 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
1: ready? 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
0: Bonjour Maxime.
2: Bonjour la famille, bonjour.
3: Salut
2: Bruno.
3: Salut Maxime.
0: Plombier à Abouin, on dit Abouin ou Abouen?
2: Abouin.
0: Abouin, c'est dans la Loire. Merci d'être chez nous. Tu joues face à Elodie ce matin. À Asfeld.
4: Bonjour la famille.
3: Salut Elodie.
0: Secrétaire médical, c'est bien ça?
4: C'est ça. Oui, c'est ça.
0: Département des Ardennes. Maxime, Elodie. Un séjour Milléade à vous offrir ce matin, en voici le détail.
3: Pour 4 personnes, 2 adultes, 2 enfants, en fait, vous partez une semaine, vous avez 30 destinations au total et vraiment, il y en a pour tous les goûts. Ça veut dire que si vous préférez kiffer au bord de la mer, direction le sud, direction aussi la Bretagne, si vous préférez partir en montagne, bah du coup, vous allez skier. Direction la campagne aussi, en Vendée, etc. Franchement, les amis, vous allez kiffer sur place. Vous êtes comme des rois, c'est une pension complète. Vous avez même un kids club pour poser vos enfants et profiter entre amoureux ou même en famille, il y a plein d'activités. C'est vraiment une semaine dans une bulle de bonheur.
0: Maxime, Elodie. Pour gagner ce séjour, il va falloir jouer avec quelqu'un de l'équipe qui, en 30 secondes, va tenter de vous faire deviner des mots. Des mots issus d'une liste qu'on lui confie au dernier moment. Celui de vous deux qui aura le plus de mots découverts repartira avec le cadeau. On est d'accord ?
4: On est d'accord.
0: Première personne sélectionnée au standard, c'était toi, Elodie. Tu vas jouer avec Karina.
4: Ouais, j'espère.
0: Maxime, on fait tourner la roue des prénoms. C'est le hasard qui va décider qui va jouer avec toi. Ce sera soit Pino, soit Sohan, soit moi.
3: Pino. Oh oui ! Ah mais Pips !
0: Tu joues avec Pino, Maxime. Est-ce que tu es prêt ?
2: Je suis prêt.
0: 3, 2, 1, top chrono.
5: Ok, avec un chiffon, je peux, les meubles, je peux...
2: Nettoyer.
5: Exactement. C'était pas aujourd'hui, c'était avant, c'était...
2: Hier.
5: Ok. C'est une chanson, savoir, tu sais...
2: Aimer.
5: Voilà, exactement. Ça a des orteils, ce sont mes deux...
2: J'ai pas compris.
5: Il y a des orteils dessus, ce sont mes deux...
2: Ongles.
5: Non, mais c'est quoi le... Je marche avec, ce sont mes...
2: Mes pieds.
5: Exactement. La qualité de, dans le ciel, la qualité de...
3: L'air. Ah, oh, t'étais pas connecté, Max.
2: Non, j'ai pas.
3: En fait,
2: compris.
3: Il articule pas assez, tu peux lui dire.
0: C'est dans ces cas-là, tu fais PQR.
3: Bien joué.
0: On joue pas sur l'orthographe. Ça va, Pino? Pourquoi tu déchires déjà la feuille?
6: Oh, parce que je vais perdre, ça me fait chier.
3: Non, attention. Rien n'est joué.
0: Maxime a fait 4. Elodie, il faut faire mieux que 4 pour gagner. Est-ce que tu es prête?
4: Oui, ça met la pression. Oui, je suis prête.
0: 3, 2, 1, top chrono.
3: D'accord, quand tu fais ton lit, tu changes les...
4: Draps.
3: Alors, l'amour est dans le pré, mais c'est pas le vrai titre, maman. Ça s'appelle le...
4: Le chant?
3: Non. Je te souhaite joie et...
4: Bonheur?
3: Oui. Le procès, ça se passe dans un...
4: Tribunal?
3: Oui. Il n'y a pas 36 de le faire. Il n'y a pas 36...
4: Solution?
3: Non, c'est une manière... C'est
4: un...
3: Non. Ah là là, les gars, c'est hyper dur.
0: C'est solution.
3: Façon. Oh façon. Non, c'est dur.
7: Comment tu fais façon?
6: Façon sexe.
7: Contre... Je suis un garçon.
8: Ah ouais, mais j'aime pas Mylène Farmer, tu vois.
3: Ah
8: ça,
3: bah ça me coûte. Aujourd'hui, ça me coûte. Oh non.
0: 3 bonnes réponses, Elodie. Maxime, ouais. C'est gagné.
2: Merci, Pino.
6: De rien, Max.
0: Maxime, c'est toi qui repars avec ce séjour Milléade pour 4 personnes. Bravo à toi, bravo à Pino.
2: Merci beaucoup.
0: Elodie, je suis désolé. Ça s'arrête là pour toi. On va t'offrir un kit Bruno sur Fun Radio, d'accord?
4: D'accord, merci.
0: Belle journée, Elodie.
4: Gros bonne bisous. Journée.
0: Ciao, ciao. Déçu, Elodie.
3: Bah oui, mais c'est normal. Après, façon, j'aurais pu.
6: T'avais façon sexe de Tribal King.
3: Mmh. Oh
0: aussi,
3: ah non, j'ai du goût. Hein.
7: Oh la tantine. Oh
0: mais il a raison.
6: J'arrive à la choquer sur ça alors qu'elle dit 10 fois pire.
0: Alors, évidemment, ça tourne en boucle à la télé, à la radio. C'est la canicule aujourd'hui. Vous allez voir, elle a un effet très spécial sur Pino. Ah et oui. C'est physique. Il va nous en parler dans 3 minutes. C'est sur Fun. Bienvenue.

0: 8h18, c'est Fun Radio. Notre premier de la classe a perdu hier.
1: Ah ouais, on l'a pas vu venir, dis donc.
0: J'avoue. On aura besoin d'un nouveau premier de la classe dans une demi-heure. C'est qu'un premier de la classe peut jouer avec nous tous les jours. Il fait partie de l'équipe, en fait, tous les jours. Il gagne 100 euros. 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Le tribunal de Karina va arriver dans 10 minutes. Comme chaque matin, Karina nous fait jouer avec des décisions de justice et des faits divers à travers le monde.
1: Et je vais vous parler d'un monsieur qui a eu un réveil de sieste un petit peu particulier.
0: Ah. Mais pour l'instant, nous sommes en chaleur.
2: Il fait chaud.
0: La canicule, les amis, c'est en boucle sur les chaînes de télé. Il y a quand même BFM TV qui avait en titre en direct, là, il y a 3 minutes, la climatisation est-elle de droite ?
1: Mais les gens sont devenus fous.
0: Les gens sont devenus fous.
1: Mais on s'est posé des questions, du coup. Est-ce que les couloirs sont ambidextres ?
0: Oui, c'est ça. Bien sûr. Est-ce que la moquette, c'est non-genré ?
1: Ah oui.
0: Je sais pas, c'est la question que je vous pose.
1: Est-ce que les enceintes sont véganes ?
0: Mais je sais pas. Bref, la canicule nous fait faire des trucs particuliers. Et alors, Pino est sûrement celui dans l'équipe qui souffre le plus de la chaleur.
3: Le client test même.
0: Et alors, il a découvert que son corps faisait quelque chose de particulier.
3: Oui, je suis à la jointure, Bruno. Alors, la jointure, bien sûr, de mon avant-bras et de mon arrière-bras, comme
1: d'accord.
3: on dit.
1: Le coude.
3: Vous savez, cette zone-là.
0: Tu suis à l'intérieur du coude.
3: Je suis là, mais c'est insupportable. En fait, j'ai obligé de tendre mes bras parce que sinon, je suis de cette zone-là. Et c'est une sensation que je déteste.
1: Oh, mon pipe,
0: non,
1: ça.
0: Mais pour le coup, en période de canicule, il y a des trucs qui t'insupportent. Moi, le truc que je trouve le plus désagréable quand il y a des périodes de chaleur, c'est la télé.
1: Pourquoi?
0: Les gens ne parlent que de ça. C'est-à-dire que tu ouvres les infos, si tu regardes BFM TV, etc., c'est en boucle sur la chaleur, il fait chaud, etc. Il n'y a pas que ça dans la vie.
1: Oui, c'est vrai.
3: Après le détroit d'Ormuz, on sait que ça va pas revenir
0: tout
3: de suite.
0: Non, mais tu sais quoi, il y a un vrai sujet. On lance ça. 0142 48 5000. Vous nous appelez et vous lui dites c'est quoi le plus désagréable quand il y a de la chaleur.
1: Ok, très bien.
0: Tour de table, on le fait ensemble.
1: Ouais, bien sûr.
0: En attendant, je vous passe à Frojack. Avec Sia, David Guetta, Awake Tonight. Dans 10 minutes, il est 8h30. Bienvenue, bon réveil, c'est Fun Radio.
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25: Ah, on en trouve des solutions. 8h25, c'est Fun Radio. C'est quoi le truc le plus désagréable quand il fait chaud? Je pense que Marie-Laure a plié le game. Elle vient de m'envoyer en DM. Sentir les personnes qui puent.
26: Ah, elle a raison.
25: Courage dans les transports. Hein. C'est vrai qu'au niveau des aisselles, parfois, c'est difficile. 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

0: 7h28. Qu'est-ce qui est désagréable quand il fait très chaud? Il y a Lily qui vient de m'envoyer en DM. Les gens qui viennent frapper chez toi en plein après-midi alors que t'es en slip sur ton canapé au bout de ta vie.
1: Bien sûr,
0: évidemment. Lucie est là à Chouzé-sur-Loire. Bonjour Lucie.
2: Bonjour.
1: Salut.
2: Bonjour la famille.
0: Qu'est-ce qui est désagréable quand il fait très chaud?
2: Le manque de motivation.
1: La grosse flemme.
0: Ouais, alors que pour le coup, moi le matin, j'avoue que sortir alors que justement il fait frais, c'est ma motivation du matin. Quand je pars de la maison vers 4h30-5h, je me dis un petit peu de fraîcheur,
3: c'est
0: ça fait
3: plaisir. C'est le
2: seul moment cool.
0: Mais ouais. Lucie, je te fais des bisous. Ouais, Karina.
1: Moi j'ai un truc qui va parler à plein de filles. Le plus désagréable pendant la canicule, c'est de porter un soutien-gorge.
4: Mais tellement.
1: Mais vous ne connaissez pas ça. Transpirer sous la poitrine, tu transpires dans des endroits qui ne transpirent pas d'habitude.
4: Ah, je suis d'accord.
1: Free boobs.
3: Ouais, vous avez raison les filles, liberté des seins.
0: Bonjour Gianni.
5: Hello la famille.
1: Salut Gianni.
0: À Mignac, Morvan, c'est dans le département de l'Ille-et-Vilaine. Qu'est-ce qui est désagréable quand il fait chaud, Gianni?
5: Eh ben, c'est faire crac-crac sous la couette.
0: Bah, fait dessus la couette du coup. Plutôt que de faire dessous.
3: C'est quoi, crac-crac?
1: C'est quoi?
3: Je crois que c'est un plat.
4: C'est une tendance sur TikTok,
0: crac-crac.
3: Ah oui, crac-crac.
0: Je sais quand même.
3: Oui, j'ai entendu parler de ça.
0: Gianni. Donc tu fais dans une pièce fraîche. Gianni, je t'embrasse.
4: Dans le frigo.
5: Ok, bonjour la famille. Bisous.
1: Bisous, Gianni.
3: Démonter le frigo, impeccable.
0: Alexandra, à Binyville. Bonjour,
2: oui,
0: Alexandra.
2: Salut, bonjour la famille. Coucou.
0: Qu'est-ce qui est désagréable quand il fait chaud?
2: Alors moi, c'est l'irritation due au frottement des cuisses.
1: Tu peux mettre quelque chose entre tes cuisses. Tu sais, quand tu faisais de la gym quand t'étais à l'école, t'as une poudre blanche.
4: La magnésine.
1: Et ben en fait, t'en as pour les cuisses.
3: Ben, souvent sous la main en plus.
1: Donc t'as ça. Non mais parce que j'ai une amie qui est en surpoids et du coup elle a les cuisses qui se frottent.
0: Ah bah, t'as qu'à dire qu'Alexandra est grosse. Hein.
1: Ah ben peut-être.
2: Non, mais c'est vrai, je suis en surpoids, oui.
1: T'es très certainement extrêmement magnifique, mais par contre, tu vois, pour t'aider, pour pas avoir des petits boutons, du coup tu peux.
3: Je sais ce que c'est, moi, oui, les cuisses se touchent et les frontières se touchent.
1: Achète ça si tu veux, toi aussi.
3: Ouais.
1: Il y a des shorts aussi, hein.
2: C'était oui, magnifique. C'est ça.
0: Ce moment, Swan nous amenait un petit peu de fraîcheur. Je t'avoue que c'était pas mal. Alexandra, je t'embrasse.
2: Bisous, belle journée.
1: Alexandra, t'es belle.
0: Moi, ça y est. La température a baissé de 20 degrés.
1: Moi, je suis heureuse. Assister à un naufrage, c'était toujours mon rêve. Mais c'est Rose ou Jack qui a survécu?
0: Hein?
1: C'est Rose.
0: C'est Rose.
1: Je suis Jack. T'es Jack.
0: T'es complètement Jack.
1: Ah, je suis Jack là.
3: Ah, il n'avait pas de magnésie lui.
0: Le tribunal ouvre ses portes après Angèle et après les infos. Fun Radio, 8h30.
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0: Ariane Doro pour les infos. Bonjour Ariane.
7: Bonjour Bruno, bonjour à tous. Encore une journée caniculaire. Le pic de chaleur devrait être atteint aujourd'hui avec des pointes à 39 degrés.
0: Et du coup, il y a une réunion sur la canicule qui est prévue. C'est cet après-midi et c'est à Matignon.
7: Oui, le Premier ministre Sébastien Lecornu a convoqué une dizaine de ministres pour faire le point sur les situations et préparer l'été. Ce matin, 17 départements sont en vigilance orange, de la Gironde à la Manche en passant par Paris et le Finistère. De nouveaux records de chaleur sont attendus, notamment dans le Languedoc-Roussillon. Et l'épisode de pollution à l'ozone se poursuit en Ile-de-France et en Rhône-Alpes notamment. À Paris, le stationnement résidentiel est gratuit et la circulation différenciée sera mise en place à partir de midi jusqu'à samedi. Seuls les véhicules équipés d'une vignette critère 0, 1 et 2 seront autorisés à circuler à l'intérieur de la petite couronne et la vitesse maximale de circulation est réduite de 20 km/h sur les grands axes. Autre conséquence de la canicule, de nombreuses suppressions de trains aujourd'hui et demain sur plusieurs lignes intercités, Paris-Clermont, Bordeaux-Marseille ou encore Paris-Limoges-Toulouse, et ce en raison du risque de panne de climatisation. Les épreuves du bac pro, elles sont maintenues. Plus de 194 000 candidats sont inscrits cette année. Le ministère de l'Éducation nationale n'envisage pas pour l'instant de fermer les établissements scolaires.
0: Ils ont passé la nuit en prison.
7: Les deux adolescents de 15 et 16 ans, soupçonnés du meurtre de Théo, étranglés dimanche à Rennes. Ils ont été mis en examen hier soir et placés en détention provisoire. Durant leur garde à vue, ils ont reconnu avoir voulu se venger du jeune garçon de 11 ans et récupérer du matériel de pêche d'une valeur de quelques dizaines d'euros.
0: 22 000 policiers et gendarmes seront mobilisés samedi dans toute la France.
7: Dont 8 000 à Paris à l'occasion de la finale de la Ligue des Champions qui opposera le PSG à Arsenal à Budapest. L'an dernier, la victoire du Paris Saint-Germain avait donné lieu à des violences sur les Champs-Élysées, aux abords du Parc des Princes notamment. Hier soir, les Londoniens du Crystal Palace ont remporté la Ligue Conférence en battant les Madrilènes du Rayo Vallecano 1-0. Un but marqué par le Français Jean-Philippe Mateta qui a été sélectionné pour la Coupe du Monde qui débute le mois prochain.
0: On finit avec la météo de cette journée.
7: Eh bien, le pic de chaleur devrait être atteint aujourd'hui. 17 départements sont en vigilance orange, à la canicule, de la Manche à la Gironde, en passant par Paris. Un soleil de plomb s'installe sur tout le pays avec un léger voile nuageux sur la moitié ouest. C'est dans le sud qu'il fera le plus chaud, entre le Pays Basque et la basse vallée du Rhône. En fin de journée, des orages pourraient éclater sur les Pyrénées, les Alpes et le Massif central. Pour l'instant, il fait 15 à Aubagne, à Hazebrouck et à Pontarlier, 17 à Mont-de-Marsan, 19 degrés à Bonifacio. Cet après-midi, il fera 28 degrés à Aubernais, 31 à Chablis et à Oromanche, 33 degrés prévus à La Flèche et à Paris, jusqu'à 35 degrés à Gaillac.
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0: 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Bienvenue les copains, je m'appelle Bruno, je vous joue UGL, Jamaican dans la demi-heure, et Global DJs. Karina est là, il y a Pino, il y a Soral.
1: Salut.
0: Et cette info, on apprend que un neveu du baron de la drogue, El Chapo, a été arrêté lors d'une opération au Mexique. Dans ces cas-là, est-ce que tu crois qu'ils ont le successeur du gars? Est-ce qu'il y a un mec qui s'appelle El Bob, qui est prêt à bosser cet été? Ou El Casqueto? Je sais pas, je demande. Voici Angèle et Justice.

0: 8h37, bisous à Olivier qui m'a envoyé ce message en DM. Ne changez rien, on vous aime comme vous êtes. Des bisous à toi. Et Zramel qui nous a envoyé, vous êtes tellement drôle, j'en peux plus. Ça fait plaisir, c'est gentil. On ouvre les portes du tribunal. Karina nous fait jouer avec des faits divers.
1: Ah, c'est tout?
0: Bah oui.
1: Je ne mérite que ça?
0: Bah non, mais j'essaye de changer. Je ne vais pas, tu vois, répéter tous les jours la même chose.
1: Ah, mais je pensais que j'allais avoir des pétales de fleurs, de dire que j'étais la déesse du fait divers, mais c'est pas grave.
2: T'es ma déesse du fait divers.
3: Fais-lui plaisir, fais-lui un lancement.
1: Bah non, mais juste, ma déesse. Je m'en contenterai.
2: Ah,
1: je m'en contenterai.
2: Qu'est-ce que vous voulez dire?
0: Non, alors excusez-moi, coupe. Ah, bah, voilà, putain.
1: Ouais, bah merci.
0: Ah, non, quand on est entouré de gens qui ont un ego, mais démesuré, c'est fou. Les amis, 8h38. J'aimerais que vous arrêtiez séance tenante toute occupation que vous êtes en train de mener. Quel que soit votre emploi, quelle que soit votre mission, la Terre s'arrête de tourner maintenant pour accueillir celle que l'on appelle la reine, the queen, celle que les gens accueillent en criant « Viva Karina » quand elle ouvre son micro.
2: Viva Karina !
0: Voici le tribunal de Karina Siemer.
1: Oh, vous en faites trop, je suis quelqu'un de simple. Allez, direction le Tarn-et-Garonne pour ma première histoire. C'est un monsieur qui faisait une petite sieste l'après-midi chez lui, parce qu'en ce moment c'est la canicule, il fait très très chaud, on est un petit peu abattu, il s'allonge sur le canapé, fenêtre ouverte, et là il se fait réveiller de sa sieste de manière improbable. Que s'est-il passé selon vous, Bruno?
0: Il y a un martin pêcheur, c'est un oiseau qui est venu lui au niveau de l'entrecuisse.
2: Ah oui.
1: Non, c'est pas le martin pêcheur, mais c'était une bonne idée, Sohan.
4: Il s'est fait péter dessus?
1: Non.
0: Pourquoi?
4: Bah, je me suis dit quelqu'un, je sais pas, quelqu'un peut être condamné pour parce qu'il a pété sur quelqu'un d'autre, non?
1: Bah non, c'est non. Pas.
3: Ding dong, bonjour, oui. Au revoir.
1: Oui, Pino, est-ce que t'as une idée?
0: On a compris.
3: Bah, y a pas quelqu'un qui l'a mordu?
1: Si, bravo, il y a quelqu'un qui l'a mordu, Pino.
4: Mais comment t'as deviné ça, toi?
3: Bah, je sais pas.
1: Une intuition, en fait,
4: un troisième œil.
1: Il y a une personne ivre qui s'est introduite chez lui parce qu'il avait laissé les fenêtres ouvertes. Et ne me demandez pas pourquoi, il l'a mordu, mais il l'a mordu vraiment jusqu'au sang. Donc, ce monsieur.
4: Il a peut-être faim. Hein.
1: Peut-être, c'est possible. Il a appelé la police et il a eu beaucoup de mal à s'en débarrasser, visiblement. Pour ma deuxième histoire, on va voyager un petit peu. Je vous emmène en Algérie. C'est un monsieur qui a été pris en flagrant délit de vol de câbles et il avait pris soin de dissimuler son visage sous un masque et on va chercher le personnage de dessin animé qui volait les câbles. Bruno.
0: Homer Simpson.
1: Ce n'est pas Homer.
4: Petit ours brun.
1: Non.
3: Ratatouille.
1: Non, c'est pas Ratatouille, c'est Mickey Mouse. Ah. Et en fait, il avait tu sais, les masques, ouais. Mais pas les petits masques, hein, les ouais. Masques vraiment de mascotte.
0: Ouais.
1: Et donc, il était en train de voler des câbles et la police algérienne a posté sur les réseaux sociaux comme quoi la délinquance a 1000 visages.
0: Oui.
1: Oh, c'est rigolo.
0: Bien sûr, oh, bah, tout de suite.
1: Je vous emmène maintenant dans la Sarthe où il y a eu un braquage dans une épicerie. C'est une jeune fille de 11 ans, malheureusement, qui a dû faire face à un braqueur. Ses parents tiennent une épicerie et son papa s'est absenté quelques instants. Et quand t'es fille de commerçant, bah parfois ça t'arrive de passer derrière la caisse. Sauf que là, pas de bol pour elle. Braquage, un mec rentre avec un fusil et il lui demande la caisse. Donc la petite fille lui donne la caisse et elle lui dit non, non, tirez pas. Et lui répond ne t'inquiète pas, je ne vais pas te tirer dessus. Et là, elle a réussi à faire un truc de dingue. Qu'est-ce qui s'est passé?
3: Elle a reconnu la voix.
1: Elle a reconnu la voix, exactement.
0: Et Pino. C'était le Père Noël.
1: Non, c'était Mickey. Non, absolument pas. En fait, c'était un voisin et elle le connaissait.
4: Oh,
1: et
4: oh
1: donc
4: là
1: le
4: là.
1: Mec a dit bon, bah voilà, j'ai merdé, j'ai fait une grosse boulette. Et bah, sa grosse boulette, il va aller y réfléchir en tôle.
4: Bravo Karina, viva Karina!
3: Viva Karina!
0: Ouais, non, bah, ça suffit.
1: Ah,
0: les gars.
1: Merci.
0: C'est dommage qu'elle se fasse repérer pour les impôts. Ugel!
1: J'ai des dossiers moi aussi.
0: Jamaican Bam Bam, c'est tout de suite. Et c'est sur Fun Radio. Good morning. Number one.

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3: 6h46, vous rajoutez 2h, ça nous fait 8h46. C'est une façon de dire que j'allais me planter puis je me suis rattrapé vraiment.
4: C'est bien joué ça.
5: Oh, quel chat.
3: On apprend ce matin que le nombre de devis pour installer la climatisation a explosé depuis lundi en France. Ça, c'est notre force à nous, les Français, c'est l'anticipation. Ça, on a cette vista, ouais.

0: Les amis, il est 8h49, Soane, vous savez, quand il y a une nouvelle tendance, elle est la première dessus. Elle va nous parler dans quelques instants de Sexting Gap.
1: Et tout est dans le titre.
0: Sexting, c'est des textos un peu sexy.
1: Vous verrez.
0: Bon, tu nous en parles après notre premier de la classe.
2: Vous ouvrez vos manuels d'histoire, page 24. Et en silence.
3: Yeah. Qui sera le premier de la classe de Bruno sur Fun Radio?
0: Et notre nouvelle première de la classe s'appelle Sarah. Bonjour Sarah.
4: Bonjour la famille.
1: Salut
4: Sarah. Je suis trop contente de vous avoir en ligne, c'est trop génial.
1: Ben nous aussi.
0: Sarah, on est ravis, tu nous amènes beaucoup de sourires, ben, ça fait plaisir. T'habites où, tu fais quoi dans la vie?
4: Alors j'habite au Sainte-Marie-de-la-Mer et je suis responsable d'une agence de voyage à Montpellier.
0: Ok, super, tu nous écoutes depuis longtemps Sarah?
4: Ah oui, ça fait quelques années, oui, une dizaine d'années.
0: Eh ben écoute, ça fait plaisir d'avoir une auditrice fidèle. Alors, tu es notre nouvelle première de la classe. Sarah, tu sais en quoi ça consiste. Tous les jours, tu peux jouer avec nous. Tu peux revenir tous les matins. Chaque jour, nous, ce qu'on te propose, c'est de gagner 100 euros. Alors évidemment, 100 euros, on peut se dire, c'est pas beaucoup, même si 100 euros, ça reste quand même de l'argent, excusez-moi de vous le dire. Mais tu peux cumuler. Donc tous les matins, tu viens, tu joues pour 100 euros. Comment tu les gagnes? Je te pose trois questions, il faut deux bonnes réponses. Si tu as deux bonnes réponses, tu peux revenir le lendemain. Mais attention, à chaque fois que tu reviens, tu remets la somme d'argent que tu as gagnée en jeu. C'est-à-dire que ce matin, tu joues pour 100 euros. Si tu gagnes, demain, tu reviens pour tenter les 200. Mais si tu perds, tu perds les 100. D'accord?
4: Oui. Oui.
0: Il y a un palier, il est à 1000 euros. Autant te dire que, il est loin pour l'instant. Allons-y avec tes deux questions. Plutôt tes deux bonnes réponses. Voici la première question. Quel auteur a écrit Le Père Goriot?
4: Balzac?
0: Ouais, un point. C'est le bouquin qui m'a dégoûté de la lecture quand j'étais au lycée.
1: Ah ouais, c'est vrai.
0: Ouais, Le Père Goriot, ça m'a traumatisé. On m'a forcé à lire ce bouquin. Et je m'y suis remis après. Mais j'ai eu une période où je me dis, oh là là, ouais, franchement, si c'est ça. Voici ta deuxième question, Sarah. Et déjà une victoire si jamais tu as la bonne réponse. Dans quel pays est-on si on se trouve dans la ville de Magdebourg?
4: Aucune idée.
0: Bah, on répond un truc au hasard.
4: Pays-Bas.
0: Non, Allemagne.
4: Ah, purée, oui.
1: Ah, tu bosses en agence de voyage aussi?
4: Oui, j'étais sûre.
1: Quand même.
4: Oui, la honte. Magdebourg, non, mais où vous êtes allé chercher ça? Je ne sais pas où.
0: Bah, en Allemagne. On est allé chercher.
1: Pas bah, si loin. Hein.
0: Bon, ça va se jouer maintenant.
4: Oh non.
0: Comment s'appelle ce théorème de géométrie basé sur la formule A au carré plus B au carré est égal à C au carré?
4: Pythagore.
0: Oui.
1: Wow, bien joué. Il fallait l'avoir, Pythagore.
0: C'est quoi, Maria? Quand le relisant, ça me met mal à l'aise. En fait.
1: Ouais.
0: Et dans mon mauvais
1: sens.
0: Ouais, j'avoue. Sarah, bon, c'est bon, ça fait 100 euros pour toi.
4: Ouais, génial.
0: Tu reviens demain pour tenter les 200?
4: Bien sûr. Oui, jusqu'au bout.
0: Alors, on dit à demain, Sarah.
4: Merci, bonne journée, la famille.
1: Bisous.
0: Qu'est-ce que le Sexting Gap? On va en parler dans 3 minutes avant les infos de 9h. Et puis, il y a Global DJs là, qui arrive sur Fun Radio.

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1: Bruno on Fun Radio. Les amis, avant 10h du matin, nous aurons le Zoom de Pino. Le Zoom de Pino va nous faire jouer. Ce sera tout à l'heure aux alentours de 9h15. On va partir ce matin en 1996.
2: Et on écoutait ce titre que j'adorais, Bruno. Écoute.
3: C'est ce que j'aime bien faire.
2: Princesse Erika, on n'a plus trop de nouvelles, mais ce titre, il a cartonné à l'époque.
3: J'adorais ce titre.
2: Et on parlera du meilleur groupe de l'année aux Victoires de la Musique cette année.
1: Je vous ai choisi un son français pour le Zoom de ce matin, un son de 1996, dont on va fêter l'anniversaire sur scène, là, dans pas très très longtemps.
2: Ah.
1: Culte, album culte. D'ailleurs, il en a fait plusieurs, mais c'est le seul qui a vraiment cartonné.
4: D'accord.
1: D'accord. 96, t'avais quel âge, Karina?
4: J'avais 11 ans, Bruno.
1: Ouais, mais tu vois, je suis sûr que t'étais en mode rebelle dans ta salle de bain, en train d'écouter des paroles en disant, mais de quoi ils parlent?
4: D'accord, ah, tu me mets la puce
1: à
4: l'oreille.
1: Non, non, vous allez kiffer, je suis sûr que vous allez kiffer. Sohan.
4: Oui.
1: On parle ce matin de Sexting Gap.
5: C'est un truc qui se passe en ce moment, il y en a de plus en plus. C'est le fait de discuter de sexe avant même de s'être rencontré. Ça veut dire qu'en fait, t'es sur une appli de rencontre et pour séduire ton partenaire, eh bien, tu envoies des sextos, tu le séduis sexuellement. Et ça concerne, la tête de Karina Eiffel, elle est dégoûtée. Ça concerne 64% des célibataires. C'est la tendance en ce moment sur les applis. Ça veut dire qu'au lieu de dire quels sont tes hobbies, bah, c'est, je vous laisse,
1: hobbies.
5: On préfère les hobbies aux hobbies. Donc en fait, c'est un peu la tendance du moment. Donc je me suis dit, est-ce que vous, bon après, voilà, on est tous maqués, est-ce que vous pourrez faire cette pratique de sexting gap si jamais vous êtes célib demain, quoi?
4: Non, moi je participerai pas à ça. J'aime bien, tu sais, c'est comme un Kinder surprise, tu vois. Tu sais pas ce qu'il va y avoir une fois que t'as mangé le chocolat.
1: Ouais.
4: Bon, c'est pareil.
1: Des fois, ouais, t'es un peu déçu quand t'as ouvert l'œuf, quand même.
5: Bah, c'est ça. Tu peux faire monter la température.
4: Ah ouais, mais je préfère être déçu. Non.
1: Non, mais même de façon générale, est-ce que vous pratiquez les sextos en vrai? Je veux que vous soyez très honnête dans l'équipe. Sohan, est-ce que t'as déjà fait ou pas? Tu me dis
5: ah oui,
1: tu
5: j'ai
1: me dis
5: déjà
1: non.
5: Fait. Bien
1: d'accord.
5: Sûr que j'ai déjà fait.
1: Ok.
2: Ah, je l'ai fait aussi, mais moi, c'est fait.
5: Non, mais toi, ça
2: fini.
5: Doit être fou, tes sextos.
4: Oh non, ils doivent être bien. Non,
5: pardon.
4: Je suis sûr qu'ils sont hyper
5: non,
4: bien.
5: Non, c'est sûr que c'est
2: parce que je suis chaud, alors forcément,
5: non.
2: Je suis un pervers.
5: Mais non, mais
2: t'as raison.
5: Toi, t'es un romantique. Toi, t'es un romantique dans l'âme.
4: Il a un téléphone qui zoome x5. C'est bien, continue.
5: C'est bien,
1: mais Pinot, t'as déjà envoyé des photos?
2: Oh non.
1: Dis-moi la vérité.
5: Dis la vérité.
2: Non, j'ai jamais envoyé.
5: Allez!
2: Mais non, ça sert à rien.
4: Bah oui, ça sert à rien.
2: Tu le fais si t'es fier du matos, c'est bon. Tu peux pas plus fier que ça, tu vas pas en faire un album photo. Tiens, alors ça, c'était à la plage.
5: Non, jamais.
1: T'as jamais envoyé de photo?
5: J'ai beaucoup trop peur.
1: D'accord.
5: J'ai trop peur des conséquences.
1: Mais même pas, même on voit pas ta tête, mais genre un endroit de ton anatomie.
5: Non,
1: regarde-moi,
5: jamais.
1: Mais tu souris.
5: Mais non! J'ai pas fait ça.
1: D'accord.
5: Je suis Swan de Gulli, moi. Je
2: et
5: fais
2: toi,
5: pas des trucs comme ça.
2: T'as déjà envoyé le clown à moustache en photo? Le clown à moustache?
1: Non, jamais. Mais non, mais pareil. Je déconseille souvent parce que tu sais pas où va finir cette photo.
2: Bah oui, surtout
1: et
2: toi, t'imagines.
1: Et
5: c'est ce que tu nous dis à chaque fois.
1: Mais
5: quand on était célibataire,
1: sûr.
5: Quand on rencontrait
1: mais
5: quelqu'un,
1: ouais,
5: tu disais par contre pas de ça parce que du coup, pour avoir des répercussions.
4: Non,
5: tu disais avec
4: en plus, pardon, hein, à l'époque actuelle, en tant que garçon, la fille a pas envie de recevoir votre sgeg en photo. Donc,
5: oui,
4: ne
5: message
4: pas.
5: À tous ceux qui m'en envoient, please,
4: non,
5: stop.
4: Bah voilà.
5: Genre, on arrête. Genre, il n'y a aucun plaisir à
1: t'en
5: recevoir ça. Oui, j'en reçois.
1: Moi aussi, j'en reçois.
5: Mais toi, plus que moi.
1: Mais
5: moi,
1: oui,
5: c'est
1: enfin,
5: une fois par mois.
1: Oui,
5: toi,
1: enfin,
5: c'est
1: moi, je suis hétéro, si tu veux. Donc,
4: oui, c'est vrai, tu n'expo.
2: Carte Pokémon, on dirait.
1: Ouais, bah écoute.
5: Ah
1: ouais,
5: non, il n'y a rien de beau, il n'y a rien de charmant.
1: Ah, mais juste si j'ai eu Pikachu, non, c'est bon. De mémoire, t'as raison. Global DJs, c'est ce qui va arriver dans la demi-heure. Et puis le du con est prêt, du con de 9h du matin. Vous le savez, toutes les heures, on commence avec quelqu'un qui ne fait pas la une de l'actu, mais qui est dans l'actu. C'est quelqu'un qui a commandé des frites de piscine. Et vous allez comprendre pourquoi il est notre du con après les infos. C'est Karina qui l'a trouvé. 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
1: Et c'est Oriane Doro qui vous informe. Bonjour Oriane.
0: Bonjour Bruno, bonjour à tous. La chaleur monte encore d'un cran avec de nouveaux records en perspective aujourd'hui. Des Hauts-de-France au Languedoc.
1: Une réunion sur la canicule est prévue cet après-midi à Matignon.
0: Le Premier ministre Sébastien Lecornu a convoqué une dizaine de ministres pour faire le point sur la situation et préparer l'été. Ce matin, 17 départements sont en vigilance orange, de la Gironde à la Manche en passant par Paris et le Finistère. De nouveaux records de chaleur devraient être atteints aujourd'hui, notamment dans le Languedoc-Roussillon. Et l'épisode de pollution à l'ozone se poursuit en Île-de-France et en Rhône-Alpes notamment. À Paris, le stationnement résidentiel est gratuit. La circulation différenciée sera mise en place à partir de midi. Seuls les véhicules équipés d'une vignette critère 0, 1 et 2 seront autorisés à circuler à l'intérieur de la petite couronne. Et la vitesse maximale de circulation est actuellement réduite de 20 km/h sur les grands axes. Autre conséquence de la canicule, de nombreuses suppressions de trains aujourd'hui et demain sur plusieurs lignes intercités, Paris-Clermont, Bordeaux-Marseille ou encore Paris-Limoges-Toulouse, et ce en raison du risque de panne de climatisation. En revanche, les épreuves du bac pro prévues aujourd'hui et demain sont maintenues. Le ministère de l'Éducation nationale n'envisage pas pour l'instant de fermer les établissements scolaires. Au Moyen-Orient, le cessez-le-feu semble de plus en plus fragile. L'Iran annonce ce matin avoir visé une base américaine en représailles aux nouvelles frappes menées cette nuit par les États-Unis dans le sud du pays. Téhéran affirme également avoir tiré sur 4 bateaux qui tentaient de franchir le détroit d'Ormuz. Conséquence de ces attaques, les cours du pétrole repartent à la hausse, plus 2% en moyenne.
1: Et puis on parle de ces médicaments qui seront bientôt remboursés par la Sécurité sociale.
0: Oui, le Wegovy et le Mounjaro, deux traitements anti-obésité qui coûtent actuellement entre 250 et 400 euros par mois. Le remboursement devrait se faire à hauteur de 65% à compter de la mi-juin, mais le nombre de patients concernés sera limité. Seuls les malades souffrant d'une obésité massive seront remboursés, mesure estimée à une centaine de millions d'euros selon la ministre de la Santé Stéphanie Rist. Et puis un mot de tennis avec 6 Français attendus aujourd'hui sur les courts de Roland-Garros, Arthur Rinderknecht, Moïse Kouamé ou encore Hugo Gaston.
1: On finit avec la météo de cette journée.
0: Et ce pic de chaleur qui devrait être atteint aujourd'hui. 17 départements en vigilance orange à la canicule, de la Manche à la Gironde, en passant par Paris. Un soleil de plomb s'impose aujourd'hui encore sur tout le pays avec un léger voile nuageux sur la moitié ouest. C'est dans le sud qu'il fera le plus chaud entre le Pays Basque et la Basse-Vallée du Rhône. En fin de journée, des orages éclateront sur les reliefs. Pour l'instant, il fait 17 à Chambéry, 18 au Touquet et à Cavalaire-sur-Mer, 19 à Pont-l'Abbé, 22 à Paris. Cet après-midi, il fera 27 à Bastia, 30 à Mulhouse, 33 à Lyon et à Châteaubriant, 35 à Castelnaudary.

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1: Ouais, c'est là que ça se passe tous les matins entre 6h et 10h. Je m'appelle Bruno, soyez les bienvenus sur Fun. Karina est là.
2: Bonjour.
1: Il y a Soane.
2: Bonjour.
1: Il y a Pino.
3: Salut tout le monde.
1: On est là tous les jours pendant 4h tous les matins et en direct sur Fun Radio avec le son de Fun Radio et Bébé Rixa. On aura le nouveau son de Bébé Rixa demain matin. Mise en ligne de son nouveau son avec David Guetta. Il arrête pas, David Guetta.
3: C'est vrai qu'il y a des longs, là.
1: Mais, bah, je peux te dire que...
2: Et c'est réussi à chaque fois.
1: C'est les impôts, ça. Oui, c'est les impôts, évidemment. Les copains, dans quelques instants, je vais payer de la facture. 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
1: Je dis des conneries sur le bureau de tabac, non?
2: Je sais même pas. Non, il y a dans les bureaux de tabac, bien sûr.
1: Je vais payer la facture, ce sera en direct dans moins de 5 minutes. Là, sur Fun, pour l'instant, c'est le du con. Du con de 9h du matin. Et Karina qui est tombée sur ce gars qui a commandé des frites. Vous savez, les frites, pas celles qu'on mange. Pas les frites piquantes de bonbons, les frites de piscine.
2: Oui, ça se passe aux États-Unis, Bruno. Ce monsieur en a commandé 165 sur le site internet de Walmart.
1: Avec 160 frites.
2: Bon, je pense qu'il doit avoir soit un centre de loisirs ou
1: un club,
2: peut-être un club de gym, on n'en sait rien. En tout cas, il a bel et bien reçu ses 165 frites de piscine, mais il les a reçues dans 165 cartons.
4: Oh,
2: c'est-à-dire que la société FedEx a emballé frite par frite les cartons, sauf qu'une frite c'est quand même assez grand, tu vois, ça fait la taille d'un homme, donc ils l'ont plié, ils l'ont mise dans un grand carton et il a reçu 165 cartons comme ça, donc il était atterré parce que c'est une aberration et écologique et de temps et d'argent pour bref tout le monde, donc il a posté ça sur les réseaux sociaux, donc on peut dire merci FedEx et merci Walmart.
4: Mais quel enfer.
1: Ils vont vraiment me faire chier parce que j'ai mis une clim dans ma chambre. C'est ça que vous êtes en train de me dire? 9h05, Fun Radio Dance Music.
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1: Et Sound of Legend.

0: 9h07, c'est Fun Radio. Dans quelques instants, le Zoom Lupino nous amène en 1996. Je vous ai choisi un son de 96 qui va vous faire kiffer, j'en suis sûr. Pour l'instant, je paie de la facture.
1: Bruno, paie vos factures avec Nickel.
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0: Bonjour Mélissa.
3: Salut Mélissa. Coucou.
4: Vous m'entendez bien?
3: Oui, on t'entend.
0: Alors, on t'entend bien, on t'entend pas très bien, non? Et déjà.
3: Le c'est qui derrière? C'est
0: le c'est qui.
4: Oui, ben c'est mon fils.
0: Oh. Il s'appelle comment ton fils?
4: Rio.
3: Ben, il a quel âge?
4: 2 ans, 2 ans et demi.
3: Voilà, okay. Dis-lui, c'est Bruno, Sohan, Karina et Pino.
4: Waouh, ça fait beaucoup. Moi, j'ai dit, on écoute Bruno tous les matins déjà. Déjà, ça, il le retient. Bon. Il répète. Oh. Donc, voilà. C'est Bruno, mon chaton.
0: T'es papa? Bon, Mélissa, tu m'as envoyé une facture de 487 euros et 36 centimes. C'est quoi?
4: C'est le camping du mois prochain. Voilà, c'est notre dernier moment. Enfin, on aura d'autres moments, mais bon, dernier moment, on va dire, en famille avant l'arrivée de la petite sœur.
3: Oh, okay. Elle arrive quand?
4: Elle arrive en septembre, mais voilà, c'est vrai que la grossesse est un peu compliquée, donc on prépare assez tôt, quoi.
3: D'accord, profitez bien. Alors.
0: Et comment te dire, la grossesse avec cette période de chaleur?
4: Ouais,
0: ça aide pas. Vous avez déjà le prénom de la petite sœur ou pas?
4: Oui, elle va s'appeler Mia.
0: Mia. D'accord.
3: Heureusement, vous c'est pas Paris.
0: En fait, vous n'avez pas le droit à plus de 3 lettres dans les prénoms de la famille, hein, c'est ça?
4: Ouais, c'est exactement ça. Monsieur, papa a déjà commencé à dire qu'il faut trouver un troisième prénom à 3 lettres.
0: Ouais, c'est ça. Bon, 487,36 €. Je te fais le virement sur ton compte, Mélissa.
4: Super! Ah, merci!
3: De gros bisous, Mélissa, et gros bisous à Rio, surtout. Ouais.
4: Merci!
0: Et bon courage pour ta grossesse.
4: Merci beaucoup!
3: Bisous, Mélissa.
4: Bisous!
0: Ciao, Mélissa. 9h10, c'est Fun Radio. Et Rio, il avait envie de parler. Hein.
3: Ouais.
5: Oui.
3: Trop, peut-être, non? Je sais pas, jeudi?
0: David Guetta, Bébé Rixa, New Religion, c'est sur Fun Radio.

0: Berissa sur Fun Radio, son nouveau son sort demain. On vous le fera écouter en attaquant l'émission à 6h du matin parce que c'est avec David Guetta. Elle a essayé de faire une vidéo de attention, le nouveau son arrive en ligne demain avec David Guetta, donc en anglais.
1: Ouais.
0: Et David Guetta, en fait, s'est planté. Il savait pas que c'était demain.
1: Ah, non, c'est
0: mais
1: pas
0: oui,
1: vrai.
0: Mais il sort tellement de titres. Qu'est-ce que tu veux que je te dise?
1: Il bosse en ce moment.
0: Elle dit, I reckon with David. Et l'autre, il dit, David Guetta. Il le dit à l'anglaise. Il dit, voilà, and a new song is coming. Et l'autre, il regarde. Pfff.
2: Il a pas un pas Google quand. Agenda comme tout le monde.
0: Bah oui, je pense, tu vois.
2: Ah, franchement,
0: il devrait avoir une secrétaire particulière ou un secrétaire.
2: Monsieur Guetta, votre titre sort demain. Hein.
0: Voilà, dis donc David, demain c'est titre. Hein. Ah bon, mais j'en ai déjà sorti un hier. Je sais pas, enfin, tu vois, faut s'organiser un peu. 9h13, les amis, c'est Fun Radio et comme chaque matin sur Fun Radio. Alors ça peut tomber n'importe quand dans l'émission. Ça s'appelle le Zoom et là il tombe aujourd'hui entre 9h et 10h. Le Zoom nous amène en 1996.
1: Zoom sur.
3: Zoom. Nom de Zeus.

0: On joue avec une année, 96 donc, l'année de ce tube des Cardigans, Pino, Love Fool.
1: Et en 96, on écoutait la légende, Boris.

0: T'as jamais entendu ça?
1: Mais alors si, mais les paroles, j'ai jamais fait gaffe.
2: Ah, c'est génial.
1: Mais c'est de la grande littérature.
2: Mais quand j'étais petit, je me souviens, top moumoute, c'était un peu l'expression.
1: Mais ouais, c'était à la mode de ouf.
0: C'était festif en fait. C'était juste ce qu'on recherchait, voilà. Tu
1: Il fait encore du son, Boris?
0: Ouais, il a fait d'autres trucs derrière. Je crois qu'il continue à tourner.
1: Okay.
0: Pas mal.
2: Non, mais pour te dire, je pense qu'en deux titres, il a été blindé parce que vraiment.
0: C'est un mec de radio, je crois, à la base en plus.
1: Ok.
0: Ouais.
2: J'aimerais bien qu'on le reçoive un jour.
0: On pourrait. On avait fait une époque une spéciale années 90 qui avait cartonné.
1: Ah ouais.
0: Enfin, on pourrait refaire ça. Ça fait longtemps. On avait décoré le studio. On avait bouffé des trucs de l'année, etc.
1: Année de ma naissance 96.
0: On avait
1: plus.
0: Fait venir. Elle a regretté Loana qui était venue d'ailleurs. Sympa. Ouais.
2: Allez, en 96, un film cartonné avec presque 6 millions de personnes dans les salles françaises. Un film avec Will Smith.
1: Deux flics à Bev.
2: Exactement. Bonne réponse. Tu avais dit quoi, toi?
1: Des flics à Miami.
0: Ouais, il a jamais doigt d'oser.
2: T'as bien aimé ce film, Bruce? C'était pas
0: J'avais
2: mal.
0: J'avais adoré.
1: Je
0: 1996. Independence Day, bah, c'est une invasion extraterrestre.
2: Hein, mais le 4 juin.
0: Et le 4 juillet, parce
2: le
0: que c'est
2: juillet,
0: le jour de l'indépendance américaine. Putain, bah dites donc.
1: Le 4 juin.
0: Ça va la famille, là?
2: T'imagines, le gars?
0: Oh là là.
2: Oh, il y a bien un mec qui est venu le 4 juin. Ah, c'est pas aujourd'hui, merde.
1: Oh, bah je repasse au mois prochain.
0: C'est comme si tu faisais sur la France, bah c'est sorti le 14 juin par rapport à la fête de. Non, c'est. Non, j'avais vachement. J'arrivais à Paris, moi, j'arrivais sur une radio nationale à Paris.
2: Ah oui, mais franchement, ça a cartonné. Alors Will Smith, il a pas trop aimé le tournage parce qu'il y avait beaucoup de scènes sur fond vert et donc il s'est un peu ennuyeux. Donc voilà, il en garde pas un grand souvenir. Allez, en 96, on écoutait ça.
0: Ah, c'est ma chouchoute. Elle vient de sortir d'ailleurs un nouveau single.
2: Ouais, j'ai vu ça. Oui.
1: Zizou.
0: Zazie.
1: Je sais. Bah, j'aime bien te surprendre.
0: Non, mais remixé par un DJ français, le titre est vachement bien. Voilà.
1: D'accord.
2: Zazie avec Zen et en 96 qui a remporté la victoire de la musique du meilleur groupe de l'année.
1: 96, boys band ou pas?
2: Ah, pas boys band, non. Franchement, c'est ton style de musique, Karina. Tu adores, je pense.
1: Ah, j'adore.
2: Ouais. Vous voulez les initiales?
0: Le Soupa Crew.
2: Non, mais on est un peu dans le même délire. AE, les initiales du groupe.
1: Alliance Ethnique.
2: Exactement, bonne réponse.
1: Je pensais que c'était avant.
2: Alors l'album est sorti en 95, mais ils ont remporté la victoire de la musique en 96. Donc il y avait le titre Respect aussi.
0: Ouais. Je vous avais reçu à l'époque, ils étaient beaucoup plus simples que Funky.
1: Meilleure description, ils devraient le mettre sur leur bio.
2: Et il y avait aussi Honesty et Jalousie.
0: Non mais ça a été des cartons immenses.
2: Disque d'or en France. Ouais. Alors Kamel, il est toujours dans la musique et il a un podcast aussi qui s'appelle Respect. Il a notamment reçu Samir Nasri récemment. Je sais pas si t'as vu.
1: Ah, je l'ai vu, bien sûr, je l'ai vu.
2: Ouais. Ouais.
1: Voilà. Et c'est bien confiant.
2: Et il m'a ajouté sur Instagram. Alors là, je peux te dire. Je peux dire que socialement, j'ai pris du.
0: Non, mais il était super gentil, le chanteur, vraiment.
2: Il est trop fort. Il rappe très bien en plus. Allez, en 96 enfants, on écoutait ça.

0: du chanteur Jérémy avec un H. Non, vous connaissez pas ?
1: Non, on connaît pas.
0: C'est peut-être trop jeune pour
2: Bruno,
0: vous.
2: Bruno, t'as regardé comme un éducateur.
0: On va retourner au centre, Swan. On va retourner au centre. Tout va bien se passer, Swan.
2: Laissez-la avaler chez le mur, elle est très sympa.
3: Tu peux pas rester un peu sur la terrasse, c'est un peu sans eau et sans chapeau, toi.
2: Et tout ça, c'est de l'amour. Hein. Bien sûr. Et en 87... Ah, il t'a laissé faire la phrase, ça durait 6 ans. Oui, non, mais il y a une fin, vous allez voir. Allez, en 96, selon un sondage, quel était le jeu préféré des Français à la télé? Jeu télé.
3: Le juste prix.
2: Indice, Vincent Lagaffe.
0: Ah, le Big Deal.
2: Non, c'est là que je vous ai piégé. Le jeu d'avant.
3: L'appel.
2: Vous vous souvenez de ce jeu, non?
1: Ouais,
2: ah ouais, moi j'adorais. Ouais.
1: C'était vachement bien. Fallait pendant tout le long du jeu trouver un numéro de téléphone.
2: Exactement.
1: Et réussir à le mettre dans l'ordre. Et après, s'ils appelaient, ils gagnaient des thunes.
2: Exactement. Et c'est produit par un monsieur qui s'appelait Guy Lux, qui est plus aujourd'hui de ce monde, mais qui était un grand producteur.
3: Le mec qui a inventé tous les gros concepts télé. Ouais.
2: Et ça n'a duré qu'un an et demi. Puis ensuite, il a fait le Big Deal.
1: Ah, c'était bien.
3: Guy Lux, qui est le grand-père de Dorian, qui est l'un des leaders du groupe
2: Offenbach.
1: Ouais. Ouais.
3: Toujours lié une info à Fun Radio.
2: Bah, c'est le piston, la télé.
0: Bah, moi, j'ai essayé juste avant, mais ça n'a pas pris.
3: Bon, les copains, 96, je vais faire plaisir. Mais tu vois, en plus, c'est très féminin. Il y a plein de quarantenaires qui sont en train d'écouter la radio en ce moment, qui vont se dire, eh ouais, à l'époque, j'avais pas les mômes, j'avais pas la charge mentale, j'avais pas les slips à ramasser. Le son de 96 que vous allez écouter en entier ce matin, c'est celui-ci.
4: Dis-moi, pourquoi tu fais ça? Pourquoi tu veux pas sortir avec moi, Vanessa?
3: Doc Gynéco sur Fun Radio.
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0: 24, c'est Fun Radio, on joue avec l'année 1996, il y a 30 ans, les amis. Et je pense à cette mère de famille, quarantenaire, qui vient de déposer les enfants à la crèche, qui part bosser, puis ce soir, faut qu'elle fasse les courses parce que son connard de mari a pas le temps de ça, il faut qu'il passe au foot, alors qu'il pourrait s'en occuper de la bouffe. Il va se revoir à 16 ans et qui va se dire, où est passée mon adolescence?
1: Nom de Zeus!

0: Moi, je pense à des ados qui sont en train de me dire, mais attends, ma mère, elle me faisait chier quand j'écoutais du Damso.
1: Ouais.
0: Et ta maman, elle écoutait ça avant.
1: Ouais,
0: Vanessa.
1: Ça se trouve que ta mère s'appelle Vanessa.
0: Peut-être. C'était en 1996, la chanson avait été écrite par rapport à Vanessa Paradis. Je le dis pour Sohan qui n'était pas né.
1: Ouais.
0: Voilà, qui faisait fantasmer un peu le garçon. Vanessa Paradis était majeure à l'époque, j'ai vérifié, elle avait 24 ans.
1: Bon, c'est bon. Voilà. Tout va bien.
0: Il était frais ce titre.
1: Ouais, très cool. Ah,
0: ouais. 9h29, les amis, je voudrais qu'on parle d'un sujet. Il y a une expression que vous connaissez sans doute qui dit « La vérité sort de la bouche des enfants ».
1: Oui.
0: Il y a une étude qui a été publiée dans Ouest France, et je voulais vous en parler ce matin sur Fun Radio, qui reprend des travaux effectués par des pédiatres et des scientifiques, parce que les enfants n'ont pas de filtre avant l'âge de 7 ans.
1: Ouais.
0: C'est pour ça qu'ils n'hésitent pas à dire ce qu'ils pensent. Parmi les exemples qui sont cités là dans les témoignages de cette étude, ma nièce a pointé mes rides du doigt, elle a demandé l'origine de ces rayures bizarres sur mon front.
1: Ouais, ça se tient. Bah alors, tu sais que ma fille Alba, qui a 8 ans, m'a fait à peu près le même truc. Je revenais de me faire un soin Cobido, tu sais, sur le visage. C'est pour les rides. Et bah, je t'explique, c'est pour effacer un petit peu les rides.
0: Mais pourquoi Cobido?
1: Parce que c'est le nom de la technique. D'accord. Ça s'appelle le soin Cobido.
0: Okay.
1: Et donc, j'y vais et je reviens. Je dis, bon, bah, ça y est, j'ai fait mon soin. Et Alba me dit, ah, ça n'a pas marché. Hein.
2: Oh non.
0: Elle a quel âge ta fille, Alba?
1: Elle a 8 ans.
0: Ouais. Autre témoignage, un petit garçon m'a cédé la place dans le tramway. Il m'a appelé papy avec beaucoup de respect. J'ai 38 ans.
1: Oh,
3: aïe, mais quand t'es 38 ans, c'est vieux hein, quand t'es petit.
1: Ouais.
0: Le fils de mon petit ami a dessiné mon portrait. Il a coloré mon double menton avec beaucoup d'insistance. Mais tu sais quoi, je suis sûr que vous avez déjà été victime. Et vous, mais je parle aux auditeurs et aux auditrices de Fun Radio, vous avez été victime ou témoin d'une vérité qui sortait de la bouche d'un enfant. Voilà, tu sais le truc où tu dis aïe. Aïe, aïe, aïe.
2: Mais c'est sûr, 100%. Moi, je suis passée du côté du rayon des vieilles pour les enfants. Donc, ça veut dire que maintenant, c'est ah, t'es vieille.
0: Ouais, bah
2: alors qu'avant, ça allait, quoi. J'étais leur copine.
0: Quel âge tu as?
2: Moi, j'ai 29 ans.
0: Ah, ou 29 ans, tu vas mourir.
2: Ah, t'es vieille.
1: Ouais, ça y est, c'est
0: ah,
1: fini.
0: Oui,
1: c'est
0: ah, venez nous dire 01 42 48 5000. On fait de la radio ensemble, mais tu sais, non, mais tous ces trucs de. Moi, je me souviens, ma grand-mère, je disais, ouais, je lui ai dit, bah, tu piques.
3: Oh. Bah, bien sûr.
2: Ah, mais bah, évidemment. Mamie, elle a de la moustache.
0: Mais oui, puis tu sais, je pense qu'à l'époque, elle devait essayer d'enlever les poils disgracieux. Donc du coup, bah, hier pousse, c'est des forêts de perceuses, quoi.
1: Ouais. C'est vrai que c'est assez drôle. Moi, à l'école, il y a une petite fille qui m'a dit « Oh, qu'est-ce qu'il a, ton nez ?» Parce que bon, j'ai un nez un petit peu proéminent, on va dire, et j'ai trouvé un truc, je pense que je l'ai traumatisé, la pauvre, je m'excuse auprès de ses parents qui m'écoutent pas. J'ai dit « Bah, tu vois les pigeons, là, dans la cour ?» Elle me dit « Ouais. » J'ai dit « Bah, c'est les autres enfants qui m'ont demandé qu'est-ce qu'il avait, mon nez. »
3: Ah ouais. Moi dans le métro j'ai vu quelqu'un dire un petit dire oh le monsieur il est moche mais vraiment en face
1: non
3: de lui quoi à son père quoi donc là il désamorce
0: mais en parlant de toi
3: non pas de moi mais
1: ah, j'ai eu peur.
0: Samy qui bosse avec nous, donc je le connais depuis qu'il est né. J'avais fait croire un truc quand j'étais petit par rapport à mes pieds. On en parlera tiens dans 3 minutes. Il m'avait fait un truc sur mes yeux. Le temps d'écouter Shakira et Burna Boy. Die Die là tout de suite sur Fun.

0: Shakira, c'est l'hymne de la Coupe du Monde, ça arrive. Ça y est, c'est dans 15 jours, là, ça démarre.
1: 15 jours, ouais.
2: 11 juin.
0: 11 juin.
2: Premier Vous avez
0: match
2: hâte,
0: de,
2: hein
0: Ouais, bah, de fou. Premier match de l'équipe de France.
1: Le
0: ce
1: 14.
0: Sera contre le Sénégal.
1: Ouais, Sénégal, ouais.
0: Gros match, hein, dès le début.
2: Ouais. Et après, c'est l'Irak.
0: Ça fait envie. Moi, ça y est, je suis chaud bouillasse.
1: Moi, c'est pareil, j'ai acheté le petit calendrier, tout ça, là, pour mettre les résultats.
2: Vous allez vous maquiller en bleu, blanc, rouge et tout, porter
0: évidemment,
2: des trucs.
1: À partir
0: match.
1: Des quarts.
0: On va D'accord. Non, mais on va se faire un match ensemble quand même, non? On se fait une petite soirée. Non?
2: Moi, je travaille, je pourrais pas.
0: Ah oui,
2: à
0: c'est
2: tous
0: vrai
2: les
0: toi,
2: soirs
0: tu
2: bah,
0: vois,
2: du tous les matchs de l'équipe de France, je suis pas là.
1: Ah, et donc on te voit au boulot, on allume la télé, on va te revoir.
2: T'es pas vu tes peines, mon grand.
0: C'est chouette, une petite soirée Pinot à la maison, un petit barbecue, bière, foot. Écoute, c'est au branche ou pas?
1: Je connais ta maison, moi je veux bien y vivre même.
0: Hein? Bah oui. On se fait ça un soir de match.
2: Non, vous voilà. Allez kiffer.
1: On boit et puis après on s'embrasse, quoi.
2: Non, Pinot,
0: ah,
2: si on gagne, supporte la France. Si on gagne,
1: c'est le foot.
0: Juste du foot, Pinot. Bonjour Laura.
3: Bonjour la famille.
2: Salut.
0: Je regarde les messages, j'en ai reçu plein. Je vais en parler dans quelques instants. On se dit, voilà, la vérité sort toujours de la bouche des enfants. Mais des fois, on est un peu victime de cette vérité. T'as eu quoi, toi, Laura?
3: Eh bien, nous, il y a quelques années, rendez-vous chez le vétérinaire. Je pars avec mon fils de 6 ans. Avant de partir, je dis discrètement à mon mari, j'espère que ce sera pas le véto que j'aime pas. On arrive, on attend dans la salle d'attente. Le fameux véto arrive et puis bah ça a pas loupé. Mon fils me dit ah bah maman voilà c'est le vétérinaire que t'aimes pas.
2: Écoute au moins il le sait.
0: Ouais.
3: Oui. J'étais quand même un peu gênée.
0: Bah c'est toujours gênant évidemment. Laura je te fais des bisous.
3: Merci bisous la famille à bientôt.
2: Bisous Laura.
0: Bonjour Gaëlle.
4: Bonjour la famille.
2: Salut Gaëlle.
0: Toi c'est vérité qui sort de la bouche de ton fils c'est ça?
4: C'est ça.
2: Alors c'est quoi?
4: Alors en fait, la dernière fois, on parlait, on discutait de mes 30 ans, et mon fils de 4 ans qui me sort, bah tu sais, maman, papa, il a regardé sur Internet, et il va t'acheter une machine à café.
2: Ah, il a vendu la
4: Donc,
2: mèche.
4: Il a vendu le cadeau.
2: Ah. Aïe, aïe, aïe. Et t'as eu ta machine à café?
4: J'ai eu ma machine à café.
2: Bon.
0: Voilà.
2: Bon, ça, c'est bien.
4: C'est toujours bien.
0: Gaëlle, je te fais des bisous.
4: Merci, gros bisous à la famille.
2: Bisous, Gaëlle.
0: Samy, qui est animateur sur Fun Radio, qui fait le best-of, notamment de l'émission tous les matins à 5h. Donc, je connais Samy depuis qu'il est né. Et oui. Donc, Samy a vu mes pieds très tôt. Hein,
5: Oui, malheureusement.
0: Vous voyez, oui.
2: Oh, c'est des pieds.
0: Ouais. Et donc, j'ai les petits orteils qui se relèvent. Et il m'avait demandé, il me dit, mais qu'est-ce que c'est? Pourquoi t'as les. Oui, j'ai les orteils.
2: T'as des orteils qui se relèvent, mais ça
0: hier,
2: veut dire quoi?
0: J'étais en tongs, t'as pas
2: mais
0: vu?
2: Mais ouais, mais j'ai pas zioté tes pieds.
0: Et t'as tort.
5: Tu devrais.
0: Et donc, je lui avais fait croire que la nuit, je me transformais en ptérodactyle.
2: D'accord.
0: Et c'était pour grimper aux arbres. Enfin, c'était pas d'ailleurs, c'est pas le ptérodactyle, c'est comment il s'appelle tu sais, dans Jurassic Park, là, celui qui attaque des deux côtés déjà. Un vélociraptor.
2: Vélo.
0: C'est ça.
5: Vélociraptor, ouais.
0: J'ai dit, ouais, je suis un vélociraptor. Tu sais, ils ont des griffes sur le côté.
2: Ouais.
0: J'ai dit, voilà.
5: Bah, je t'avais cru, hein.
2: Il n'osait plus dormir chez toi.
0: Ouais, non, bah, je peux dire que la nuit, s'il a envie de pisser, il n'est pas frappé à ma chambre. Mais si ça se trouve, il y croit encore.
2: C'est pas vrai, oui. Hein, Samy.
5: Ah bon?
0: C'était une vanne.
5: Ah, ok.
0: Non, non, c'était une vanne. La boîte. Ça va arriver dans 5 minutes sur Fun Radio. Attention, je vais prendre le premier SMS que je reçois maintenant. Vous envoyez Bruno au 74-900. Et vous êtes en France, 63-12 si vous êtes en Belgique. Je vous appelle en direct. Vous décrochez. Et vous vous retrouvez, bien entendu, à l'antenne avec nous. Et votre but, ça va être de choisir Karina, Pinot, Sohan ou moi. On va chacun avoir une boîte. D'accord, on ne sait pas ce qu'il y a dans la boîte, mais un de nous a 500 euros. Et donc, vous pouvez gratter 500 euros avec un seul SMS. Bruno au 74-900, bon courage. On jouera après ça en Noble Legend, tout de suite là sur Fun, c'est San Francisco.
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3: 9h45, c'est Fun Radio. On parlait de ces phrases dites par les enfants. C'est la vérité, elle sort toujours de la bouche des enfants. Il y a Claire qui m'a envoyé en DM avec ma fille. On rentre dans un centre commercial et un coup de vent soulève la jupe d'une dame. Ma fille dit, regarde maman, la dame, elle a pas de culotte, elle est pauvre. Et elle va voir la dame, si vous voulez, maman peut vous acheter des culottes.
4: Ah, je suis pas pauvre, je suis coquine.
3: Vivi qui dit, maman, ton ventre est gros, tu as de la place d'avoir deux bébés et j'étais même pas enceinte.
4: Ah, oh, c'est dur.
3: Fun Radio Dance Music, c'est Sound of Legend tout de suite, San Francisco.

0: Non, toi t'es plus safe, mon pilote.
1: Merci.
0: Mais le reste de l'équipe, ça pue. Je vous le dis. On va en parler, vous allez voir. C'est un truc qu'on fait toutes et tous, tous les jours, qui est très dangereux pour la santé.
2: Pourquoi Pino le ferait pas?
0: Vous verrez.
3: C'est non. Gentil. Parce qu'il est
1: c'est
3: roux.
1: Grave, c'est...
3: Il est roux.
1: C'est corporel.
0: Tout va bien, mon Pino.
2: Ouais. J'aime bien quand tu parles avec sa voix de séducteur.
0: Oui.
2: T'as vu,
0: il m'a trouvé.
2: Bien,
0: hein,
2: Pino, bien sûr.
1: Je tape très bien dans les graves.
2: Ouais. C'est Mika. Bon, les copains. Ah.
1: À chaque fois que tu parlais de moi.
2: C'est un message que tu voulais faire passer.
3: Oh, tu peux parler grave hein, si tu veux. Oh,
1: ouais,
3: aussi, bah, hein.
1: Ouais, d'accord.
2: Et les copains, on va se quitter avec la boîte, la boîte, la boîte ou la boîte.
4: La boîte, la boîte, la boîte ou la boîte.
2: La boîte, la boîte, la boîte ou la boîte. Il y a une boîte avec 500 euros. Chacun de l'équipe, chaque membre de l'équipe, Sohan, Pino, Karina et moi, on vient de nous donner une boîte. Hop, je la pose devant moi, on sait pas ce qu'il y a dedans. Vous trouvez la bonne boîte avec la somme d'argent, vous repartez avec les 500 euros. Quoi qu'il arrive, vous allez repartir avec le contenu de la boîte que vous avez choisi. J'appelle le premier SMS reçu au 74 900. S'il ne répond pas, j'appelle le deuxième et ainsi de suite. Je rappelle que le standard ne vous sélectionne pas avant. Donc, on va voir avec qui on joue.
5: Oui, allô?
2: Allô, bonjour.
5: Bonjour.
2: Comment t'appelles-tu?
5: Allô.
2: Oui, bonjour, comment t'appelles-tu?
5: Amandine.
2: Bonjour Amandine, je m'appelle Bruno, tu es en direct sur Fun Radio.
5: Ah, super.
2: Tu me confirmes que tu viens d'envoyer un SMS?
5: Oui.
2: Et ben voilà, ben donc il y a des chances que tu sois chez nous. Amandine, t'habites où, tu fais quoi dans la vie?
5: Je suis infirmière, j'habite à Provins.
2: Ok, très bien, région parisienne. Dis-moi, infirmière libérale, t'es chez un client?
5: Attendez juste deux secondes, s'il vous plaît.
2: Ben, bien sûr.
5: À samedi?
6: Oui, au revoir.
2: Oh. Ben voilà.
3: Ben oui, mais elle est en pleine tournée, c'est normal.
2: Mais j'avais bien compris. Ben oui. C'est pour ça que je t'ai dit t'es infirmière.
5: En train de passer la carte vitale.
2: Mais je comprends. Et la carte vitale, ça va te payer l'essence pour aller chez le prochain, là. Donc, t'as raison.
5: Oui.
2: Prends ton temps.
5: Non, c'est bon, j'ai fini.
2: Bon. Amandine, ben déjà, voilà, je voudrais saluer par ta voix toutes les infirmières et tous les infirmiers libérales qui font leur tournée en écoutant Fun Radio et notamment ceux qui passent chez mes parents. C'est-à-dire que moi, c'est la journée chez mes parents. Et tu diras, ah oui, j'avais déjà ouvert ma boîte.
3: Bah, enfin, qu'est-ce que tu fais?
2: Merde,
3: mais
2: je
3: pas là,
2: vous avez vu ce qu'il y avait dedans ou pas?
3: Bah, prends pas celle de Bruno! Prends pas celle de Bruno!
1: Mais
3: tu
1: es
2: fada,
1: toi. Quand tu ouvres une boîte, on voit.
3: Bah oui.
2: Hey, Amandine, je voyais que vous me faisiez des signes.
3: Mais
2: qu'est-ce que j'ai dit
3: ou quoi?
2: Mais je sais pas ce qui m'arrive.
1: Bah qu'est-ce que je fais? Bah attends,
2: Amandine,
1: pas,
2: Amandine. Amandine, tu connais le principe de la boîte, la boîte, la boîte ou la boîte? Le principe est simple. Nous avons chacun devant nous une boîte, d'accord? L'un de nous a 500 euros dans sa boîte. Bon, j'ai ouvert la mienne pendant que je sais pas pourquoi.
3: Il faut pas la prendre.
2: Donc faut pas la prendre, c'est pas la bonne. D'accord, Amandine?
5: D'accord, bon bah.
2: Voilà. Et comme Pino, pour faire la vanne, a ouvert sa boîte, je te dis un autre conseil, ouvre pas celle de Sohan ou de Macarena.
3: Ouais,
2: non
3: ça
2: plus.
3: Sent plutôt bon, Pino. Ouais, prends Pino.
2: Donc,
3: ouais,
2: allez, au hasard, tu veux quelle
3: t'embête
2: boîte?
3: T'embête pas.
5: Bah, le meilleur, Pino.
3: Ouais.
5: Et
3: ben, voilà.
2: Qu'est-ce que t'as dans ta boîte, Pino?
1: Bah, je sais pas. Je sens le bonjour. Non, c'est Mika.
2: Ça a été n'importe quoi ce jeu. Hein.
1: Oui.
2: N'importe quoi.
3: Oui, c'est à cause de toi. De ton télescope.
2: J'avais. De mon télescope.
3: Ouais, t'avais
6: c'est ton cadeau.
3: Un télescope dans ta boîte.
2: J'avais envie de faire plaisir à une infirmière. Toi, t'avais quoi? T'avais...
7: Moi, j'avais une casquette Mylène Farmer pour Karina d'une valeur de 24 euros.
3: Et moi, j'avais.
5: Comme elle l'adore.
3: Un cure-dent.
2: Ouais, pas mal.
3: Neuf, hein.
2: Amandine, oui. 500 euros par chez toi.
5: Oh, super, merci beaucoup. Ça, j'en reviens pas.
2: Amandine, je te souhaite de passer une belle journée.
5: Merci beaucoup.
2: Et bon courage dans ta tournée. Et tu dis aux petits vieux qu'ils boivent. Hein.
5: Oui, bah je leur dis.
2: De l'eau.
5: Je leur dis à tous. Là.
3: De l'eau, de l'eau.
2: J'ai eu encore mes parents hier, j'ai dit à papa, tu bois, mais de l'eau. Hein, tu.
5: Évidemment. Je précise aussi toujours.
2: Bon, les connais. Je te fais des bisous, Amandine. 9h53, c'est Fun Radio. Du David Guetta, avant la suite. Ça fait toujours plaisir sur Fun.

0: musique avec David Guetta sur Fun Radio, 9h55. Tiens, avant de partir et de vous donner rendez-vous demain avec Swan, avec Karina, avec Pino, je voulais vous faire écouter un son. Parce qu'aujourd'hui, c'est la canicule. Voilà, c'était la canicule hier. Ça va caniculer demain, si ça se trouve.
1: Bah ouais.
0: Il y a des conseils d'hydratation, de machin, etc. Je le disais tout à l'heure à l'infirmière. Et puis, ce qu'on voit sur Internet, faites gaffe. Suivez pas tous les conseils, notamment sur TikTok. Je suis tombé sur cette vidéo.
2: Petit conseil pour mettre en tenir solide. Là, avec la canicule, ne suivez pas la trend qui vous dit de vous mettre un glaçon dans le cul pour vous rafraîchir. Voilà. C'est super dangereux. Et ça marche que 30 secondes.
0: Voilà.
3: Ah oui. C'est un grand oui.
0: Ça m'a fait rire, voilà. M'a fait rire.
4: Je débranche le congélateur.
0: Voilà. Ben, je les ramène à la maison.
3: Là, elle est à terre, là.
0: Funpack va arriver dans la demi-heure. Mika, Maureen et Lul vous ambiance jusqu'à midi. C'est la suite sur Fun. Fun Radio.

0: 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Mika, la suite.
1: Tout pile, bienvenue sur Fun Radio, les amis. Aujourd'hui, jeudi le 28 mai, vous écoutez la suite et on est en direct comme tous les jours jusqu'à midi. Je m'appelle Mickaël Yamorine.
2: Bonjour.
1: Il y a Lune.
3: Salut.
1: C'est un petit open back pour débuter l'émission Miles Away, c'est ce qui va arriver, les amis. Je le fais tout de suite, message personnel, mais au moins c'est fait. J'embrasse très fort mon pote Forest qui vient d'être rejoint par une quinzaine de potes direction Ibiza et son enterrement de vie de garçon.
2: Ah, je croyais que t'allais dire qu'il venait de devenir papa.
1: Non.
3: Non, génial, un EVG, c'est un souvenir à vie.
1: Exactement. Et ça part aujourd'hui. Moi, je les rejoins demain.
3: Oui.
1: Émission oblige.
3: Oui.
2: Comment ils sont allés le chercher? Genre, ils l'ont kidnappé?
1: Non.
2: Ils ont sauté sur son lit?
1: Ils voulaient, mais comme il a eu certains doutes, et on parle d'un ancien rugbyman
2: faut pas le kidnapper.
3: Tu lui sautes dessus, tu rebondis, quoi.
1: Voilà. Et il a gentiment dit à tout le monde, par contre, je vous préviens, pas de délire de Sahari avec des cagoules à la maison, parce qu'au-delà de la vanne, je mets une droite à tout le monde. Tout le monde s'est dit, bon, on va aller le chercher au boulot, tranquillement. Voilà, ils sont en route, là, et puis ça va être la teuf, donc je vous raconterai ça.
3: Ouais, alors prends des photos, parce que je pense que t'auras pas trop de souvenirs.
1: Mais si, mais pourquoi dire ça?
2: Bah, si,
3: on te connaît.
2: Souvenir,
1: mais ouais. Ibiza, c'est quoi? C'est l'île du. On va jouer au padel,
2: oui.
1: On va se faire des randos,
2: oui.
1: on va s'avoiner au universe. Voilà ce qui va se passer, les copains. Bon, soyez les bienvenus. Beaucoup de choses ce matin qui vous attendent là jusqu'à midi avec du très beau cadeau qui arrive. 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Un ami à nous va revenir nous faire un petit coucou. On l'aime beaucoup, ça fait très longtemps. Est-ce que je crois pas que tu l'aies déjà connu, Maurice?
3: Non, jamais.
1: Sébastien Forain. C'est comme Sébastien Follin.
2: Oui, lui, je le connais.
1: Mais en mode.
3: Et vous allez voir, le moment que nous allons vivre tout à l'heure sera aussi insupportable que ce que vous venez d'entendre.
2: Eh bah super,
3: en
2: j'ai hâte.
3: Mais attendez, Sébastien Forain, il a quand même une histoire un peu tragique. Quand il était jeune, il voulait devenir forain, il s'entraînait et en fait, il a avalé un micro. Du coup, maintenant, dès qu'il parle, il y a de l'écho.
1: En fait, le problème,
2: le
1: c'est
2: pauvre.
1: Que là, moi j'ai un petit effet, j'ai un bouton, je peux appuyer dessus, ça fait ça. Mais lui, à la maternité...
2: Lui, c'est à vie,
3: ouais.
2: Ah, le pauvre.
3: Lui, imagine, à la boulangerie, quoi.
1: Ah ouais. Qui
3: Madame.
1: Sébastien Forain sera avec nous tout à l'heure et les chiffres de Maureen qui font l'actu après au Funback. On a quoi au programme là?
2: On a un titre qui va sortir pour la Coupe du Monde.
1: Allez.
2: Le 5 juin. On a un film qui est très attendu qui arrive en décembre et on a un nouveau partenaire de F1.
1: Oh,
2: oh

0: soyez les bienvenus sur Fun Radio. Aurel San, tiens, un petit la terre est ronde.
1: Ah, ça fait longtemps.
0: Alors,
2: pour
1: tous les complotistes, là.
0: On va kiffer sur Fun Radio.
2: Elle fait du bien comme un câlin, cette chanson, je trouve.
0: Elle fait du bien comme un câlin. Je vais me tatouer ça ce week-end à Ibiza, je pense. Sur le mot plat de gauche.
2: Ah ouais, fais-toi, t'as un truc.
0: Non.
2: Un petit citron.
0: Non.
2: Allez.
0: Non.
1: Ça te représente bien,
2: mais
1: le citron.
2: Mais oui, un petit citron.
0: Oui, je pourrais le faire en premier degré. Mais
2: tiens, un petit sur la cheville.
0: Non.
2: Il
0: n'y
2: a que nous qui le saurons. Allez.
0: Non.
1: Alors, soit sur la cheville, soit sur la joue gauche.
0: Oui, bah bien sûr.
2: Ou sous l'orteil.
0: Oui, quelle belle idée. Je l'ai fait beaucoup de fois, des tatouages. J'en ai pas mal. Et j'en ai fait 3-4, faut le savoir, dans le cadre de VG. Et je les ai tous regrettés. Donc.
2: Mais un petit citron.
0: Non, merci.
2: Là, t'es conscient. Tu sais ce que tu feras au moins.
0: Mais arrêtez de faire passer pour je sais pas quoi, les gars. On y va, attends. Calme.
2: Ouais.
0: Attends, moi je.
1: Voilà.
0: Moi j'ai bien hâte d'avoir.
2: C'est la bande annonce de ton week-end.
0: Oui. Je veux un guide avec un petit drapeau comme ça qui me fait. Alors sur votre gauche, la Soudan, la vieille ville.
1: Explique que ce matin quand t'es arrivé, t'as dit faut absolument que j'aille acheter de l'hydratis.
0: Un mec, bonne idée.
1: Bah oui.
2: Bah oui.
1: L'hydratis, c'est les petites pastilles, vous savez, pour éviter la gueule de bois.
2: Des électrolytes.
1: Quoi,
0: ouais. Ça marche un tube en entier avant de partir en week-end?
2: Non.
1: Ah, c'est pas recommandé par l'OMS.
0: Bon, bah très bien, on verra bien.
2: Bon, je peux bosser maintenant?
0: On bosse. Les chiffres qui font l'actu avec Momo, comme tous les matins.
2: 5 et le 5 juin, ces artistes français sortiront un titre pour la Coupe du Monde.
0: Ah, j'ai vu.
1: Moi aussi.
2: Ah, allez,
1: en même temps.
0: Alors, attends, on commence par le
1: M.
0: Ouais, ok. 1, 2, 3. M Pokora et L2B.
2: Oui. Et c'est le titre Trophée. Petit extrait qu'on entend.
1: Je vous donne une petite exclue.
2: Mm-hmm,
1: il y a une amie de la maison qui est dans le clip.
2: Oh, stylé.
1: Une amie de Fun Radio qui est dans le clip.
2: Oui, on sait.
0: Et j'en ai pas ou pas?
1: Bah, je sais pas, je vais pas le faire à sa place.
0: Ah, ok. Bon, ok, bah on dit pas alors.
2: Non, on dit pas.
0: Mais c'est quelqu'un de Fun Radio?
1: Ouais.
2: Oui.
0: Ok. Léna, la stagiaire de
1: elle adore M. Pokora.
0: Elle adore M. Pokora. Ça sort quand donc ça? Le 5 juin.
2: Vendredi. Donc vendredi, ouais.
0: Vendredi prochain. Ouais.
2: Autre chiffre, 23. Et le 23 décembre, ce film de Tarantino sortira avec...
0: Oh, alors... Putain, j'ai pas suivi là. Il est en tournage? Enfin, il a fini de tourner.
2: Ah bah oui, je pense, vu que ça sort le 23 décembre, ça doit être terminé, oui.
0: T'as dit qui, Lul?
1: Boudère.
2: Bah oui, Lul.
1: Attends, on cherche un acteur international.
2: Bah oui, bonne réponse, Mika.
0: Eh oui,
2: bah oui.
0: Copains comme cochons.
2: Le retour de Cliff Booth a enfin une date et donc ce sera le 23 décembre sur Netflix.
0: Vous savez quand même que je suis absolu fan de Quentin Tarantino et que je n'ai toujours pas vu ce film avec Brad Pitt et Leonardo
2: DiCaprio. Once Upon a Time in Hollywood?
0: Je ne l'ai toujours pas vu.
1: Ah ouais, alors non. C'est marrant parce que même moi je l'ai vu. Alors que normalement j'ai un retard. Hein.
0: Ouais, mais alors en plus je suis absolument fan de Quentin Tarantino. Mes potes m'ont dit mais mec tu vas kiffer ce film absolument. Mais je l'ai.
1: Mais il est sur Netflix, hein, je crois.
0: Bah
2: oui,
0: je vais peut-être me le choper tiens pour ce week-end pour le mater.
2: Donc du coup le film donc c'est sur le personnage central. Enfin c'est Brad Pitt quoi qui joue le rôle de Cliff Booth. Waouh, Cliff Booth.
0: Mm-hmm.
2: Et donc je crois que c'est une suite.
0: Heureusement qu'on n'est plus en période de Covid parce que là je l'aurais chopé deux fois.
2: Ouf. C'est écrit par Tarantino et réalisé par Fincher. Voilà.
0: Ah, j'adore.
2: Autre chiffre, en 2027, Gucci sera le nouveau sponsor de cette écurie de Formule 1.
0: Alors, j'ai vu passer l'info et si les visuels sont vrais, j'ai un coup de gueule à passer.
2: Bah, dis-le.
0: Alpine.
2: Oui, Alpine, exactement.
0: L'écurie française.
2: L'écurie française. Moi, je l'aime pas. Voilà, je le dis, je l'aime pas.
0: En fait. Il faut savoir que leur sponsor actuel, on s'en fout, mais c'est BWT, bon bref. Et les Alpines sont roses.
2: Oui, bleu et rose, ouais.
0: Et l'année prochaine, fini. Les premiers visuels qu'on voit, faut imaginer, vous savez, les sacs ou les pompes Gucci, too much. Je dis pas que c'est moche, je dis que c'est un peu too much. Ce vert Gucci, rouge, blanc et tout. Là, on a l'impression que c'est un sac à main sur roues.
2: Et puis,
0: quoi.
2: On voit plus le fait que, enfin, Alpine, quoi. Il n'y a pas la marque française, tu vois, la petite trace de France.
0: C'est écrit en tout petit Alpine et en énorme Gucci.
2: Mais tu vois, avec BWT, il y avait du bleu, au moins ça rappelait la France. Là, vraiment, plus rien. Quoi.
0: Non, là, on est sur une écurie italienne. Ouais, c'est un peu bof.
2: J'aime pas.
0: Honnêtement. Après ça, autour du bras, je te dis, hein, tu te balades à Saint-Tropez, t'es bien. Hein.
1: Ouais.
0: C'est dans le thème.
1: Je me dis, ça a tellement vite. Est-ce qu'on regarde la couleur? Vous me dites, c'est chiant.

0: Soyez les bienvenus sur Fun Radio, c'est la suite en direct. Comme tous les jours, jusqu'à midi, Henri PFR arrive avec The Night, là, sur Fun Radio. Notre copain Sébastien Forain qui arrive là en bas de l'immeuble, le temps d'installer le manège, il sera là avec nous hein, d'ici un petit quart d'heure, bougez pas les amis. Il a avalé un micro de Forain il y a quelques années, bah, quand il était bébé tout simplement. Non, à base comme ça.
1: Et il parle tout le temps comme ça malheureusement.
0: Vous allez voir, c'est un moment qui va être mi-magique, mi-insupportable.
1: Prenez un Doliprane maintenant. Voilà, parce que c'est une séquence bruyante.
2: C'est bien, t'es préventif.
0: Ouais, c'est ça. Ou un Hydratis.
1: Oui, voilà.
0: On en parlait tout à l'heure. Pour l'instant, tiens. Je vais vous parler de ce délire dont je parlais avec Bruno tout à l'heure. Il y a un truc que tout le monde fait ici qui n'est pas du tout bon pour la santé. Et je m'adresse à toute l'équipe. À votre avis, qu'est-ce que ça peut être? C'est un truc qu'on fait toutes et tous au quotidien.
2: Genre là, on peut le faire ici?
0: Non.
1: Est-ce que c'est pas...
0: Alors, tu peux le faire dans l'immeuble, mais tu peux pas le faire dans cette pièce.
1: Est-ce que c'est pas manger chaud quand il fait chaud?
0: Non, ça n'est pas manger chaud.
2: Se mettre devant un ventilo?
0: Non, ça n'est pas se mettre devant un ventilo. On le fait l'été, on le fait l'hiver, on le fait au quotidien, une fois au minimum, voire parfois. Et en cette période, je vais même vous dire, on peut le faire plusieurs fois par jour.
2: La douche.
0: Se doucher, Maureen. C'est une bonne réponse.
2: Oui.
0: Selon la science, se doucher tous les jours est dangereux pour la santé. C'est une étude très sérieuse.
1: Oh là.
2: Mais pourquoi?
0: Alors en fait, il faut savoir, c'est expliqué que c'est les dermatologues, un spécialiste qui l'expliquent. La peau, c'est pas simplement un délire pour faire beau, quoi.
1: Ouais.
2: Oui.
0: C'est une vraie protection du corps humain. Et donc, avec ce qu'ils appellent un microbiome dessus, bref, quelque chose, comme une sorte de couche protectrice. Mm-hmm. Et le fait de se doucher avec des gels nettoyants de plus en plus vénères, agressifs, tu vois ce que je veux dire. On n'est pas tous au savon sec, hein, on est bien d'accord. Et ben en fait, ça t'abîme cette protection. Donc, résultat de tout ça, selon la science, il faudrait pas se doucher tous les jours, mais 2 à 3 fois par semaine serait l'idéal.
1: Ok, donc c'est la première fois de ma vie que la science donne raison à Zaz.
0: En vrai, tu pourrais, Maureen, te doucher 2 à 3 fois par semaine.
2: Bah non, mais surtout, l'hiver c'est une fois par jour, mais là, l'été, quand il fait chaud comme ça, c'est pas possible.
0: Ah bah oui.
2: Je mets un pied dehors, je re-rentre chez moi, je prends une douche.
0: Ouais.
2: C'est comme ça.
0: Si t'as oublié tes clés, quoi. Moi, j'avoue que je pourrais pas non plus. J'ai un rituel qui est de prendre la douche le matin, même si je me réveille à la bourre, ce qui est rarement le cas avec 3 gosses, mais ça m'est déjà arrivé à l'époque, matinale avec Bruno, ça m'est déjà arrivé de me réveiller à 5h40 pour être à l'émission à 6h, c'est quand même un peu touchy. Et eh ben quoi qu'il, je prenais une douche, j'envoyais un message à Christina ou Bruno en disant les gars, je serai là 10 minutes en retard, mais je prends ma douche quoi. Après, ils disent que quand tu fais pas trop de sport, que t'as pas d'agitation, là c'est la mauvaise période, c'est le mauvais exemple, mais en gros c'est pas nécessaire de se doucher tous les jours. Lul, tu pourrais ne pas te doucher tous les jours?
1: Ah, jamais de la vie. Une journée sans te doucher, c'est une journée de perdu.
0: Tu vas nous faire que des citations de philosophes ce matin.
1: J'aime bien celle-ci, Albert Camus.
0: Albert Calul.
1: Oui.
0: Henri PFR The Night, tout de suite sur Fun Radio, en mode dance music, les amis. Et puis donc, notre ami Sébastien Forain, si vous ne le connaissez pas, petit conseil de copain, restez là, vous allez là.

0: je viens de capter, Maureen, là, sur Fun Radio, ce matin, on va parler de la pleine lune bleue.
1: Oui.
0: Ça arrive quand, ça?
1: Dimanche. Dans la nuit de samedi à dimanche.
0: Et dans la nuit de samedi à dimanche.
1: Oui.
2: Oh là là. Est-ce qu'on va mieux dormir?
1: Si vous êtes sensible de base à la pleine lune, pas trop.
0: Ah, c'est bien, comme en plus j'ai un week-end cam qui est prévu. Moi,
1: ouais. Mais toi, de toute façon, tu vas pas dormir samedi, qu'est-ce que tu racontes?
2: Tu vas pas voir la lune bleue. Tout le reste sera bleu sauf la lune, toi. Ok.
0: Ça va. Fais-moi la paix.
1: On va se foutre de toi jusqu'à vendredi.
2: Mais oui,
1: enfin, la demain, fête, tout coup.
2: Moi, j'ai hâte de lundi 10h, reprise d'antenne.
0: Ah bah les amis, ça va être
1: on va te bisuter, je te le dis.
0: Non mais je pars en week-end à Ibiza avec 15 potes, c'est l'enterrement d'une garçon, l'un de mes meilleurs potes. C'est vrai qu'il est fort possible que lundi à 10h quand j'arrive... Je préfère prévenir.
2: Mais oui.
0: On sera sur un petit vocodeur au niveau
1: t'inquiète, d'après. T'inquiète, on va bien s'occuper de toi.
2: Mais alors je propose justement que lundi à 10h, ouverture d'émission, les 3 premières minutes, tu sois seul.
1: Ah ouais.
0: Ah bah seul en mode garou.
2: Ouais.
1: Oui.
0: Ouais, ouais, voilà. Bien. Seul avec mon destin, pardon.
2: Exactement.
1: Oui.
0: Allez, bougez pas, Sébastien Forain, notre ami de toujours, qui arrive là tout de suite sur Fun Radio. Bougez pas, les copains.
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15: Oui, les amis, c'est la suite sur Fun Radio. Soyez les bienvenus en direct, là, jusqu'à midi. Je m'appelle Mika, il y a Maureen.
16: Bonjour.
15: Il y a Lul.
17: Salut.
15: Un petit Jennifer Lopez qui fait du bien avec David Guetta, Save Me Tonight. Et juste après, notre invité, Sébastien Forain.

0: Soyez les bienvenus sur Fun Radio, c'est la suite, on s'occupe de tout tous les matins en direct là jusqu'à midi avec un Jack Style qui arrive. 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Pour ça, vous avez 45 secondes, 01 42 48 5000, on fait de la radio ensemble comme tous les matins. Mais pour l'instant, nous accueillons notre invité, Sébastien Forain.
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3: Moi aussi, j'aime ton gros chichi.
0: Oh là là.
4: Pour les plus puristes de Fun Radio, je précise,
0: ceux qui nous suivent, la suite existe depuis 4 ans quand même.
4: Oui.
0: C'est vrai que Sébastien Forain est venu. Vous avez pu reconnaître. Donc, vous avez changé de femme, mais pour autant, il s'appelle toujours Philippe.
4: Oui, c'est ça. Cousine.
0: On embrasse votre ex-femme Philippe, bien sûr, dont le second prénom était Cassim.
4: Absolument. Bisous. Bon, je vous explique un petit peu le concept du Mega Max Max. Je vais vous lancer des sons avec des petits bruitages d'ambiance foraine. Et à un moment, le son va être coupé et à vous de retrouver le mot ou l'expression manquante, les paroles.
0: N'oubliez pas les forains, quoi, un peu.
4: N'oubliez pas les forains avec... Vous êtes prêts?
5: On est prêts.
4: Première attraction. Power Machine.

0: Oh, laisse un peu, j'adore, mec.
1: Allez, on attrape le popo. Bip, bip, bip.
2: Popo.
3: Est-ce que c'est Ousmane Dembélé?
2: Bah oui.
1: C'est Ousmane Dembélé.
0: Ouais, je le dis très mal aussi. Oh là là, la
2: sirène. J'ai l'impression de passer dans une machine à laver.
0: Oui, j'ai l'impression qu'on me casse la gueule aussi là.
1: Bien sûr, et on compte sur lui pour la Ligue des Champions samedi. Ousmane Dembélé, est-ce que Philippe, tu peux nous faire un petit chant de supporter?
4: Oui, quand je dis fies, vous dites ta. Ta.
0: Yes, oh là,
1: ça marche pas.
2: Eh oui, Philippe.
1: Ça marche pas, Philippe. Autre son, autre manège. Est-ce que vous êtes prêts pour un tour?
2: Oui.
0: Bien sûr, Sébastien.
1: On recherche des paroles d'un son de cri, cri, cri, cri, cri, cri, Christophe Willem.

0: l'ai pas, j'avoue que je l'ai pas.
1: Mais tous les costumes me vont bien.
0: Ah ben voilà, tous les costumes.
1: Ah oui, enfin. Tu connais pas tes classiques, Mika, Christophe Willem, la base.
0: Ça fait très longtemps, j'adore Christophe Willem, la tortue.
1: Ah oui.
2: Mais on l'embrasse, la tortue qui est à gagner à la pêche au canard. Est-ce que vous en voulez encore? Vous êtes fatigué?
0: Non, on n'est pas fatigué.
2: Philippe, à toi d'ambiancer la foufoufoufoufoule.
3: Oui, est-ce qu'il y a des jolies filles ici?
0: Oui.
3: Ok, est-ce qu'il y a des plus jolies filles ici?
0: Merci. Bon. C'est tellement pas gentil, Philippe.
2: Merci, ma chérie. Je t'aime.
1: Ah, quel beau couple.
0: Un couple vraiment en fusion.
1: Oui,
2: en fusion dingue avec Philippe. Un dernier manège?
1: Oui.
2: Je vous emmène avec le maître, le roi, c'est Gims. Musique.
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0: routier, on est sur l'autoroute.
1: Oui, on est sur les gilets pas jaunes, mais les gilets rouges vénères là. Oui.
2: C'est les gilets fluo.
0: Et c'était donc tu n'es pas timide.
2: Oui, donc ne sois pas timide, effectivement, et vous n'avez pas été timide puisque vous gagnez un tour gratuit, bip bip. Merci, c'était Sébastien Faure.
1: Merci beaucoup Sébastien Forain. C'est un plaisir de vous avoir avec nous.
0: Ah oui.
1: On peut vous retrouver au Mega Max Max.
2: Mega Max Max installé à la fête foraine de Carpentras.
1: Combien le tour? C'est combien?
2: Ça dépend, s'il y a des jolies filles, c'est 2 euros. Et pour vous, 10 7 7 7.
1: Vraiment, c'est chiant, 17 euros le manège. C'est un plaisir d'avoir Sébastien Forain avec nous ce matin.
0: Ça m'a donné envie de manger des churros.
1: Oui, un peu. Des pommes d'amour, là.
2: Si tu veux, je peux te donner mon chichi.
0: Et non.

0: Soyez les bienvenus sur Fun Radio. UGL arrive avec Jamaican, les copains. Et puis vous devinez votre cadeau en direct là dans quelques secondes à peine sur Fun Radio. 01 42 48 5000, un seul numéro de téléphone 100% gratuit. Vous êtes sélectionné, vous devinez votre cadeau, vous repartez avec. Bonne chance à vous les copains, on joue ensemble sur Fun Radio là.
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3: Bienvenue sur Fun Radio, 10h47, tout pile à la seconde près. C'est la suite en direct jusqu'à midi. Je m'appelle Mika, il y a Maureen.
4: Bonjour.
3: Il y a Lul.
5: Salut.
3: En ce jeudi 28 mai, les amis, il fait beau partout, ça fait plaisir. Et ça va continuer avec un petit UGL qui arrive. Jamaïcane, là, dans moins d'un quart d'heure.
5: Vous aimeriez aller en Jamaïque?
4: Oui.
3: Pourquoi pas?
5: Ok.
4: Il y a des trucs à découvrir?
3: Je pense.
5: C'est noté.
3: On joue à ni oui ni non. Restez là, on va parler de la pleine lune bleue. Faut savoir qu'avec Lul, on est des quichas en astrologie, mais alors vraiment,
4: mais
3: astronomie, astrologie.
5: Et souvent, je suis un poissard, parce que moi, je suis du signe du Vierge, et à chaque fois qu'il y a une nouvelle lune, les Vierges, on est à ça de la mort, quoi.
3: Oui, mais alors, j'ai l'impression que c'est, d'après Maureen, le signe le plus pourri du calendrier, on est bien
5: d'accord.
3: Est-ce
5: que ça va aller mieux? Je t'en supplie.
4: Je sais pas, on verra.
3: Ça n'a pas l'air. Bon, vous savez quoi, restez là, on va en parler tout à l'heure, vous allez voir. On va, grâce à Maureen, comprendre plus de choses.
4: Oui.
3: Qu'est-ce qui nous attend avec cette pleine lune bleue? Je sais pas. On en saura plus d'ici un petit quart d'heure. Pour l'instant, on joue.
6: Devine ton cadeau.
3: Jouons ce matin avec Alexandre. Alexandre a 28 ans, il est du côté de Fouesnant dans le 29. Salut Alexandre.
7: Salut la suite.
4: Salut Alex.
3: Direction la Bretagne ce matin avec toi Alex. Sois le bienvenu là sur Fun Radio. Tu fais quoi dans la vie du côté de Fouesnant?
7: Je travaille dans la vitrerie.
3: Vitrerie. Ok.
5: Cool.
4: Tu fais des vitres?
7: J'en fais pas, je les nettoie.
5: Ah, tu fais partie de ceux qui sont accrochés en haut des immeubles,
4: oui.
5: Là?
7: Non, mais j'aimerais bien. J'aimerais bien faire une formation pour ça. Ouais.
4: Ah, t'as pas le vertige alors?
3: Ouais, j'avoue.
7: Oh, non, du tout.
3: Ça me fout une angoisse. Bravo pour ces gars et ces nanas qui font ça. Parce que
5: déjà, moi, je panique à la crobranche, alors vous.
3: En termes de vitres, en plus, c'est hyper calme. C'est-à-dire que, mais je vois l'idée. Et c'est dur comme formation. C'est quoi? Il faut une formation spécifique?
7: Ouais, bah travailler en hauteur, mais en sur hauteur, quoi. Parce que c'est assez haut. Du coup, c'est assez bonne formation. Ouais. Il y a beaucoup de pour descendre en rappel, etc. Quoi.
3: Oui, voilà. Il y a quand même une grosse notion d'escalade, quoi. C'est un vrai délire. Bah écoute, on te souhaite que cette formation le fasse bien et que tu sois pris à ce poste-là, Alexandre. Tu vas jouer à Devine ton cadeau. Ce matin, les règles sont très simples, comme tous les matins. Souhaite que cette formation le fasse bien et que tu sois pris à ce poste-là, Alexandre. Tu vas jouer à Devine ton cadeau. Ce matin, les règles sont très simples, comme tous les matins.

0: Est-ce que c'est multimédia?
1: Est-ce que c'est
2: multimédia?
0: Multimédia.
1: Oui.
3: Oui.
0: Est-ce que c'est une enceinte?
1: Non.
3: Non.
0: Un téléphone?
1: Non.
3: Non.
0: Une Apple Watch?
1: Non.
0: Non. Une montre connectée?
1: Non.
3: Non.
0: Une GoPro?
3: Non.
1: Non.
0: Comment c'est, une tablette?
1: Non.
3: Non.
0: Un ordinateur?
1: Non. Non. Non.
0: Est-ce qu'on peut aller sur Internet avec?
1: Non.
3: Non. Non.
0: Alors, un GPS, non?
1: Ouais. Non.
3: Non.
1: Il te reste un truc. Il y a un truc que t'as pas demandé. À quoi ça sert? À quoi ça sert? Demande, essaie de.
0: Ouais, quoi,
3: C'est le seul produit de la marque que t'as pas dit.
1: Ouais, t'as fait tout le catalogue Apple, sauf les AirPods.
0: Ah ouais, bah ouais, c'était ça le truc que j'avais pas là, ouais.
1: Mmh. Et ouais, Alexandre, pour ça, je te dis à quoi ça sert. Tu pouvais pas nous demander à quoi ça sert, mais t'aurais pu dire est-ce que ça sert à écouter de la musique, etc. Ou aller sur Internet, ce genre de choses. T'as un peu entamé ce délire, mais après t'es reparti. Bon, malheureusement, ça le fait pas pour ce matin, mon Alex, mais tu peux retenter ta chance.
2: C'est dommage.
0: Ça marche, merci.
2: Tu vas sur le carreau.
1: Une belle journée, des bisous. Et tu repars avec cette magnifique petite vanne. C'est vrai que c'est pas mal, finalement. Oui. Il perd un cadeau, mais il repart avec une petite vanne à emporter, comme chez McDo.
2: Exactement.
1: Ça tombe très bien, on va parler de McDo, là, après UGL, mon Lul. T'es tombé sur une info. T'as dit, c'est la bonne idée du jour, elle vient chez le McDo.
2: Apparemment, souvent ça vient de chez BK, les bonnes idées, mais là, McDo, je suis fier de vous.
1: Ronald McDonald doit être bien content de toi. Et bon, on en parle.

0: Allez, restez sur Fun Radio. Magic System après 11h, Magic in the Air. Il y a un monde où j'ai besoin de vous, là, au mois de juin, je vous le dis, l'équipe. Vous, auditeurs, auditrices, j'ai une boum prévue avec voilà, les copains de mes enfants en fin juin. Là.
1: Ah ouais.
0: 20 okay. gamins.
1: Moyenne d'âge ?
0: Ben, 7 ans, quoi.
1: Ah oui.
0: C'est du 7-9 ans. Et okay. j'ai besoin de vous pour la playlist parce que je vous cache pas qu'à part Magic in the Air et K-pop Demon Hunter, je suis un peu.
1: J'allais te dire celui-ci.
0: Ben ouais, c'est pour ça. Ouais. Bon, on se fera une petite playlist un matin pour ça parce que je vais avoir besoin de vous. En attendant, direction McDo. Lul, t'es tombé sur la bonne idée du jour et elle vient donc de chez McDo.
1: Exactement. Vous savez qu'il y a un fléau pour ceux qui prennent des commandes à emporter chez McDo. C'est les gens qui jettent leurs déchets partout, n'importe comment, dans la nature.
0: Et tu sais comment on les appelle? Non, pour le coup, c'est pas une vanne, il y a un vrai nom. Pour ça, c'est les connards.
1: Oui, exactement. Bah, faut savoir déjà que rien qu'en France, il y a près d'un million de tonnes de déchets qui sont abandonnés chaque année dans la nature. Et alors, McDo, ils sont en train de tenter un truc. Ça se passe plus du côté des

0: États-Unis pour l'instant, même au Pays de Galles, mais ça pourrait arriver prochainement en France. Ils veulent imprimer les plaques d'immatriculation sur les emballages. Oh. Ça veut dire qu'en gros, tu vas faire ta commande, ça scanne ta plaque d'immatriculation et ta commande, en fait, elle est attribuée en fonction de ta plaque.
1: Ah, il y a genre une petite machine qui met ta plaque d'immat quoi. Exactement. Sur le truc des frites, le sac.
0: Alors,
1: et tout. Quoi.
0: Voilà, c'est ça. Moi, ma question, c'est la limite. Faut pas que ça soit juste sur le sac. Faut que ce soit absolument sur tous les emballages, frites, burgers et tout. Mais je trouve que c'est une bonne idée.
2: C'est une très bonne idée.
1: Mais c'est une très très bonne idée.
0: En fait, ils ont peut-être trouvé la solution pour contrer le gros problème.
1: Mais je pense qu'il faut aller plus loin que ça. Du coup, faut le faire pour tous les emballages. Bon, après, un peu chiant d'aller acheter une bouteille d'Evian et marquer, enfin, donner ta carte d'identité. Mais tu vois, si c'était un peu ça, je pense que plus personne ne jetterait quoi que ce soit.
0: Bien sûr.
1: Tu vois ce que je veux dire?
2: C'est clair.
1: C'est un délire. J'ai vu ça, anecdote, je vous jure que c'est vrai, je vais en scout le matin sur le périph et je repars en scout.
0: Ouais.
1: Le périph parisien, c'est ce qui fait le tour comme toutes les grandes villes de France, quoi. Le tour de Paris. Et je fais quasiment tout le tour. Et un matin, en partant de la radio, véridique, une bagnole, les gars, jette un truc, mais sur le périph, quoi. Mmh. C'était Burger King ou je sais pas quoi.
0: Ouais.
1: Alors comme il en restait un peu, je me suis arrêté, parce que tu me connais, j'avais quand même...
0: Non mais ça m'étonne pas, faites pas ça les gars.
2: Non, il y a des poubelles partout en plus.
1: Ben oui, alors...
0: Ben oui, ok, ça sent un peu la frite dans votre voiture en attendant de jeter l'emballage.
2: Ouais, c'est ok, il y a pire comme odeur. Hein.
1: Ah oui, moi aussi...
2: Ça pue pas la merde. Hein.
0: Ah oui, donc...
1: Ça va,
2: Maureen. Vous mieux sentir la frite que la merde, non?
0: Oui, bah, voilà. J'ai enfin un t-shirt, maintenant.
1: Là, je vous dis, il faut... On a... Là, maintenant,
0: oui.
1: Amazon, on commande une presse à t-shirt.
0: Vaut mieux sentir la frite que la merde.
1: Et on met le petit Maureen en dessous.
0: Bien sûr.
1: Citation. Je l'adore celle-là. Elle est sublime. Magic System, Magic in the Air qui arrive. Et puis cette pleine lune bleue qui, elle aussi, sent mieux que la merde. On en parle avec Maureen sur Fun Radio. Bougez pas.
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3: Mika, sur Fun Radio. La suite. 11h tout pile. Soyez les bienvenus sur Fun Radio, les amis. Aujourd'hui, jeudi le 28 mai, vous écoutez la suite et on est en direct là, comme tous les jours, jusqu'à midi. Je m'appelle Mika, il y a Maureen.
4: Bonjour.
3: Il y a Lul.
5: Salut.
3: Magic System, il va faire du bien en vrai le Magic in the Air. Magic System, de toute façon, n'importe quel son, ça
5: fait toujours plaisir.
3: Ben oui. Celle-là, je venais tout à l'heure en mode boom de mes gosses. On fait une boom en avance pour leur anniversaire, on est en juillet. On connaît cette galère, Lul, tous les deux.
5: Bien sûr.
3: Voilà, quand on est né l'été, on n'a pas les copains. Non. Donc, du coup, on anticipe. C'est dit, fin juin, on organise une boom. 10 gamins chacun, ils sont deux, je te laisse faire le calcul, 20 gamins. Une boom de 3 heures, j'ai acheté déjà la machine à fumer, les stroboscopes, les machins,
4: ah oui,
3: les trucs.
4: Ah oui, c'est la grosse boom là.
3: Ouais, bah c'est dans, vite fait, hein, c'est dans le garage. Merci Action hein, d'ailleurs pour vos dépôts.
5: Attends, ouais, chacun ramène sa bouteille. Hein.
3: Oui, bien sûr. Oh, ça part en banga, en oasis et en champomis là, cette histoire. Champomis, très mauvaise idée d'ailleurs, je le dis pour les darons qui écoutent.
5: Pourquoi?
3: Bah tu te dis, ça leur fait kiffer, ça les fait kiffer un peu.
5: Oui, champagne, ouais.
3: Les adultes, ils trouvent ça horrible.
5: Ah non, mais c'est super bon,
4: c'est
5: le champomis.
4: C'est trop bon, le champomis.
5: En plus,
4: bon.
5: Maintenant, ils en font des nouveaux goûts fraises et tout.
3: Mais tu te moques.
5: Ah si.
4: C'est vachement bon. Ah, t'as l'impression de boire du champagne alors que t'es enfant, c'est super.
3: Ah, j'aime bien l'idée.
5: Ouais, okay. Ouais.
3: Je savais pas qu'il y avait des nouveaux goûts. Bon, je vais avoir besoin de vous en juin, mais on reviendra dessus. Honnêtement, la playlist là de la boum, j'en ai deux trois. Je vais pas vous mentir, voilà.
4: Et il faut du Gims. Hein. Je suis désolée, un monde où il y a pas un Gims.
3: Bah, il y a pas un monde où il y a pas autre chose que Gims, surtout.
5: Oui,
3: parce que
5: oui,
3: j'ai l'impression que tous mes gosses ils demandent.
5: Soprano, ils adorent.
3: Ah, Soprano.
5: Ouais. Oh, un petit en feu.
4: En feu, ouais.
3: Ah, le ou en Cosmo. Feu de Soprano ou Cosmo. Mais en fait, oui, tous les sopranos, ça marche bien.
5: Ah oui, c'est un ambianceur.
3: Soprano, Gims, c'est noté. Magic System, ok. Ah oui, le en feu. Ça.
5: Ouais, dans un pour la bonne ambiance commune, chargée.
4: Alors,
3: je suis pas fan.
5: Bah, moi non plus.
3: Je suis pas fan que mes gosses chantent ça, mais bon, évidemment.
4: Non, en plus, c'est des enfants, ils vont pas chanter, sortez les armes, n'importe quoi.
3: Ouais. Non, mais mon fils l'a fait l'autre fois. Alors, je l'ai pas engueulé, parce qu'il y est pour rien, il comprend pas, c'est au centre de loisirs, tu vois. Je lui dis, c'est pas ouf de chanter ça, quoi. Donc, tu mets ça, j'ai passé quand même au centre de loisirs, à base de peut-être à 7 ans, on se dit que prenez les armes, c'est pas terrible. Et j'avoue que le chargé, à un moment, il va y être. Bon, vous savez quoi, on a déjà fait une partie de la playlist, on continuera. Cette pleine lune bleue qui arrive donc dimanche, on va en parler avec Maureen parce que c'est vrai que t'es un peu une spécialiste. En fait, t'as la radio le matin.
4: J'adore la lune, moi.
5: Oh là là, nouveau t-shirt.
4: C'est super la lune.
3: On va finir avec une collab Zara, celle-ci. Hein. Je te le dis, hein. La collection Maureen avec que des citations. J'aime la lune. Bon, restez là, c'est appelé après Blaster Jack sur Fun Radio.

0: Ça s'est entendu que j'étais à la bourre?
1: Non.
2: Pas du tout. On disait au revoir à Max, comme petit manager de l'équipe de la matinée, il venait nous voir. Bisous. Voilà, c'est une famille ici. Hein. Ouais. Il disait, bonne journée à vous, quoi de prévu.
1: Exactement.
2: Moi, je vais faire popo et tout. Donc, alors, je sais pas trop.
3: Non, mais je l'adore, Max, parce que là, il vient avec un style de touriste. Moi, j'ose pas sortir le short au boulot. Bah, alors lui, il s'en fout, quoi.
1: Il a raison.
2: Mais mec, c'est pas qu'il est, il est venu en pyjama.
3: Ouais.
1: Abusez pas.
2: Non, mais il est venu en mode. Moi, l'après-midi chez moi, je suis comme ça.
3: Hein, il est en chill.
2: Oui, il est en chill.
1: Bah, il a raison.
2: La pleine lune bleue, les amis, on va en parler tout de suite. Avant de parler d'une nouvelle tendance, j'ai besoin de vous au standard là. 01 42 48 5000. Si vous pouviez être un animal, ce serait lequel et pourquoi? On va parler de ça parce qu'il y a une vraie tendance qui fait un peu peur quand même.
3: Ouais.
2: Beaucoup d'humains et notamment des jeunes se prennent pour des animaux en premier degré. Au point, les amis, d'aller voir des vétérinaires plutôt que des médecins. Je vous jure que c'est vrai. On va parler de ça là dans 5 minutes. Cette pleine lune bleue, elle arrive dimanche. Enfin, dans la nuit de samedi à dimanche.
1: Oui, mais particulièrement dimanche. Alors, je vais vous expliquer, je vous donnerai déjà les signes les plus impactés et quel impact elle aura sur vous, mais je vous explique un petit peu pourquoi on l'appelle pleine lune bleue déjà. Donc, c'est la deuxième pleine lune du mois de mai. Donc déjà, c'est un phénomène très rare. Normalement, il n'y a qu'une pleine lune par mois. Ah. Là, il y en a une le 1er mai et il y en aura une le 31 mai.
2: Ah, parce que c'est grand mois, quoi.
3: Ouais.
1: Ouais, voilà. Mais il y a d'autres mois à 31 jours. Hein,
2: oui, mais... bon, c'est pas pour ça, quoi, mais c'est bon, ok.
1: Du coup, c'est pour ça que c'est une pleine lune qui est rarissime. Et alors, on l'appelle Blue Moon parce que ça vient d'une expression anglaise qui dit Once in a Blue Moon, qui signifie très rarement, en fait.
2: Ah.
1: Et vu que c'est une pleine lune rare,
2: okay.
1: Et ben voilà,
3: donc il n'y a pas du tout une teinte bleue, quoi.
1: Ah non, elle sera pas bleue.
2: Parce
1: non,
2: que moi, Blue Moon, pour moi, c'est une fin de soirée en Thaïlande. Je vous le dis, tu vas. On finit, on l'a fini au Blue Moon, putain.
1: Oui, un peu, c'est vrai.
3: Oui, c'est une
2: aucun souvenir du Blue Moon, quoi.
1: Alors, les signes les plus impactés seront évidemment les Sagittaires, puisque c'était une pleine lune en Sagittaire.
2: Sagittaire, bien sûr.
1: Voilà.
2: Ça, je m'en doutais.
1: On aura ensuite les Gémeaux, les Poissons.
2: Oui.
1: Et les Vierges.
2: Ah, nul. Voilà.
3: À chaque fois.
1: Oui, mais alors, attends. Parce que cette fois, c'est un peu différent de d'habitude, puisque cette pleine lune a comme énergie, elle a une énergie beaucoup plus positive et porteuse d'espoir. Mmh. Donc, c'est-à-dire que, par exemple, pour les le Sagittaire, ça apporte de l'optimisme, ça donne envie d'avancer. Donc là, on va avoir une avance dans vos projets. Voilà, et c'est hyper positif, c'est une pleine lune qui est très positive.
3: Mais je suis pas Sagittaire.
1: Oui, mais tu fais partie des signes qui seront impactés par la pleine lune en Sagittaire.
3: Ah d'accord, donc ce sera positif.
1: Exactement, okay. Ce sera positif au niveau surtout des projets personnels, enfin des projets travail, tout ça. C'est pas au niveau des relations.
2: Il y a quand même du pro là-dedans, quoi.
1: Exactement. C'est pas au niveau relationnel. Ça peut être projet maison, par exemple. Mais ça peut être projet boulot, mais ce sera pas couple, tout ça, quoi.
2: Des petits murs porteurs à péter, mon Lul.
3: Bah pas des masses, hein.
2: Non, mais bon,
3: dans 20 mètres carrés, si j'en pète un, j'en ai plus d'autres.
2: Ah, j'ai pété le mur porteur.
1: Ça peut être des voyages aussi.
2: Je prends ma douche avec mon voisin. Des voyages prévus, mon Lul.
3: Non, alors si, j'aimerais bien partir cet été, mais tout seul. Ce qui aurait pour ma meuf, hein, mais.
2: Mais pourquoi tout seul?
3: Non, mais je pense déjà, elle va bosser cet été. Et du coup, j'ai envie d'aller dans une destination où je suis déjà allé.
2: Okay.
3: Et tu vois, en mode, je m'y retrouve tout seul, quoi.
2: Pourquoi tu retournes pas à Rome si t'as kiffé d'aller avec elle?
3: J'y suis allé il y a 3 mois.
2: Ouais.
1: Oui.
2: C'est vrai que c'est pas faux. Bon, il y a quand même des changements de prévus et ça c'est cool. Mais est-ce que en vrai tu es vrai? Alors qui dort pas là quand il y a des pleines lunes?
1: C'est vrai. C'est vrai que je me réveille pas mal.
3: Là c'est en ce moment avec les chaleurs, je dors pas.
2: Oui, non,
1: ah
2: ça,
1: oui,
2: ça
1: rien à voir avec,
2: rapport avec ma question, quoi.
3: Non mais pardon. Allez-y, faites votre truc.
2: Non mais vraiment, c'est comme s'il disait moi quand je prends un Red Bull avant de dormir, je dors pas, quoi. C'est pas question.
3: Bah oui.
2: Bon bah on verra la nuit de samedi à dimanche.
1: Oui.
2: La lune bleue. Je suis un peu déçu qu'elle soit pas bleue, quoi.
3: Oui.
1: Mais c'est comme il y avait la pleine lune rose, elle était pas rose.
2: Bah voilà.
3: Ouais, mais des fois le soleil il est un peu rosé.
2: Bah
3: ah oui, avec quand on parle de la lune.
2: Wow, Magic System, Magic in the Air.

0: Soyez les bienvenus sur Fun Radio, c'est la suite évidemment en direct, là comme tous les matins jusqu'à midi, un petit David Guetta qui arrive, ça va faire du bien, Milky le remix. Et on va parler de cette nouvelle tendance qui s'appelle la tendance Therian, T-H-E-R-I-A-N. De plus en plus de jeunes se prennent pour des chiens, les amis, en premier degré, des masques et tout. Non, mais c'est une vraie identité. Moi, il n'y a aucune moquerie, vraiment. Chacun s'identifie à ce qu'il veut. Il n'y a aucun problème avec ça.
1: J'ai vu une vidéo d'une fille qui se prenait pour un chat dans le métro à Rome.
0: Voilà. La phrase est folle, quand même, que je viens de prononcer.
1: Et genre, elle grattait sur la porte et tout.
0: En revanche, de là à aller voir un vétérinaire plutôt qu'un médecin et tout, je trouve que ça va un peu.
2: Oui.
1: Bah ouais, ils n'ont pas que ça à faire.
2: Et puis ça bloque les vétérinaires, les vrais rendez-vous pour les vrais animaux.
0: Ouais. Exactement. Ceci dit, la question est, si demain on pouvait être un animal, vraiment, si on pouvait être incarné en animal, ça serait lequel et pourquoi? On a Alex en ligne avec nous, 26 ans, du côté de Fougères dans le 35. Salut Alex.
3: Salut la suite, salut Lul.
2: Salut Alex.
1: Coucou Alex.
0: Salut Lul, parce que vous connaissez mon Alex?
3: Non, c'est mon préféré.
2: Ah, moi aussi je t'adore Alex.
0: C'est trop mignon.
2: Tu t'appelles Alexis ou Alexandre?
3: Non, Alex, juste
1: Okay. Alex.
2: Bah j'aime pas alors.
0: Alex, on parle de ça là ce matin. Si tu pouvais être un animal, ce serait lequel et pourquoi?
3: Ah moi ça serait le tigre.
1: Ouais, c'est un bel animal ça.
0: C'est très très beau, j'adore les tigres.
1: Majestueux les tigres.
0: Pourquoi le tigre précisément?
3: Parce que littéralement si je pouvais être un animal, ça serait ça, parce que ça colle complètement à mon tempérament en fait.
0: Ah donc
3: je suis calme, je peux être une grosse peluche, mais il faut pas m'énerver parce que sinon j'attaque et ça fait très mal.
1: Sur les crocs.
0: C'est ce que j'allais dire. Le tigre est très connu pour être un animal qui a une mauvaise réputation, genre ça attaque, mais pas du tout. Il s'en fout.
1: Il fait beaucoup la sieste le tigre.
0: Ouais, il chill. Et d'un coup, tu le saoules, genre un oiseau qui se pose sur une mauvaise feuille.
2: Ouais, c'est vrai.
0: Il le bouffe. Donc t'es un peu comme ça, moi, Alex.
3: Ouais.
0: Je comprends.
2: T'es en couple?
3: Non, heureusement.
2: Je crois que Felindra est dispo. Si jamais.
0: Tête de tigre.
2: Oui.
0: Je l'adore. Alex, on t'embrasse, passe une belle journée.
3: Merci, bonne journée.
1: Bisous, Alex.
0: Salut, bisous. Raphaël est en ligne avec nous du côté de Roche-la-Molière dans le 42. Salut, Raph.
4: Salut la suite, salut Mika.
1: Coucou,
0: salut,
1: Raph.
0: Salut le Raph. Toi, si tu pouvais être un animal, ce serait lequel et pourquoi?
4: Alors, moi, ça serait, en plus en ce moment, ça tomberait bien, ça serait la loutre.
1: Ah ouais, moi aussi, on serait des loutres ensemble, Raph.
4: Parce qu'en plus, on peut se baigner, d'aller dans l'eau, nager tranquille, et puis après, on sort de l'eau, on peut aller faire bronzette au soleil et tout.
1: Oui. Et on se tiendrait les pattes pour pas dériver.
0: Oui,
1: elles pourraient rester ensemble.
0: Ils font ça, les loutres,
2: c'est
0: vrai.
2: Mais c'est pas méchant, une loutre, il n'y a rien de.
1: Ah non, c'est trop mignon.
2: Non, mais tu pourrais, tu vois, par exemple, le panda. C'est hyper mignon, mais je crois que c'est un peu sale gosse. Hein.
0: Le panda, faut pas jouer avec un panda, quoi.
2: Exactement.
0: Il a des griffes, mec, il te met une droite, c'est terminé. Hein. Raph, merci d'avoir appelé Fun Radio, là. Des bisous.
4: Oh ben de rien, bonne journée.
0: Ouais, des bisous, mon Raph. Toi, Lul, tiens, alors Maureen, on sait, c'est la loutre, du coup, toi, ça serait quel animal?
2: Franchement, ça serait le serpent. En fait, je déteste ça, mais je pense que si je devais être un animal, je serais ça, parce que je sais que globalement, à chaque fois, on m'embêtera pas. J'aurai mon coin, mon territoire, et personne.
0: Tu te planques sous les pierres, dans le
2: sable. Exactement, je peux aller n'importe où.
0: Ok.
1: T'auras la peau froide.
2: Ouais, et je vais perdre ma peau une fois par an, je crois.
0: Ouais. Ah oui, c'est pas comme quand tu vas bronzer toi, finalement.
2: En fait. Oui. Mais c'est pas que je la perds, c'est qu'elle brûle, donc.
0: Oui, c'est ça. Moi, j'avoue, ça serait pour finir le dauphin.
2: Ah oui.
0: Bah, t'es en meute, t'es dans la flotte, tu kiffes, tu traverses tout le monde entier, moi j'adore.
2: Alors ça a une réputation de coquinou.
0: Ah, ça fait le câlin beaucoup?
2: Oui.
0: Ah d'accord.
2: Et des fois, bon...
1: Pas très consenti.
2: Non.
0: Ah, mais... alors je retire du coup. L'orque, ça va?
2: L'orque, ça va.
0: Y a pas de...
2: Non, ça pète dans l'eau.
0: Bon, ça c'est moi. Y a pas de mi-tout sur l'orque?
1: Je crois.
0: Y a pas de mi-orque?
2: Balance ton dauphin.
0: Bon, et ben très bien. Milky David Guetta, les amis. Just the way you are, le remix de David Guetta. Ça fait du bien, ça. C'est ce qu'on écoute tout de suite sur Fun Radio.

0: Soyez les bienvenus sur Fun Radio, la suite s'occupe de tout, tous les jours en direct de 10h à midi. Côté son, on va kiffer encore et toujours avec Another, là qui arrive, Talk to You.
1: J'adore celui-ci.
0: On va vous parler d'une chaîne YouTube hyper feel good. Mais alors, Choupi level 100 000, c'est trop mignon. Vous allez kiffer, c'est la bonne nouvelle du jour. On en parle là tout de suite sur Fun Radio.
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9: Les amis, c'est la suite sur Fun Radio. On écoute un petit Angèle Justice, What You Want, qui fait du bien. Et donc cette chaîne YouTube Feel Good sur laquelle on est tombé tout à l'heure. Il a créé une chaîne YouTube pour aider les jeunes qui grandissent sans papa, direction l'Angleterre. C'est exceptionnel.
10: C'est déjà très mime.
9: On a tous besoin de conseils de nos papas, de nos mamans, bien évidemment. Sûr. Et lui, il s'est dit, bah moi j'ai pas eu de papa. Je vais créer une chaîne pour donner des conseils à tous ces gamins qui ont pas de papa. C'est d'une mignonnerie, les amis. Vous allez voir, on va vous donner le nom de la chaîne YouTube et on va en parler. Ça se passe sur Fun Radio. Soyez les bienvenus.

0: Allez, restez sur Fun Radio. Oui, c'est Another. J'allais dire, on l'a joué, mais non. En fait, j'écoute tellement en boucle. J'avoue, je sais plus quand on l'a écouté ou pas. Mais il arrive, là, dans 5 minutes, sur Fun Radio. Talk to you. Le jeu du tennis, c'est Roland Garros, en ce moment.
1: Vous suivez un peu?
0: Pas du tout.
2: Oui, si, un peu.
0: Pas du tout.
2: Le petit jeune, là, de 17 ans, il est trop fort.
1: Ah, Moïse.
2: Moïse, ouais, trop fort.
0: Ouais, alors ça, oui, j'ai vu, effectivement, sa victoire. Non, pour le reste, j'ai pas suivi. J'ai vu que Djoko, était pas mal parti. Yannick Sinner aussi. Pour le coup, non. Mais ce matin, on va jouer au tennis sur Fun Radio. Game chelou. Avec à la clé un HomePod mini. Inscrivez-vous par téléphone 01 42 48 5000. On fait de la radio ensemble. Le jeu de Roland Garros. Le jeu du tennis, quoi.
1: Il y a une vraie promesse.
0: Ah, bah là, pour le coup, du tennis à la radio. Mais en attendant, direction l'Angleterre. Et cette chaîne YouTube, c'est le. Voilà, ça fait du bien, ces petites infos. L'info, elle est un peu compliquée en ce moment. Vous le savez. Direction la chaîne de Rob Kinney. En fait, il a grandi sans figure paternelle. Et des années plus tard, il a décidé de créer ce qu'il n'avait jamais eu. Il a créé une chaîne YouTube. Elle est en anglais, mais pour le coup, il y a beaucoup de choses visuelles.
2: Oui, mais en français, c'est « Papa, comment je fais ?» en gros.
0: Exactement.
1: Maintenant, YouTube, ça sous-titre automatiquement les vidéos, donc vous y retrouverez, quoi.
0: « Dad, how you do ?» Et en fait, il partage des gestes simples du quotidien que beaucoup apprennent normalement en grandissant avec leur papa. Ce que je dis là est un peu cliché. Certains vont s'en offusquer en disant « Ah ouais, comme s'il y avait l'éducation du papa et de la maman. » Pour le coup, quand t'es un petit garçon... Moi, mon fils, il est très jeune encore, mais il se pose des questions, par exemple, pour la barbe. Il m'a vu me raser hier. Il me dit, comment tu fais pour te raser? Je dis, bah, quand ça sera là, je t'apprendrai, quoi, tu vois. Eh bien, je trouve ça top. En fait, il apprend aux jeunes hommes, jeunes femmes aussi, pourquoi
2: pas. Ça peut être pour les filles, ouais, effectivement. Moi, je vois, il explique comment changer un pneu, c'est utile à tout le monde, en vrai.
0: Exactement. Comment se raser? Comment faire un nœud de cravate? Comment réparer des toilettes? Redémarrer une voiture? Et alors, ces vidéos, elles sont hyper accessibles, elles sont toutes mignonnes, il est d'une gentillesse.
2: Ah, il est d'une mignonnerie, ça se voit qu'il est tellement rempli de bonne volonté, c'est trop mignon.
0: Et je trouve ça cool, voilà, qu'un mec de 50, 60 piges, je sais pas bien quel âge il a, se lance comme ça dans le YouTube game. Genre, je suis très peu sur YouTube, pour être très honnête, j'ai envie de le suivre, quoi. Tu vois ce que je veux dire? Je trouve que c'est très mignon.
2: Mais je suis sûre qu'elle cartonne, je vais aller voir combien d'abonnés il a, mais...
1: Il a 5,65 millions d'abonnés. Et il y a 608 vidéos qui sont postées.
0: Tu te fous de moi.
2: Eh non.
0: Donc en fait,
2: ça cartonne. Il est trop mimes.
0: Et moi qui pensais vous apprendre un truc, le gars a 5 millions d'abonnés. C'est quand même exceptionnel. Dad, how you do? How do I? Pardon, c'est en mode question. Oui, d'accord. 608, 5,5 millions. Et c'est exceptionnel parce que effectivement, ça cartonne tellement que c'est traduit. Alors pas que les sous-titres, même les titres des vidéos sont traduits en français. Tu vois?
2: C'est trop mignon.
0: 6 conseils financiers essentiels de papa.
1: J'adore. Il fait des recettes aussi.
0: Ah, j'adore. Voilà, c'est la petite bonne nouvelle du jour. Allez le suivre sur YouTube et
2: comme
0: allez mettre
2: les idées
0: vidéos.
2: Simples, c'est celles qui marchent le mieux. Hein.
0: Et bien souvent, on se fait un peu. Ouais.
1: Vous auriez un concept, vous, de vidéo YouTube, si vous aviez une chaîne, un truc à lancer?
0: Ouais, bah moi j'en avais un, mais je l'ai arrêté il y a 10 ans. Donc si tu veux, bah ouais.
2: Non, pas du tout.
1: C'était quoi? C'était humoristique, toi?
0: Oui, c'était des vannes,
1: Ok.
0: Et toi, mon Lul?
1: Bah moi, c'est voler le contenu des autres pour faire des vues et faire de l'argent.
0: Alors ça existe. Hein, je suis désolé de t'apprendre. Ça s'appelle TikTok en fait.
1: Oui. Mais c'est un peu ce que j'ai fait à l'époque.
0: C'est vrai.
1: Oui, je m'en veux. Bah j'ai quand même posté le générique de Nos Chers Voisins sur YouTube.
0: Mais c'est vrai. Et depuis cette Ferrari là,
1: elle roule bien. Merci les abonnés.
0: Merci. Bah oui.

0: Soyez les bienvenus sur Fun Radio. Côté son, Bébé Rick, ça arrive avec New Religion. La playlist, et ce matin, une playlist très particulière. Le son qui nous fait penser aux autres membres de l'équipe, mais attention, choisi par les deux autres. C'est-à-dire qu'avec Maureen, on s'est mis d'accord pour un son qui, pour nous, représente Lul.
1: Ouais.
0: Avec Lul, on s'est mis d'accord tous les deux pour un son qui représente Maureen.
2: Absolument. Ouais.
0: Et vous deux, vous êtes mis d'accord pour un son qui me représente.
1: Oui. Tout à fait.
0: On les connaît pas.
1: Non.
0: On va les découvrir en direct à l'antenne dans 5 minutes. Pour l'instant, on joue.
3: Et tout de suite.

0: Et ce matin, on va jouer avec Germain. Germain, il est du côté de Plomelin. Tiens, direction la Bretagne.
1: Et bonne fête, Germain.
2: Hey, c'est la Saint-Germain. Salut, Germain.
3: Bonjour, la team. Bonjour, la team. Bonjour, la suite.
0: Salut, Germain. C'est la Saint-Germain.
1: Oui, c'est la Saint-Germain.
3: Exactement.
1: Aujourd'hui.
0: Ok. Bon, c'est pour tous les Saint-Germain, les Germains qui habitent Paris, du coup.
4: Ouais.
0: Aujourd'hui,
4: selon
0: la belle journée, quoi. Germain, tu fais quoi dans la vie?
3: Je suis policier.
0: Ok.
3: Juste à côté de chez moi, à Quimper.
0: D'accord. Sois le bienvenu. Est-ce que tu joues au tennis, Germain?
3: J'en ai fait plus jeune, maintenant non, moins. Mais je connais le principe, je regarde Roland Garros en ce moment.
0: Super.
3: Donc...
0: Tout ça n'a aucun intérêt puisque de toute façon on va pas vraiment jouer au tennis. Mais en revanche, on va réussir à se faire un petit jeu quand même de tennis. Ce matin, la clé HomePod Mini. Ça c'est plutôt cool, enceinte connectée, t'as qu'à lui dire quel temps fait-il aujourd'hui, il te répond. Combien la cuisson d'un œuf dur, il te répond. Mets-moi telle musique,
3: super.
0: Il te répond. T'es obligé de prendre cette voix, mais il te répond. Tu vas affronter respectivement Maureen, puis Lul, puis Maureen, puis Lul sur des manches. Je vais vous donner un thème. On va commencer avec Maureen, tiens, par exemple.
1: Oui.
0: Je vais vous donner un thème à tous les deux, Germain, Maureen. Et à l'image d'un match de tennis, chacun votre tour, vous allez vous renvoyer la balle avec des réponses. Moi, je suis intransigeant. Je suis un juge-arbitre un peu, comment dire, un peu malaisant déjà, et puis un peu aigri. J'ai le soleil qui me tape sur la tête, donc parfois des réponses vont pas me convenir, ou parfois je vais estimer que le délai d'attente est trop long, donc ça sera faux.
4: C'est bien de le reconnaître.
0: Et voilà. Ok, on va commencer avec Maureen pour la première réponse, puis toi, puis Maureen, puis toi, jusqu'à ce que vous n'ayez plus de réponse ou que vous répétiez celle qui a déjà été donnée. Le premier thème, Maureen, tu démarres. Donnez-moi, Maureen et Germain, s'il vous plaît, un légume qu'on ne verra jamais de chez jamais dans un burger de chez McDo.
1: La betterave.
0: C'est validé. L'aubergine. C'est validé.
1: La courgette.
4: Moi aussi.
0: Je le valide.
3: Ah oui.
0: Germain, toi. N'importe quel légume, mon Germain.
3: Une pomme de terre.
0: À faute.
4: Bah non, pomme de terre, il y en a.
1: Les frites.
0: Pommes de terre, c'est les frites.
4: Ouais, bon. Et puis les petits croustis.
3: Ah, mais elles sont pas dans le burger.
4: Mais si, tu sais, les,
1: ouais,
4: les
1: trucs rostis,
4: de pommes de terre, les rostis, voilà.
0: Ouais. Bon, pour l'instant, allez, c'est un 15-0 pour l'équipe. Attention.
1: Les salsifis, il y avait.
4: Les radis.
0: Attention, Lul.
4: Ouais.
0: Face à Germain.
4: Qui commence?
0: Lul.
4: D'accord.
0: Donnez-moi un pays dans lequel vous n'irez pas en vacances cet été. Lul.
4: La Russie.
3: La Hongrie.
4: L'Ouzbékistan.
3: Le Panama.
4: Le Luxembourg.
3: L'Israël.
1: Hey.
4: Ouais.
0: Ouais. Compliqué, ouais.
4: Le.
0: Ah. 15 à.
1: Dubaï.
0: Oui.
4: Ah, ouais, ouais.
0: Dubaï, faut pas.
4: C'est pas vraiment un pays, mais.
0: 15 à.
1: Oui.
0: Comme je change les règles du tennis, le premier qui est à 17, parce que j'ai plus 30, c'est 17.
4: Oui, mais
0: attends, le gars qui a inventé les règles du tennis, il était bourré. Hein.
4: Ouais.
0: Maureen, face à Germain, dernière manche. Attention, rapidement. Citez-moi quelqu'un de connu que vous ne prendrez jamais en témoin de mariage hors politique. On est pas pour. Voilà. On y va. Maureen.
1: Kylian Mbappé. Mais j'ai pas envie.
0: Double faute, Maureen.
1: Bah quoi?
4: Mais non, c'est génial en témoin, Kiki.
0: Bah oui.
4: Ah, t'aurais pu dire Bruel.
0: Bah.
1: Ah oui,
0: oui.
1: Ah oui.
0: Lul.
1: Oui.
5: Alors, vous êtes la sœur.
0: La sœur du mari. Bon, mais tu sais quoi, Germain? Bah, c'est gagné.
1: Allez, bravo, bah, Germain.
3: Merci beaucoup, la suite.
0: Un bon pot de mini pour toi ce matin. Je me suis fait mal à la gorge en criant faute. On t'embrasse, passe une belle journée, Germain.
3: Merci beaucoup. Bonne journée à vous.
1: Salut,
3: bisous.
1: Bisous.
3: Continuez, vous êtes au top.
0: Merci.
1: Ah, trop mignon.
0: Bisous à tous tes collègues de boulot, hein, du côté de Quimper.
3: C'est gentil.
0: Bisous,
3: merci
0: mon Germain.
3: Beaucoup.
0: Ciao, ciao. Bonne journée.
3: Ciao, ciao.
0: Bon, alors. Cette playlist, le son qui nous fait penser aux autres membres de l'équipe. Je regarde un petit peu nos choix là de ce matin, parce que moi je connais pour Lul et Tourine.
4: Ouais.
0: Mmh. Ouais, on est bon je pense.
4: Ok, j'ai hâte de savoir.
1: Ouais, pareil, j'ai hâte.
0: Et bah vous le saurez là, tout de suite maintenant, sur Fun Radio, bougez pas.
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1: C'est la suite sur Fun Radio. Les sportifs dopés, c'est gland. C'est comme ça que...
2: C'est gland.
1: Je pourrais intituler le sujet dont on va parler avant midi, vous allez comprendre pourquoi. Mais pour l'instant, place à la playlist.
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1: Playlist de la suite. Si vous nous écoutez tous les matins et que vous êtes fidèle auditeur auditrice, vous le savez, tous les jours, la playlist de la suite. On trouve un thème. Et en fonction de ce thème, on se trouve des sons. Sauf que ce matin, le thème est un peu particulier. Le son qui nous fait penser aux autres membres de l'équipe, choisis par les deux autres membres de l'équipe. Alors, l'équipe, c'est pas que nous trois, hein,
3: oui.
1: On voit une quinzaine, mais à savoir les pubs et les titres à jouer, on pouvait pas faire la playlist de tout le monde, je suis désolé. Mais on le fera peut-être un jour. C'est la playlist du standard, tu vois.
3: Ah oui.
2: De ouf.
3: Bah, allô, allô. J'ai pas le son de la musique.
2: Voilà,
3: allô, papy, mais qu'est pas ça, voilà, je voulais dire.
1: Allô, papy, mais qu'est pas ça. Ah, parce qu'ils sont au standard.
3: Ouais.
1: Allô, it's me.
2: Ouais,
1: ouais, voilà. Bah, ça y est, on a fait votre playlist.
4: Merci, hein.
1: On va commencer par qui? Oh, tiens, commençons par Lul.
2: Allez.
1: Avec Maureen.
3: Ok.
2: Oui, mais Lul, il y a des évidences.
3: Ah, ouais, mais j'ai hâte de savoir. Je pense savoir où vous partez un peu.
2: Ah,
3: oh, mais...
2: bah oui.
1: Attends, il y a, plusieurs choix possibles. D'après toi, on est parti sur quel type de son?
3: Je pense que vous êtes parti sur un Elton John parce que j'adore Elton John, mais vous n'avez pas pris I'm Still Standing parce que c'est celle que j'aime le moins.
1: Ouais.
3: Donc vous avez dû partir sur un Rocketman.
1: Il est...
2: presque là.
1: Presque bon.
2: Presque bon, ouais.
1: On a hésité, il y a eu débat. Michael,
3: ouais,
1: beaucoup, et en ce moment c'est
2: d'actu.
3: Queen. Oui, bien sûr.
1: Ouais. Mais effectivement...
2: On est parti sur Elton.
1: On est parti sur Elton, mais le titre n'est pas bon. Pas Rocketman.
3: C'est Your Song.
2: Non.
1: Non plus.
3: C'est Goodbye Yellow Brick Road.
2: Non.
1: Non, c'est... Non, c'est pas
3: Benny and the Jets. Excellent choix, bravo.
1: Proposition de Maureen, je dois le dire.
2: Mais c'est Lul, ça, c'est trop joyeux, c'est super. C'est le Elton qu'il aime.
1: On s'est mis d'accord très rapidement parce qu'effectivement, ce matin, on s'est dit, tiens, qu'est-ce qu'on partirait pas quand même sur un Elton? Il y a eu une discussion vite fait, Michael. On s'est dit, ok, Queen, non, mais bon, Elton.
2: Même Still Standing, bravo. Je savais qu'il était hors de question.
3: Ouais, vous avez tapé dans l'évidence, bravo à vous.
1: On tape où on veut, déjà. Benny and the Jets pour Lul avec Elton John. Momo. Là aussi, il y avait du choix.
3: Oui, mais il y avait quand même une évidence, un artiste qui se détachait.
1: À ton avis, quel peut être cet artiste? Déjà,
2: alors, j'hésite entre deux. Déjà, il y a trois univers où vous avez pu aller, c'est pop, électro ou country. Alors, j'hésite entre deux. Déjà, il y a trois univers où vous avez pu aller, c'est pop, électro ou country.

0: avec Lul, c'est celui-ci.
1: Bah évidemment, je l'adore, je refaisais le clip tout le temps dans mon salon.
2: C'est un grand classique. À un moment, j'avais évoqué le... Ah, comment il s'appelle?
3: Love Yourself.
2: Love Yourself.
1: Ah, mais il est super aussi.
2: Magnifique, mais un peu mou du genou. Celui-là, quoi qu'il y ait une Billy Burrs.
3: Ouais.
1: Ah, mais celui-là, c'était... Oh là là, quand c'est sorti, révolution chez les Billy Burrs.
0: Ça, c'est Maureen.
1: On se faisait des batailles avec les directionneurs sur Twitter pour voter pour les MTV VMA.
2: Oh là,
3: oh là, beaucoup d'infos.
1: J'ai un passif, un background.
2: Bon, en ce qui me concerne, il y a plusieurs options.
3: Alors, à ton avis, déjà, on est parti vers quoi?
2: Alors, il y a l'option Justice, Daft Punk, Sébastien
1: Tellier. Ça aurait été possible,
2: tout le crew French Touch, on va dire, de musique électro-française. Ou l'Italie. Et donc, on a vu le rire, je dirais l'Italie.
1: Bah, on t'a dit de te faire tatouer un citron tout à l'heure, alors. Ouais.
2: Est-ce que vous êtes parlé sur, vous êtes parti sur Pino D'Angio?
3: Bah oui, complètement. Oui. Mais alors, dès le début, quand on l'entend, on pense à toi.
1: Oui.
2: Ah, Makwaleide.
3: Exactement.
1: C'est fou parce que dès que j'entends ça, je te vois avec une chemise ouverte, tes poils sur le torse.
2: Mais oui,
1: là.
2: Bien sûr.
1: Un spritz à la main et des birks, la mocassin, là. Ouais, j'ai envie de te tarter.
3: Et sache que j'ai compté l'année dernière.
2: Ouais.
3: 47. C'est le nombre de fois où t'as mis ce titre en story.
2: Mais évidemment, cette année, je vais battre mon record, mec.
1: Oh là là, je peux plus te blairer.
2: Mais oui. Attention, Maureen. Hein. Attention, Maureen. C'est là, tu décris ma vie du 15 avril au 15 septembre.
1: Je sais.
2: Allez, bébé Rix à New Religion sur Fun Radio. Bienvenue.

0: Bienvenue sur Fun Radio, les amis, les sportifs dopés, c'est gland. Je suis désolé, je peux pas être plus explicite, je vais vous en parler, je vais vous expliquer pourquoi là, tout de suite sur Fun Radio.
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1: Alors eux ils sont là, eux ils sont très très haut, hein. 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
3: C'est la suite sur Fun Radio, et à partir de midi tous les jours, le mix Fun Radio. Toute la playlist de Fun Radio mixée non-stop. Il y aura David Guetta et Patton là. Et un petit Sound of Legend San Francisco. Mais tout de suite, direction cette info. Est-ce que vous aviez suivi le délire des... comment on appelle ça? Les Endless Games. C'était des sortes de JO, mais réservés aux joueurs et aux athlètes dopés.
4: Alors je savais que ça existait, mais j'avais pas suivi.
2: C'était à Las Vegas, non, si je ne me trompe pas.
3: En gros, c'était assumé, quoi. Genre en mode, on se picouse, pas de problème, vous allez voir et tout. Eh bien, les amis, ils étaient censés battre tous les records, hein, puisque dopés.
2: Bah oui.
3: C'est pour ça qu'ils sont pas aux JO, parce qu'ils sont... Mais vraiment, ils assument le fait d'être dopés et de tricher, quoi, tu vois. Eh bien, ils n'ont battu aucun record du monde. C'est gland. En fait, ils en ont battu un. Un seul a été battu. Et encore, il est invalidé pour l'instant. Parce qu'il y a des histoires de... Les règles n'ont pas été respectées. Donc ça veut quand même dire, pardon, mais que les mecs se shootos toute l'année, tu vois ce que je veux dire. En fait, finalement, aller moins vite, moins haut, être moins fort, entre guillemets, que les athlètes qui ne se dopent pas. Est-ce qu'on n'est pas quand même sur un gros flop de l'année,
2: quoi, les gars? Totalement. Non, et puis ça prouve que le dopage, ça sert à rien, finalement. Il y a, en natation, il y a un mec qui a participé, il n'était pas dopé. Tous les autres étaient dopés, et c'est lui qui a gagné.
3: Non, mais c'est génial.
2: C'est ouf.
3: Mais c'est exceptionnel.
4: Et par contre, t'imagines si Léon Marchand se dope?
3: Oui.
2: Ouah, bah alors là,
4: on est sur un petit délire.
3: Bah là, oui, bah si, ça existe, c'est Hulk.
4: C'est un requin marteau.
3: Bon, les amis, on se laisse là, on se retrouve demain à partir de 10h. Prenez soin de vous. Restez à l'écoute de Fun Radio. Des bisous, les amis.
4: Bisous.
3: Pour l'instant, il est midi, tout pile.
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5: Et tous les jours à midi, tout pile, on fait un point sur l'actualité avec Oriane Doro. Bonjour Oriane.
6: Bonjour à tous. Il faisait déjà plus de 30 degrés ce matin dans le sud-ouest. La vague de chaleur s'intensifie. 17 départements restent placés en vigilance orange à la canicule, de la Gironde à la Manche en passant par Paris. Dans les Landes, une école élémentaire ferme ses portes cet après-midi en raison des températures extrêmes atteintes en début de semaine, jusqu'à 53 degrés enregistrés sous une verrière. En revanche, les épreuves du bac pro sont maintenues et à la chaleur s'ajoute la pollution à l'eau. Zone. En région parisienne, la circulation différenciée vient d'être mise en place. Seuls les véhicules équipés d'une vignette critère 0, 1 et 2 seront autorisés à circuler à l'intérieur de la petite couronne jusqu'à samedi soir. La vitesse maximale de circulation est réduite de 20 km/h sur les grands axes et le stationnement résidentiel est gratuit à Paris. Une réunion consacrée à la canicule est prévue cet après-midi à Matignon. Sébastien Lecornu a convoqué une dizaine de ministres pour faire le point sur la situation et préparer l'été. Une vague de chaleur qui touche aussi le reste de l'Europe. En Italie, 4 villes, Rome, Florence, Bologne et Turin ont été placées en alerte rouge en raison de cette vague de chaleur, tandis qu'en Espagne, à Bilbao, le mercure a atteint hier les 43 degrés. Michelin va supprimer jusqu'à 1500 postes en France, environ 1 000 000 dans les fonctions tertiaires à Paris, Clermont-Ferrand et Lille, 500 sur les sites industriels. Le fabricant de pneus annonce un plan de départ volontaire sur 3 ans. Le groupe, qui a vu ses ventes baisser de plus de 5% au premier trimestre, avait déjà supprimé plus de 1200 emplois en 2024 avec la fermeture des usines de Cholet et de Vannes. Ils seront bientôt remboursés par la Sécurité sociale, le Wegovy et le Mounjaro, deux traitements anti-obésité qui coûtent entre 250 et 400 euros par mois. Leur remboursement devrait se faire à hauteur de 65% à compter de la mi-juin. Seuls les malades souffrant d'une obésité dite massive seront remboursés. Mesure estimée à une centaine de millions d'euros selon le ministère de la Santé. Et puis en tennis, 6 Français sont attendus sur les courts de Roland-Garros aujourd'hui, notamment le jeune Moïse Kouamé qui tente en ce moment même de se qualifier pour le 3e tour du tournoi. 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
5: 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Allez, c'est parti, salut tout le monde, bienvenue sur Fun Radio, c'est Karel, super content de vous retrouver. On est jeudi, donc demain soir, le début du week-end, la chaleur encore partout en France, trop marre. Bon courage à tout le monde, les amis, on démarre le mix Fun Radio et les tubes de l'été avec David Guetta et Sound of Legend maintenant sur Fun Radio. Enjoy.

Le mix Fun Radio avec The Weeknd. Tout de suite, on va écouter Sacrifice. Et à tout moment, les amis, le double fun qui peut tomber, c'est le voyage à Paris, hein, carrément, pour assister au concert de David Guetta au Stade de France le 13 juin. 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Attention, on l'écoute maintenant avec Ay Paton, Walk It Away. Bienvenue sur Fun Radio, la première radio dance. Oh.

0: Post-déj tous les jours, on profite, c'est le Mix Fun Radio, bienvenue tout le monde. Et les messages sur le WhatsApp en direct, là c'est parti, 06 43 07 12 89, salut Thomas, Mathis, il y a Laura qui me dit je suis dans ma voiture climat fond et je mange en vous écoutant, gros bisous Fun Radio, bon appétit à toi Laura et bon courage à tout le monde là avec la chaleur. La dance music, tout de suite, plus j'aime. On écoute Jamaican et Kung sur Fun Radio.
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0: est tellement bien ce son, c'est tellement l'été, avec le nouveau Calvin Harris. On vient d'écouter Satisfy en nouveauté sur Fun Radio.
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0: On lance le match tous les jours, vous venez défendre vos artistes préférés. Pour voter, ça se passe directement sur l'Instagram de Fun Radio. La petite story qui a été postée depuis ce matin. Aujourd'hui, on a fait une spéciale électro. Deux sons pour faire la fête, écoutez plutôt. LMFAO, Party Rock Anthem. Oui, mesdames et messieurs. Et Kid Cudi, Pursuit of Happiness, exceptionnel. Pour voter, choisir le tube qu'on écoutera tout à l'heure à 14h. Story, Instagram, Fun Radio, je compte sur vous. Et pour vous tout de suite, c'est Tame Impala et Afrojack Sia, David Guetta sur Fun Radio, première radio dance.
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1: Encore une journée où il fait très très chaud là aujourd'hui. Bon courage à tout le monde. Demain soir les amis, on sera en week-end, on note hein, et on profite toute la journée de la dance music. On écoute plus de 40 minutes de dance music non-stop, classique génial qui va arriver. Sébastien Ingrosso, Reload et les Global DJs maintenant sur Fun Radio. Enjoy.

40 minutes de dance music non-stop et je vous donne un rendez-vous ce soir du mix et des DJ. C'est l'After Fun Radio. Je peux vous dire qu'on passe des bonnes soirées avec 3 heures de mix en direct, tous les tubes de l'été, bien sûr les nouveautés avant tout le monde. Ambiance festival tous les soirs à partir de 22h, soyez là. En attendant justement le son de l'After Fun Radio, c'est Blaster Jack.

0: Vous écoutez Fun Radio, la première radio dance. Et une grosse pensée hein, pour tous ceux qui bossent en extérieur avec la chaleur. Gros dédicace à vous tous les amis. Hein. 06 43 07 12 89. Vos messages sur le WhatsApp, on est connecté. Salut Andrea qui fait une dédicace à Samira et Lucie. J'ai vu le message de Louis aussi. Salut Karel, tu peux faire une dédicace à Manon. Bah dédicace Manon, gros bisous à toi Manon. Merci d'écouter Fun Radio. Jennifer Lopez tout de suite. Il faut sauver Jennifer Lopez. C'est David Guetta qui s'en charge. Restez bien ici sur Fun Radio.
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2: Les amis, 8 départements de l'Ouest sont placés en vigilance orange canicule aujourd'hui. Première historique pour un mois de mai. Important de vous rappeler quelques consignes en cas de canicule pour bien supporter la chaleur. Et la première, mettez du déo.
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restez bien sur Fun Radio. En ce moment, on écoute plus de 40 minutes de dance physique non-stop avec les Trinix tout de suite et les meilleures nouveautés. Vous le savez, vous les découvrez tous les jours sur Fun Radio et vous les entendez quand vous voulez sur la radio digitale qui s'appelle Fun Radio Nouveauté, dispo gratuitement sur l'application Fun Radio.

0: Bienvenue sur Fun Radio, il est 14h. It's time.
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0: On passe l'après-midi ensemble avec la clim à fond, la bouteille d'eau, la dance music, c'est la totale. On va écouter Bébé Rexha et comme tous les jours à 14h, on découvre le gagnant du match Fun Radio. C'était LMFAO qui affrontait Kid Cudi. Et

toute l'après-midi sur Fun Radio. Plus de 40 minutes de dance music non-stop. 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On l'écoute avec Morten, You Can Change Me. Bienvenue sur Fun Radio.

0: lieu de Dance Music Non-Stop. Et on parle ensemble tous les jours sur le numéro du WhatsApp, le 06 43 07 12 89. J'étais avec Sophie qui nous écoute du Québec. Incroyable, c'est le matin là-bas. Elle nous écoute tous les jours pour démarrer sa journée. Je te fais des gros bisous, Sophie, en direct du Québec. Et Cécile qui nous dit merci pour la bonne musique. Merci à toi. La Dance Music qui continue, Blaster Jax. Et Hanover, découvert ici la première fois, c'est Talk to You.
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1: Et la bonne nouvelle les amis, demain matin à partir de 6h et toute la journée, on pourra découvrir le nouveau bébé Rexha, David Guetta. Rendez-vous demain toute la journée sur Fun Radio et tout de suite. On écoute Ugel, Jamaican Bam Bam et David Guetta justement avec Walk It Away.
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Qu'est-ce que c'est bien ça, la dance music avec David Guetta à l'instant. Et David Guetta qui a sa radio digitale sur l'application Fun Radio, c'est vraiment cool. 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Avant 15h, Topic, Kungs et les Kalema, Te Amo sur Fun Radio.

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1: Allez, c'est parti, 15h, bienvenue sur Fun Radio, c'est Karel et bon courage à tout le monde avec la chaleur. Grosse pensée pour tous ceux qui travaillent dehors. Bon courage à tous les amis, on va se régaler sur Fun Radio. Plus de 40 minutes de dance music non-stop, ça continue avec Dara, la gagnante de l'Eurovision, et Afrojack maintenant sur Fun Radio.

0: Ah, c'est beau. Un peu de toi, un peu de moi, un peu de toi et moi. Le nouveau Jungle sur Fun Radio avec Emma, c'était juste un peu. Et les messages sur l'application Fun Radio, le WhatsApp aussi, hein, 06 43 07 12 89. Salut à Brahim, là, qui fait une grosse dédicace pour Samira. Et il y a aussi un message de Lucie, alors, qui me demande San Francisco. C'est le nouveau Sound of Legend que vous découvrez sur Fun Radio, les amis. Et ça, on adore. Sound of Legend et Tame Impala avec Jenny Dracula tout de suite sur Fun Radio.
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0: Le son de l'été avec le DJ Party Fun à l'instant, c'était John Summit. Et attention, bonne nouvelle, demain matin les amis, à partir de 6h et toute la journée, on pourra découvrir le nouveau bébé Rexha, David Guetta en exclu. Le rendez-vous dès demain sur Fun Radio et tout de suite on l'écoute avec Milky. Just the way you are. 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Et Master KJ en classique sur Fun Radio, première radio dance.
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Passez une bonne après-midi les amis avec la Dance Music. Dans quelques minutes on va retrouver et on va se marrer avec Cyril Hanouna qui débarque sur Fun Radio. C'est tous les jours hein, 16h-18h avec les cadeaux Warren Boudboul, Alpha Bébête. Pour participer à l'émission, le numéro 01 42 48 5000. En attendant, Léo Offenbach et Lemon, pas besoin de ton nom.

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2: Il est 16h les enfants, vous êtes sur Fun Radio, c'est l'équipe de Cyril Hanouna comme tous les jours entre 16h et 18h. Il y aura Jennifer Lopez dans quelques instants.
3: Très bien.
2: Avec David Guetta. De toute façon, tous les numéros 1 dance sont forcément d'abord sur Fun Radio, après ils vont ailleurs s'ils sont sympathiques. La Gillo française. Alias Valérie Benaïm, elle est
3: là. Oh, j'aime bien.
2: Elle sera au Salon du Livre de Nice demain.
3: C'est vrai, merci de le signaler.
2: Voilà, moi je serai, j'en profite.
3: Jusqu'à dimanche. Hein.
2: Alors quand t'as fait ta promo, je l'ai fait la mienne aussi.
3: Vas-y.
2: Moi je serai à 5e Entrée au Salon de la BD. Voilà, c'est
3: très
2: pareil.
3: Bien, vachement bien.
2: C'est fait.
3: Tu seras tout le week-end aussi?
2: Oui, également.
3: Moi je serai vendredi, samedi, dimanche.
2: Oh là là, toi tu fais VSD, la classe.
3: Exactement.
2: Moi je fais seulement SD.
3: Et voilà. À 17h30, j'ai une petite conférence.
4: Ah ouais. Et on peut y assister?
3: Bien sûr, c'est ouvert à tous.
4: Ah, j'adore.
2: Alors on sait déjà que Cyril Hanouna va prendre son billet. On verra si c'est pour Nice ou pour Saint-Quay. Olivier d'Artigol est là, il bouge la tête nonchalamment.
5: Qu'est-ce qui se passe? Rue de Meaux demain samedi. Non, samedi à 14h30 pour fumer ma chicha.
2: Sympa la chicha. Cyril Hanouna aujourd'hui est un motard, il faut le savoir.
3: Bah, il fait beau en plus alors.
2: Il fait beau, il est tout muscle dehors. Il garde son casque parce que la sécurité c'est important, même à Fun Radio. Ça, on le sait.
3: Pour prévenir toute chute éventuelle.
2: Voilà.
3: Exactement. Bien sûr.
2: Chana est là, Capucine est là.
6: Bonjour.
2: Raymond m'a dit désolé, il y a beaucoup de bouchons, je serai là après la première pub, c'est très précis.
3: Voilà. Et toi-même, tu es là.
2: Et moi, je m'appelle Fabien et j'ai l'honneur de donner le micro à la véritable star de cette émission, tous les jours entre 16h et 18h, alias Cyril Hanouna.
3: Oh ouais. C'est
7: bon, là il y a un match de ouf là.
3: Ah bon?
7: À Roland Garros, fait.
3: Ah.
7: C'est un truc de dingue là. Il y a, vous savez, le petit là de 17 ans là.
3: Il est incroyable, Moïse.
7: Ouais. Et il mène 6-0 dans le super tie du 5ème set, c'est en 10 points. Et là, figure-toi qu'il vient de se faire attraper 7-6.
3: Hein? Ah ouais,
7: ouais. 7-6 et il reste 3 points, ouais, c'est un truc de dingue, je le dis aux auditeurs de Fun Radio. C'est un truc de ouf, il mène 6-0. Le super tie-break, c'est en 10
3: ans.
7: Points.
3: Ouais, mais
7: on est sur le match là, on en a rien à foutre de tes infos éclatées. Tu vas prendre la même faute que d'Artigol hier, toi.
3: Ah, écoute, c'est pas grave.
7: Ouais, merci. Non, mais les mecs, il mène 6-0 dans le super tie et là, il y a 7 points à 6. 7 partout. C'est en 10 points.
4: Ah, je crois que c'était en 15 le tennis.
7: Putain, j'en ai marre, sans déconner. Sortez-moi de là, sans déconner. C'est une phrase, une connerie, j'en peux plus de cette équipe, moi. Moi, j'en ai marre. Moi, je vais arrêter, les gars. Il est 16h02, j'arrive sur Fun Radio, je suis content. Là, j'arrive, heureusement, d'Artigol est là. Comment il va?
5: J'ai rien dit.
7: Non, bah, juste, voilà, bravo. Bah, voilà. C'est bien, voilà, bravo d'Artigol, bravo. Bravo. 7 partout. Service Kwame. Vous voulez que je peux vous faire en direct?
2: Vas-y, comment sont les images? C'est énorme.
7: Service de Kwame Ace, 8-7. 8-7. Le gars là, le paraguayen, il va servir deux fois. Il y a 8-7. Il y a 8-7, il est à 2 points du match. Il est à 2 points du match, le français. C'est une dinguerie. 8 points à 7 dans le super time break. Il avait gagné les deux premiers sets. Après, il a perdu les deux suivants. Et il est mené 5-2 dans le dernier. Il débreak. Et là, il y a 5 partout. Qu'est-ce que tu veux là, toi?
4: Bah non, mais il est gentil. Non,
7: j'en ai rien à foutre. Je l'ai sur. Allez, 8-7.
3: T'es de bonne humeur.
4: Ouais, ça va.
8: Ça sent le stress. Hein.
7: Merci. Ouais, je suis stressé là.
3: Je
7: pense aux Français, moi. Voilà. Si vous en avez rien à foutre de votre pays, c'est pas mon cas. Voilà, merci. Hein? Alors, là, service paraguayen. Et ouais, il domine l'échange là. Mais l'autre le fait reculer. Ouais, mais le fait reculer. Là, il y a un gros échange. Coup droit du paraguayen. Coup droit du français. Oula, il a pris l'avantage. Il est en revers. Oh là là là là là là là là là là. Et il fait une faute de revers. 8 partout.
2: Ah là
7: 8 là partout.
2: Là.
7: Revers dans le couloir. Alors qu'il voulait attaquer, il voulait faire un revers croisé. 8 partout, on est sur Fun Radio. Là, on suit Roland Garros. Ça, c'est un truc de fou. Il y a un français. 17 ans. Moïse Kwame. Contre un paraguayen, Valero. 8 points à 8 dans le super tie break. Super tie break, ça joue en 10 points. C'est au 5ème set. Et après, c'est fini. Le match est fini. Donc là, le prochain point va donner une balle de match à l'un des deux joueurs. C'est le paraguayen qui est en train de servir. Attention.
4: Il a quel âge?
7: Attention, je vous le fais en dire. Je sais pas, 21. Qu'est-ce que t'en as à foutre? Il va aller au casino, tu crois?
4: Je sais pas.
7: Putain, possible.
4: Je veux savoir.
7: En plein match, qu'est-ce que t'en as à foutre? Ouais. 8 partout.
3: Il est charmant.
2: C'est un bon point.
7: Oh, taisez-vous. Oh là, oh là, oh là. Non. Oula, ouais. Ouais, ouais. Il service, mais apparemment, il y a l'aide. Donc deux balles. Il revient. Bon, première balle pour Paraguayen. Attention, c'est le feu. C'est le feu sur le sang. C'est un truc de dingue. Attention, il serre. Il passe sa première. Coup droit de Kwame. Coup droit du Paraguayen. Oh là, monstrueux. Kwame vient de faire un passing de ouf. Croisé. Et balle dans le filet. Volé dans le filet du Paraguayen. Balle de match pour Kwame.
2: Oh purée.
7: Balle de match sur son service. Il va servir dans un instant. Il va servir pour le match. Il sert pour le match. Attention, il prend les balles. Le ramasseur de balles qui lui donne la balle a 14 ans et demi. Pour les infos, voilà. Hein, de l'équipe. Voilà. Très bien. Il prend une première balle. Prend une deuxième balle. Il y a 9-8. Pourquoi ? Mais on est en direct sur Fun Radio. 9-8, attention. Gilles Moreton, le président de la Fédération Française, est debout. Attention. Il sert. Il se met en... Première balle. Service volé. C'est gagné. C'est gagné pour le Français. C'est gagné. Il gagne 18 au Super Time. Match de fou.
0: Oh là.
7: Il s'effondre sur la pelouse.
2: L'événement, c'est sur Fun Radio, on répète.
7: C'est incroyable. Match de dingue. Voilà, donc il est qualifié pour le troisième tour. Après, il y a un délire. Les mecs, Sinner, terminé, out. Victime de la chaleur. Je l'avais dit.
2: Incroyable.
7: Hein. Qu'est-ce que j'ai. Non, les gars, sans dé... non, qu'est-ce
2: c'est
7: vrai, que c'est j'ai vrai, dit hier.
2: Il ne tiendra pas la chaleur.
3: La seule faiblesse de Sinner, c'est la chaleur.
7: Les gars.
2: Il l'avait dit.
7: Il est parce qu'en plus il était un peu blessé à la hanche. Terminé, il est sorti. Elle est terminée. Sinner dehors.
2: Incroyable.
7: Sinner dehors. Donc sur Roland Garros, il est plus couvert. Après ça va être voilà. Après ouvert comme voilà.
2: Ça va se refermer un peu à la fin quand même.
7: Bah bien sûr.
2: Les meilleurs seront là quand même.
7: Voilà. Bah oui. On va pas retrouver des chèvres en demi-finale.
2: On rappelle que le joueur Cyril Hanouna lui supporte très bien la chaleur.
7: Sinner qui perd, c'est incroyable. Sinner, on était sûr qu'il allait gagner, voilà. Mais il a été victime, lui, voilà, de la canicule. De la canicule. Alors, vous avez vu qu'il y a des complotistes, justement. Il y a des gars qui disent plus d'un Français sur trois ne croit pas au réchauffement climatique. Ouais. Ils disent qu'en fait, je rappelle déjà ce qu'est un climato-sceptique. C'est important.
2: Olivier, on parle
7: de toi. C'est une personne qui doute de l'existence du réchauffement climatique, de son origine humaine et de la gravité de ses impacts. Ou de la nécessité d'agir. Deux types de climato-sceptiques se dégagent. Les climato-sceptiques mous. Je crois que c'est pour toi, Darty.
5: Oui, c'est
7: qui pensent que les médias exagèrent les canicules. Et les durs, qui pensent que l'humain n'est pas responsable de ce phénomène. Voilà. Alors, vous avez vu, les débats autour du climat représentent plus de 3 millions de publications sur X.
2: Les gens parlent que ça.
7: C'est un truc de dingue. Ah, mais je vous le dis. Et il y en a qui disent, ouais, mais non, il fait pas chaud. Il y en a qui disent, ouais, il fait chaud. Mais si, il fait chaud. Moi, j'ai trouvé qu'il faisait pas chaud. Voilà. Et en fait, les gars s'embrouillent. Ouais, mais toi, pourquoi t'as mis une doudoune alors qu'il faisait 28 degrés? Toi, pourquoi t'as mis un slip? Voilà, c'est comme ça. Voilà. Donc, ça se passe comme ça.
3: Et d'ailleurs, on essaye de plus parler maintenant de réchauffement climatique, mais de dérèglement climatique. Parce que comme les climato-sceptiques disent, oui, mais regarde, il y a des tornades. Ah bah, il pleut. Ah bah, ceci, ah bah, cela. En fait, c'est pour leur expliquer que c'est pas simplement que la planète se réchauffe, c'est que le climat se dérègle.
2: Alors moi j'ai vu qu'un mec Météo France a dit ça fait flipper, mais apparemment ça sera normal en 2050. Il dit que en France il y aura l'été des 50 degrés.
5: Non,
2: il annonce ça en 2050.
5: La courbe qu'il donne, c'est plus 4 degrés à la fin du siècle.
2: Tu me dis que ce que j'ai vu était faux.
5: Oui, il y en a aussi qui peuvent exagérer dans notre sens.
2: Allez te la chercher l'info, mon pote.
7: Moi j'ai décroché.
2: T'as vu le bordel? T'as vu Cyril, t'as le fou la merde, même entre nous dans l'équipe. Il dit que je mens.
5: Non, il va faire de plus en plus chaud.
2: Il dit que je mens. Je suis sur site de Météo France, il dit que je mens.
7: Il a pas dit que tu mentais.
2: Si, il a dit que je mentais.
7: Arrête, il a pas dit que tu mentais.
2: Je suis sur site de Météo France.
7: Mais non, arrête un peu. Non, non, mais sans déconner, c'est un truc de fou. Voilà, donc Sinner qui sort. Ah, j'ai vu.
5: C'est un dérèglement.
2: Le site de Météo France qui dit des conneries.
5: Non, tu l'avais dit, Cyril, c'est vrai.
7: Non, mais je te jure.
5: Alors qu'il avait la semaine prochaine qui était
7: j'ai dit,
5: température.
7: Non, mais normalement, s'il n'y a pas de chaleur, les mecs, ils passent. Il a pas perdu un match depuis je sais plus combien de temps. Bien sûr, mais ouais, c'est une dinguerie, c'est un truc de fou. Mais bon, là, les mecs, il fait trop chaud. Non mais ça a tout remis en cause, je vous le dis. En tout cas, bon voilà, on a Kwame qui est qualifié pour le troisième tour. Ouais, c'est la première fois qu'il joue un match en 5-7. Ouais, vous en avez rien à foutre.
2: Non, pas du tout, on apprend, c'est bien.
7: Ah, bah, je vous le dis. Eh ben, je vous le dis. Eh ben, je vous le dis. Voilà. Et ça, par contre, ça, tu me l'enlèves, ça.
2: Qu'est-ce que c'est?
7: Pour voir sa gueule, là, comme ça.
2: Qu'est-ce qui s'est passé?
7: Il fait des montages, là, de radio, là, de photos, c'est insupportable.
2: Ah non, mais tu sais pourquoi? C'est parce qu'il y a une mairie qui a demandé à un exorciste de venir exorciser un logement social, donc on a mis la tête de Fabien Lecoeuvre. On n'avait pas d'autre idée?
7: Ah ouais?
2: Comme exorciste dans l'équipe.
7: Un petit exorciste, alors.
2: On a pensé à lui, je suis désolé.
7: Voilà, c'est incroyable.
4: Un petit modèle.
7: Ah, vous avez vu? Ah, on va parler aussi. Vous avez vu? Il y a un mec, là, Ah ouais, il y a un mec, tu as vu chez Samsung, 290 000 euros de prime pour chaque salarié.
4: Hein?
2: La classe. Bravo,
7: 290 000 euros de prime.
2: Bravo le patronat.
7: Eh ouais, les gars. Eh ouais. Eh ouais. Eh ben, les mecs, franchement, allez travailler là-bas si vous voulez.
4: Ah ouais?
7: Non, mais si on est gagné, prime annuel de 290 000 euros. Les salariés vont toucher en moyenne.
4: Hmm, c'est incroyable. Moyenne, c'est dingue.
7: Ah ouais, c'est dingue. Oh là là.
5: Bien.
7: Moi, quand je donne 290 balles, je suis comme un fou. Je fais le beau dans les couloirs de l'entreprise.
2: Mais t'as vu ce qu'il a fait, comment ça s'est passé?
7: Attends, on va en parler dans un instant. Tu vois, et là, on va se retrouver dans un instant. Tu pourras raconter tout ce que tu veux. Et la vraie question que tout le monde se pose, c'est est-ce que ta meuf est rentrée de la thalasso?
2: Le bougre.
4: Oh,
7: bah attends, c'est vrai, parce que
2: elle
7: devait rester 3 jours, elle est toujours pas rentrée. Et la vraie question qu'on se pose, c'est est-ce que Raymond va arriver? À tout de suite.
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29: Allez chérie, on est sur Fun Radio, il est 16h17. Tiens, il y a Jennifer Lopez, 59 ans. Avec David Guetta, 58 ans. On va donner l'âge de tout le monde maintenant jusqu'à la fin de l'émission. Reste avec nous sur Fun Radio, 100 ans d'âge.

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1: Eh hey, les gars, c'est bon. C'est beau ce qu'a fait le français. Franchement.
2: Il a quel âge?
1: C'est le running gag.
3: Capucine.
1: Là, 17 ans.
2: Non mais en vrai de vrai, je pensais en fait qu'il y avait une catégorie un peu comme The Voice, tu vois.
1: Non.
2: Là, tu peux avoir n'importe quel âge.
1: Ne pense plus.
2: D'accord, mais je savais pas que tu pouvais jouer à n'importe quel âge.
1: Tu t'en fous, c'est très bien.
4: Okay. Et même vu la Voix du Nord qui a raconté l'histoire d'une dame de 80 ans qui avait été sélectionnée pour Roland Garros.
5: C'est énorme.
2: C'est ouf. Ok.
5: C'est fort. J'ai même entendu les gens du Nord, moi, d'Enrico Macias.
1: Ça va, Raymond? T'as bien fait de venir. T'as bien fait de venir. Comment il va, d'Artigol?
5: Ça va.
1: Mais pas bien, tranquille.
5: Tu restes derrière les sacs de sable.
1: Mais qu'est-ce qu'il y a, t'as pas... Non, mais t'as pas mangé aujourd'hui, t'as rien mangé.
5: Ah non, rien.
1: Tranquille, là.
5: Oh, ouais, j'ai pris mon lot.
1: Quoi?
5: Non, ça va, tout va bien.
1: Ça va, que... tranquille et haut.
5: Ouais, là, on est sur une moyenne, là, ça va.
1: Là, t'es bien, là. Fabien, ta meuf est rentrée de ta lasso?
6: Oui, elle est rentrée hier soir, figure-toi.
2: Ah,
5: à quelle heure?
6: Elle est rentrée toute belle, magnifique, toute bronzée.
4: Ah, bah oui.
6: Mais par contre, KO.
4: Bah oui.
6: Ah, ça, je lui dis, attention. Hein. Déjà, il y avait eu un petit indice, c'est que la veille, quand je l'avais appelée, tu sais.
1: Attends, écoutez ça. Ça, c'est extraordinaire. Écoutez ça, tous les auditeurs de Fun Radio, écoutez ce qui est arrivé à Fabien, alors la veille.
6: Non, alors la veille, déjà, on avait fait un petit test à l'antenne, on avait appelé pour voir si elle répondait, elle avait répondu. Vous vous souvenez de ça?
2: Oui, bien sûr.
6: Donc je l'ai pas eu beaucoup au téléphone, on va dire quand même, j'avais que une minute. Bon. J'envoie un message, je dis, on se rappelle, elle me dit, c'est déjà eu au téléphone. Oui, enfin, c'est pas eu longtemps quand même. Cyril, il avait plus profité que moi. Donc je l'ai vers 21h30, elle m'envoie un message, elle me dit, si tu veux, on peut s'appeler maintenant. Mais elle me dit, mais rapide, j'ai que 7% de batterie.
5: Oh là là, le truc.
6: Moi, je dis, ok. Et je dis, alors ça va? Et tout, elle dit, oui, mais là, c'est vraiment. Je vois Cyril, excuse-moi, je rigole. Elle dit, oui, mais là, c'est juste pour te dire, bon dodo, là, je suis fatigué, je vais me coucher. Et là, je tire un sweat d'alarme. Attention, la thalasso, ça fatigue.
1: Ouais.
6: Contrairement à ce qu'elle aurait dit.
1: Elle était quelle heure? 21h30, elle a été se coucher.
6: Je tiens à te dire qu'elle était KO, la pauvre.
5: Mais je sais pas si c'est des connes ou c'est vraiment la vérité.
1: Non, mais c'est la vérité, en plus, les articles.
6: Non, t'as déjà fait la thalasso, toi?
5: Non, mais tout ce qu'elle fait là, je l'ai déjà fait.
6: Il paraît que tu sors lessivé.
5: Tout ce qu'elle fait là, je l'ai déjà fait dans une autre partie de ma vie.
1: C'est horrible.
5: Donc c'est mesure.
7: En plein cagnard, avec les températures.
6: J'aimerais t'y voir, moi.
5: Non, mais mesure.
1: Ah, mais j'ai rien pu voir, toi, avec de l'algue toute la journée sur le corps.
6: C'est facile de se moquer.
1: Et du concombre là sur le visage. Non, mais tu verras, Raymond, qu'est-ce que t'en penses?
3: 7%, tu peux parler longtemps normalement.
1: 7%, hein.
3: Attends, un bon téléphone, 7%, tu peux faire 10 grosses
6: minutes.
3: Facile, non?
6: Oui, je vérifie, c'est bien.
1: Chana, qu'est-ce que t'en penses?
8: Moi, je veux pas te faire de la peine, Fabien, mais je pense qu'elle peut plus te blairer, en fait.
6: Non, mais là.
8: Et qu'elle se cache même plus.
6: Vous êtes dans les extrêmes. Et d'ailleurs, je lui ai demandé hier, est-ce que je t'ai manqué, tiens, tu vois? Elle m'a dit quelque chose. Elle m'a dit, Fabien, elle dit, non, mais sa question, elle dit, je la comprends. Elle dit, mais comme j'étais très occupé, si tu veux, elle dit, on se manque quand on fait rien. Elle dit, quand toi t'es loin et moi je suis à la maison. Elle dit, comme là j'étais très occupé.
2: Bah, on t'a à la saute, t'es très occupé à faire
3: des massages. Elle est honnête.
6: Bah, elle dit, elle me dit, quand t'es très occupé, forcément.
4: Non, mais excuse-moi.
6: Tu manques moins.
5: Si t'es un endroit où tu te fais chier, c'est bien de t'as l'assaut.
4: Mais oui, quand tu fais des massages, t'as rien d'autre à faire.
8: Ton mec, il te manque pas que quand tu te fais chier. C'est horrible de dire ça. Il doit te manquer tout le temps.
1: Votre mec, il vous manque tout le temps.
8: Bah, bien sûr. Dès que je suis pas avec lui.
6: Mais est-ce que t'as déjà fait une thalasso?
8: Non.
6: C'est le test, je pense.
1: Non, mais est-ce que vous avez envie de faire une thalasso?
6: Faire des tests.
1: Est-ce que t'as envie de faire une thalasso?
8: Ah, ouais, avec grand plaisir.
1: C'est vrai?
8: Ouais.
1: Tu aimerais faire une thalasso avec tes copines?
8: Ah, non, avec mes copines ou avec mon mec?
1: Ah, avec ton mec, ouais, d'accord. Ah ouais, j'aimerais bien voir ton mec quand t'as l'assaut, tiens.
8: Ouais. Ça doit être galerie.
1: Bah tiens, franchement.
8: Moi aussi. Ah ouais.
1: Ça doit être galerie, ça.
8: Ah ouais.
1: Bah tu vas y aller. Non mais tu pourrais, t'aurais pu y aller avec la copine de Fabien.
8: Ah ouais?
1: Non merde. T'es venu pour manger, toi, en fait.
8: Ouais, pardon, excusez-moi.
1: Non mais Fabien, et après, alors raconte-nous.
6: Alors après, j'avais quand même eu un petit message, parce que tu te souviens, tu m'avais dit qu'il faut l'accueillir un peu.
8: Oui, ouais, exactement.
6: Tu vois, un peu cool et tout. Mm-hmm. Donc je lui avais envoyé un message, allez, est-ce que tu sais ce que tu veux manger? J'ai pris du saumon, blablabla. Ah,
1: t'as pris du saumon?
6: Ouais, ce qu'elle me dit, j'ai pas envie de cuisiner. J'avais prévu, donc j'ai mis. J'ai pris le saumon en tranche, celui que tu aimes et tout ça, même celui qui en
1: la
6: mer. Et elle répond, ok, mon amour, stop, j'ai la nausée, arrête de me parler de bouffe.
1: Il le prend dans la gueule. Il lui dit qu'il fait chaud, il lui dit qu'il fait froid.
5: Si c'est pas trop indiscret, vous avez fait un petit câlin.
8: Ouais, ouais.
6: Câlin. Alors, tu fais bien en parler. Quand je te dis qu'elle est arrivée éreintée.
1: Non, mais arrête, ne nous mens pas.
5: Oui.
8: Non, dis la vérité.
6: Non, la vérité, attends.
1: Déjà, elle est arrivée éreintée.
6: Elle est arrivée KO complet.
1: Non, mais arrête.
6: Non, mais attends, mais c'est vrai.
3: T'as l'assaut, les mecs.
6: C'est la thalasso. Ah, tu vois, Raymond, elle me comprend. Elle arrive KO. Elle m'a même dit, quand je suis arrivé, elle me dit, ça s'est bien passé la semaine, j'allais un peu lui parler, tout à fait. Bon, elle fait, tu sais quoi, je suis très fatigué.
3: Ne me parle pas.
6: Donc, elle se dit, et ce soir, elle me dit, par contre, ce soir, on prend le temps, on va au resto, et elle me dit, on se racontera notre semaine ce soir.
3: Qu'il y a mange,
1: voilà. Hier soir, rien.
8: Mais excuse-moi, elle a pas fait 14 heures d'avion, elle a fait
6: deux changements de train. Deux changements de train.
8: Elle revient de la boule, c'est pas non plus elle revient pas du bout du monde.
6: Non mais c'est vrai qu'elle est à Colombes.
8: On a l'impression qu'elle revient épuisée d'un trajet.
1: Elle est revenue avec Denis Brognard là.
6: Non mais voilà. Non, ça s'est très très bien passé. Moi, je suis content ce soir. Petit dîner en amoureux ce soir.
1: Donc hier soir, elle est allée se coucher et terminée.
2: Mais c'est horrible.
1: Capucine, est-ce que t'aurais pu faire ça, toi?
2: Mais jamais de la vie. Mais Benaïm, pas du tout.
1: Benaïm.
8: Mais non, c'est pas possible.
1: Chana.
2: Ah, pas du tout. Ah, ouais. Ou alors, c'est que j'ai envie de me barrer, donc faut partir, quoi.
1: Ah ouais.
2: Bah, surtout quand t'as fait des massages, que t'es bien détendu émotionnellement dans ton corps et tout, t'as envie d'un câlin avec ton mec, quoi.
6: Et là où elle a fait une erreur. Je l'ai pas dit. Elle a commis une erreur. Le saumon était très bon. Je me suis régalé.
1: Le saumon tout seul.
6: Oui. Bah j'ai mangé sa part. Alors là, elle peut être dans le frigo. Y a rien qui l'attend. Alors là, mon petit bonhomme. Va te faire éventail devant la téloche à 22h30. En train de manger mon saumon.
1: Attends, t'es un bonhomme. Pareil. Alors, t'es eu ce matin au téléphone. Pareil, qu'elle t'a pas dit que ça.
6: Non, parce que je lui dis dire hier.
1: Alors Raymond, alors là, quoi, là tu vois, alors là c'est le bonbon. Moi j'étais choqué, ouais. Sans déconner, j'étais choqué.
6: Non, mais parles de. Quand je lui ai dit, tiens, Cyril m'a dit, est-ce qu'on fait cet été? Est-ce qu'on
1: pourrait aller. Parce qu'on va pas dans l'autre maille, parce que là c'est quand même.
6: Non, non, bien sûr, elle me dit, ouais, Cyril, pour rigoler, j'ai dit ça. Il a dit, ouais, si vous voulez, s'il y en a qui veulent venir sur le bateau, parce que Cyril va peut-être avoir un bateau qu'on va lui prêter cet été et tout. Et moi j'ai répondu hier, tu te souviens, Cyril, j'ai dit direct non. Parce que Charlotte, Gérard, on est à prendre un peu de temps ensemble. Tu connais Cyril, ça va être la fête et tout ça. Tu me crois pas. Et moi, c'est un peu de la titiller, tu vois.
8: On te croit déjà.
6: Je lui dis, elle me dit, il y aura qui sur ce bateau? Bah, j'irai peut-être, je sais pas, Capucine, Raymond, Chana. Et je lui dis, alors, me cherche pas, mais moi, ça se trouve, je vais me retrouver avec Chana. Elle fait, ah, et bah, tu sais quoi? Si tu te retrouves avec Chana, elle dit, moi je vais être avec Cyril.
3: Oh non.
6: Et je lui dis, attends, je suis en train de te faire une blague.
3: Ah, vrai.
6: Je lui dis, non mais t'as compris que je faisais une projection rigolote qui devait t'amener à mais non. Et j'ai pas du tout prévu que tu continues sur l'histoire en pensant que moi dans ce cas-là, je vais avec Cyril et tout. Et donc voilà, ça s'arrête là.
2: Bah donc elle aimerait partir du coup sur le bateau.
6: En tout cas, je vais te dire un truc.
2: Toute seule avec Cyril.
6: Parce que tu sais, peut-être que tu vas faire une fête pour ton anniversaire.
2: Ouais.
6: Chana, le 27.
2: Ouais.
6: Je lui dis direct, ma petite dame, là, je suis. Et c'est pas contre toi, Chana. Mais je lui dis, mais là, je suis obligé de serrer la vis, on ira pas à l'anniversaire du Chana.
1: Je sais pas.
6: Bah, Cyril, tu vas y aller, toi, j'imagine, l'anniversaire.
1: Je vais y aller, oui.
6: T'imagines Cyril.
1: Si Chana m'invite.
2: Évidemment.
3: Il peut pas y avoir deux beaux gosses dans la même pièce.
6: T'imagines, Cyril, si on se retrouve tous les deux avec ma femme au milieu, ça va créer des soucis, ça va créer des tensions entre toi et moi. Moi, je vais regarder si elle rigole vraiment avec toi. Toi, tu vois. En plus, c'est ce qu'elle m'a dit.
3: Quoi?
6: Elle m'a fait cette. Mais t'as entendu ce qu'il a dit à la radio? Il m'a dit que j'étais comme sa sœur.
9: Reprendre une parole de ce monde.
6: On connaît la famille Hanouna. Donc, par principe, je préfère ne pas venir, Cyril. Voilà, c'est pas contre toi.
8: Mais non, mais viens tout seul, sinon, Fabien.
1: Bah attends, oui, c'est ce que je veux
2: dire. Et puis c'est, surtout, t'as pas confiance en Cyril?
1: Non, mais c'est ça qui me rend dingue. Que t'es pas confiance en ta meuf, tu peux comprendre.
2: Ouais.
1: Mais en moi.
2: Bah quand même, ça fait beaucoup de peine.
6: Alors Cyril, je vais te poser une question, je vais être très violent dans ma question. Tu préfères qu'à l'anniversaire de Chana, je vienne?
1: Oui.
6: Seul?
1: Oui.
6: Ou que Charlotte vienne seul?
3: Moi je connais la réponse. Bon,
6: non, Cyril, je vais te demander de me répondre sincèrement les yeux dans les yeux.
9: Il va te répondre.
1: Mais je vais dire la vérité.
6: Alors, il va le dire quand même.
1: Non.
6: Alors.
1: Je vais te répondre.
6: Bah réponds.
1: Alors, j'ai besoin de réflexion. Je vais m'écouter.
6: Arrête, Cyril.
1: On s'écoute Robin Schulz et je te réponds après. On est sur Fun Radio, les chéris, les 16h30. Non, mais c'est dingue cette histoire.
2: C'est horrible.
6: Elle n'a pas répondu là.
1: Non, mais je vais répondre, t'inquiète pas. Si je te dis c'est dingue, c'est que c'est pas bon signe. Reste avec nous sur Fun Radio. C'est Cyril Hanouna et toute la bande. À tout

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2: Merci d'être avec nous sur Fun Radio. Il est 16h33 et bien sûr on embrasse la copine de Fabien.
3: Bien sûr, bien sûr.
2: Hein, Charlotte, voilà, qui revient de Thalasso. Voilà.
3: Épuisée,
4: épuisée,
3: éreintée,
2: la pauvre. Elle est cuite à ses bananes, ça. Non, sans déconner.
5: Ah, moi, je savais pas qu'on était aussi fatigués, parce que franchement. C'est un peu triste. Tu pars en Thalasso pour te détendre, tu reviens, t'es KO, tu peux rien faire.
3: Ça, c'est ce que tu imagines.
2: Mais moi, j'adore parce qu'elle nous regarde tous les soirs. Et ça.
3: Ah ouais?
2: Oui, ah ouais, elle nous regarde tous les soirs.
5: Est-ce que juste après? Juste après, en plus.
2: Non, mais vraiment, c'est que ça me touche beaucoup qu'elle nous regarde tous les soirs, ta meuf. Non, mais sans déconner. Tu lui diras de ma part.
5: Bien sûr.
2: Non, mais c'est vrai, c'est gentil.
5: Attends, Cyril, tu dois répondre à une question d'ailleurs.
2: Moi, c'est vrai.
3: Ah oui, oui.
2: Mais non, mais bien sûr.
5: L'anniversaire de Shana, est-ce que. Donc, je lui dis à elle, c'est non.
2: J'adore Charlotte.
5: Donc je lui dis que c'est non.
3: Il te connaît plus de 30 ans.
5: Prends le temps, j'envoie un message à Charlotte.
6: Non, mais attends,
5: pour toi, c'est
6: mais
2: moi je préférerais que vous veniez tous les deux.
3: Bah oui, pourquoi choisir?
6: Parce qu'elle a l'air très drôle. Hein.
3: Bah ouais. Voilà. On veut quand même un peu la rencontrer, hein, cette Charlotte.
6: Je veux quand même un peu la rencontrer.
3: Je regarde un numéro si je peux me permettre.
6: Elle est très très drôle.
5: Vous savez pourquoi? Parce que j'ai peur que ça fragilise l'amitié que j'ai avec Cyril.
2: Mais pourquoi?
6: Il ne parlera pas.
3: Tu vois, c'est pas bien parce qu'en disant ça, ça veut dire que tu n'as confiance ni en Cyril ni en Charlotte.
5: Sur Cyril, j'ai confiance.
2: Ah merci.
5: Non, non, mais. Parce que tu sais, c'est jamais bon.
2: Ouais.
5: Et Cyril a dit deux coqs dans la même basse-cour.
3: C'est un coq, toi?
5: Et en plus, quand c'est la même poule au milieu.
6: Un coq à hamster, alors.
3: Un coq à un coquet,
5: mais tu dors l'image.
2: Quoi, qu'est-ce qu'il y a? Qu'est-ce qui te dérange? Mais rien, on est avec les auditeurs de Van Rijn.
3: Qu'est-ce qui te dérange?
5: D'ailleurs, c'est l'anniversaire de Shana. C'est Shana qui décidera, de toute façon.
3: Bah, moi, je veux que tu viennes, toi, Fabien. Après, le reste, on verra, mais c'est ma priorité.
5: Est-ce que je peux savoir qui est invité dans l'équipe déjà? Est-ce que j'aurais de savoir?
3: Tout le monde!
5: Bah Cyril, t'es là tout courant, c'est Jana qui décide quand même.
2: Oui, mais
3: bah,
2: bon,
3: tout le monde. Les plus dit, tout le monde.
5: Les plus un de chacun.
3: Bien sûr, avec grand plaisir.
2: Même les plus deux. Hein.
5: C'est-à-dire
2: que comme à deux, pour ceux qui ont deux. Non, mais c'est vrai, même les plus deux. Tu vois. Moi, tu vois.
5: D'accord, moi, je note.
2: Parce que ta meuf, elle est invitée à l'anniversaire. Elle m'a dit, ouais, elle m'a écrit tout à l'heure, elle m'a dit, je suis invitée à l'anniversaire, Shana.
5: Ouais.
2: Est-ce que tu veux venir avec moi?
6: mais dis à Fabien qu'on part en Thalasso.
5: J'en ai pas parlé à Fabien. Je lui expliquerai.
2: Elle m'a dit, tu vas à l'anniversaire de Shana, toi? Elle m'a dit, bah, est-ce que tu veux qu'on y aille ensemble? J'ai dit, bah écoute, si moi je vais pas à l'anniversaire de Shana, qui y va?
5: Ah oui, c'est vrai.
3: C'est vrai.
2: Bon, s'il y a un anniversaire que je ne manquerai jamais, c'est l'anniversaire de Shana.
3: Oh,
5: ah bah, ça me touche beaucoup.
2: D'ailleurs, c'est le seul anniversaire que j'ai dit que je suis allé à aucun anniversaire.
3: Aucun anniversaire de aucun chroniqueur.
4: Attends, il n'y a encore pas allé. Hein.
5: Oui, c'est vrai qu'il faut qu'il y va. Est-ce que Shana,
2: est-ce que tu doutes un instant que je vais manquer ton
3: anniversaire? Pas une seconde, je suis très sereine.
4: J'y crois aussi.
5: C'est intéressant ce qu'il dit. Qui pourrait planter selon toi dans l'équipe?
3: Autour de la table?
2: Tout le monde, sauf moi.
5: Tout le monde, tu penses?
3: Bah, je pense qu'il y a un pourcentage de chance pour tout le monde.
4: Bah, ouais, c'est en plein été, hein.
2: Merci,
3: Valérie. C'est en plein été.
4: Ah, oui, mais ça veut dire, tu vois, c'est en plein
5: été. Valérie n'avance pas masquée, déjà, c'est
4: mais
5: bien.
4: Non, parce
5: Valérie,
4: que moi,
5: c'est
4: je connais, parce que toi et moi, on connaît. Moi, je suis née un 30 août et c'est toujours compliqué.
3: Justement, on devrait serrer les coudes, Valérie.
4: Ouais, c'est vrai.
2: Et Benaïm, ça y est. On sait que Benaïm, il sera pas. Ça y est.
3: Moi, je crois à Raymond. Raymond, il sera là.
4: Ouais.
3: Je suis mis. Tu mets la pression.
2: Moi, celui en qui je crois le plus, c'est Raymond. C'est juste que Raymond sera là sur une équipe.
4: Tu sais que moi aussi, je peux être là.
2: Après, Capu, je pense qu'elle peut être là.
4: Ouais, je peux chauffer.
2: Après, je dis Fabien. Il peut chauffer. D'Artigol, il pourrait. Voilà, mais c'est
7: 27 août, moi, mon anniversaire.
2: Mais c'est très, très
5: compliqué. Non, c'est 27 juillet.
2: Je comprends rien.
3: Non, mais lui, 27 août.
7: Pardonne-moi. Donc, les anniversaires en mois juillet, août, c'est pas bon.
2: Non, mais c'est
3: dur.
7: T'as personne.
2: Et Benaïm, j'y crois pas du tout.
3: Ouais.
2: Elle y sera pas.
3: Elle
5: est
3: au milieu de l'été.
2: Elle y sera pas. Elle y sera pas, Benaïm. Elle aime pas les darks.
5: Shana, peut-être. Tu sais dans quel coin ce sera quand même qu'on puisse se véhiculer?
3: Dans le sud.
5: Dans le sud ce sera. Au soleil, déjà, c'est bon signe.
7: Ok. Sud-est.
2: Il y aura du refaire.
5: Sud-est ou sud-ouest?
3: Sud-est.
7: Sud-est.
5: Sud-est. S-E.
7: D'accord.
3: On verra après pour le.
4: Non, mais c'est fou, c'est quand même 30 ans.
3: Ouais.
4: Bah ouais,
5: c'est quand même. Pour l'hébergement,
4: c'est un cap.
5: L'hébergement, c'est chacun pour soi ou
3: bah oui,
5: il y a des
3: défraiements?
4: Des fraiements.
6: On peut mettre une tente.
3: Dans le jardin.
5: Ah, moi, j'ai une tente. Hein. Bah, je peux planter.
6: Il y a un jardin. Est-ce qu'il y a un jardin où tu fais ton anniversaire?
3: Oui, il y a un petit extérieur.
6: Eh ben, on peut en prendre.
5: Eh ben,
6: on
5: répond.
3: Allez, des quechua.
6: On dormira dans une tente, Fabien. Bref, tes chaussettes.
5: Ça marche.
3: Est-ce qu'il y aura une cagnotte? Je peux vous héberger si jamais.
5: Ah oui, c'est vrai qu'elle a une super maison.
3: Ah, t'as une maison, toi?
5: Dans le sud.
3: Alors, la maison, j'ai un appart aussi. Donc, on peut peut-être plus squatter l'appart.
2: T'as un appart où?
3: Bah, à Saint-Tropez.
2: Mais non. Et la maison, elle est où?
3: À Saint-Tropez.
6: Mais arrête.
2: C'est énorme. Bon, on est chez elle, même.
5: Bon, et bah voilà.
2: Allez, à tout de suite sur Fun Radio. À tout de suite.
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1: Merci d'être avec nous sur Fun Radio. Qu'est-ce qui se passe, Charles, qui vous fait rire?
2: Non, non, c'est Raymond.
1: Ouais, qu'est-ce qu'il a?
2: Oh, je peux pas.
1: Qu'est-ce qu'il a fait, Raymond?
3: Non, parce qu'à chaque fois, je prends des bonbons.
2: Ouais.
3: Et je lui dis que j'arrêterai de prendre des bonbons et à chaque fois, je monte chercher des bonbons.
2: Ouais.
1: Oh. Non, mais ça va,
3: laisse-le. Les bonbons.
2: Ah ouais, le summer body.
1: Laissez-le kiffer.
2: Ah oui. Ouais.
1: Et il a déjà le summer body.
3: Ouais. Ouais. Ouais. Moi, j'ai le seum, moi.
1: Il a le summer body. Le corps du mec qui a le seum.
3: Sans déconner. C'est ça mon problème.
1: Je te jure. Non, mais là, ça y est, les mecs. Alors là, je peux vous le dire. Je vous le dis tout de suite.
3: T'es trop tard ou pas?

0: Ouais.
1: Oui.
2: Alors,
1: oui.
2: Je vais le dire un par un.
0: Ok.
2: Je pense vraiment pour tous les quatre. Les quatre garçons de l'émission.
1: Ah, tu mets dedans?
3: Non, les trois. Ouais.
2: Ah, non, non, les quatre. Les quatre, on est morts.
3: Bah non.
0: Ah, je suis pas d'accord avec toi.
2: Ah, mais je vous dis qu'on est morts.
0: Pour moi, toi et Darty, ça peut le faire.
2: Oh, on est cuit. On est cuit, les mecs, on sera dégueulasses.
1: On
2: est
1: morts.
0: Mais comment tu veux être dégueulasse cet été si t'es pas dégueulasse maintenant?
2: Je suis déjà dégueulasse.
3: Mais non,
2: on sera dégueulasse cet été, à moins.
4: Il y a que Kassim qui est prêt.
2: Ouais, ouais, exactement.
1: Le réalisateur.
2: Kassim qui est prêt. Ouais. Non, mais les mecs, je vous le dis. Hein.
1: C'est vrai qu'il y a que Kassim.
3: Voilà. Moi, si je m'énerve, je peux être prêt. Hein.
2: Non, mais arrête un peu.
1: Mais
2: ça
1: fait
2: déjà prévu. Arrête un peu de t'énerver.
3: Moi, si je me fâche mentalement.
2: Les mecs, je vais vous expliquer l'histoire. Parce que là,
0: il reste un mois. Hein.
2: L'été, c'est un mois.
3: Non, non, l'été, c'est jusqu'au 15 août.
2: Pas du tout.
3: Non,
2: mais n'importe quoi.
3: Le 15 août, tu peux être frais encore.
0: Non, mais pour être prêt.
2: Non, mais les mecs, 15 août, ça compte pas. C'est la fin des vacances.
1: 15 août, il faut en vacances.
2: Mais pas du tout. Mais non, mais arrête de dire des conneries. Moi, je vous dis, le summer body, tu dois être frais le 30 juin.
0: Voilà, en juillet, août.
2: 30 juin. Voilà, 30 juin. Donc, on est mort. Voilà. Croyez-moi, les mecs, c'est pas la peine de dire 30 juin. Je dis pas, j'en ai rien à foutre d'être frais le 15 août. Hein, il reste
3: si je pars en vacances le 1er août, par exemple.
2: On s'en fout.
3: J'ai encore 2 mois pour me préparer.
2: Mais pas du tout, on s'en fout.
0: En plus, tu pars pas le 1er août.
2: Mais pas du tout, tu pars pas le 1er août.
3: Genre un mois où je serais dégueulasse.
1: Non, mais il suppute s'il part.
2: Laisse tomber. Les mecs, je vais vous dire la vérité, si j'ai un conseil à vous donner.
1: Oui.
2: Démontez-vous.
1: Oh non,
0: ouais, c'est trop tard.
2: Dites Nico Mouk.
1: Non, ça sera encore. Ça sera pire.
2: Non, je te le dis, mais ouais, mais là, franchement, de toute façon. Qu'est-ce que tu veux, tu crois que ça va être à la marge hein.
1: Mais si tu te sèches, si tu te sèches pendant 3 semaines,
2: ouais. Non, mais même,
1: tu fais des efforts terribles.
2: Même des efforts terribles.
1: Ça va être dur à tenir après, t'imagines?
2: Ouais.
1: T'as envie de manger là?
2: Ouais.
1: Ça va tenir d'ailleurs. D'ailleurs, tu prends une limonade et tu prends 3 kilos.
2: Quoi?
1: Derrière, si tu te sèches terriblement, le plus dur après, c'est qu'il faut se reprendre à manger, mais pas trop.
0: Bah
1: et
0: oui,
1: ça, c'est très dur.
2: Non, j'y crois plus, les mecs. J'y crois plus. T'as été au sport ce matin?
1: Oui, tous les jours.
2: Ah, bah bravo! Tartigone est quand même.
0: Ouais, il est sérieux. Il est sérieux.
1: Oui, mais je pense que je fais des séances trop cool.
2: Non.
1: Raymond m'a envoyé des vidéos de ses séances, ça n'a rien à voir.
2: Ça veut rien dire.
1: Ah, il se démonte en séance.
0: Oui, mais est-ce qu'il est constant? Parce que
3: je me démonte au resto aussi.
2: Fais les deux.
1: Je suis trop tranquille, je crois.
3: Aujourd'hui, moi, j'ai fait off.
2: Non, mais Tartigone, il va tous les jours en ce moment.
1: Oui, de toute façon, si tu arrêtes le jour, moi j'arrête
2: le jour. Je pense que celui qui est le plus proche d'être frais, c'est Dartigo.
0: Ouais,
2: ça peut faire mal au cœur.
3: Vous êtes prêts à parier combien?
0: Ah, ça y est, ça t'a chauffé Raymond là. Si on met pas Cyril de
3: Non, c'est Capucine qui m'a chauffé.
1: Qu'est-ce qu'elle a dit?
3: Il a dit,
1: il va s'énerver.
3: Je parie sur Cyril et Olivier.
0: Ah bah oui.
1: Ça t'a pas aimé ça.
3: Et c'est mal me connaître.
0: Bah, t'as un arigot dans la bouche.
3: Mais ça, c'est pas grave. Ça, c'est pas grave.
1: Crache-le.
3: C'est mal me connaître.
2: Moi, je vais te dire la vérité. C'est impossible, je connais un peu le. En un mois, c'est-à-dire être frais le 30 juin, c'est mort.
3: Un mois, c'est pas possible. Un mois, je peux tomber que 5 kilos si je m'énerve.
2: Donc, 5, ça se voit.
0: 5, c'est une taille, les gars.
3: On est combien là? 28 juin?
2: Non, 5 déjà, c'est bien. Perds déjà les 5.
3: 28 juillet. Bah, ça, je peux vous parler parce que vous voulez. Les 5,
2: ça va être déjà les 5.
3: Vite fait.
0: Alors, Cyril, tu dis frais, t'y crois pas, mais est-ce que potable, t'y crois en un mois?
2: Alors, potable.
0: Parce que là, tu considères qu'il est pas potable?
2: Je peux les revoir.
1: Ce sont les mots de Capucine, bien sûr, ça n'engage qu'elle.
0: Non.
2: Ah
0: ouais? Carrément?
2: Non,
1: mais toi,
2: non,
1: Cyril, t'es sur une perte de poids, là,
2: non,
1: en ce moment?
2: Non, en un mois, mais moi, pas du tout.
0: Mais non, il prend de la masse,
2: c'est
0: bien.
2: Pas du tout, je suis éclaté, moi, j'arrête pas d'aller au restaurant, là.
0: Ah
2: ouais?
0: Qu'est-ce qui
2: t'a fait la connaissance d'une personne qui me tire vers le bas.
0: Alors
1: ça, malheureusement, c'est vrai qu'avant,
2: je connais le médecin. Non, mais je te dis, bah oui.
0: Une personne toxique, ça veut dire.
2: Oui,
0: je te le dis. Mais qu'est-ce qu'a fait cette personne?
2: Bah, elle veut que manger au restaurant, c'est insupportable.
0: Ah ouais.
2: Non, mais je te le dis.
1: Elle a bon appétit.
0: Toi, d'habitude, tu tiens.
2: Un pote, d'habitude, au resto, tu tiens aussi. Ouais, mais c'est un pote, j'aime bien, il est marrant.
0: Et il est bon vivant.
2: Ouais, il est bon vivant.
1: Tu te fais entraîner, malheureusement.
2: Non, mais là.
0: Tu vas te reprendre ou pas?
2: Là, je vais vous dire la vérité, parce que moi, je vous dis franchement, non, mais ça sert à rien, le 15 août, c'est mort. Il faut être frais le 30 juin.
0: Oui.
2: 30 juin, on est battu. On est battu.
0: Mais Cyril, il te reste un mois.
2: Mais non, mais un mois, ça. Un mois, tu fais rien.
0: Tu
2: fais rien en un mois, on le sait. Ouais, mais moi, je préfère qu'on aille au restaurant avec Raymond et Dartigol et Fabien. Voilà.
1: Est-ce qu'il est possible de perdre 1,5 kg par semaine?
2: Oui, c'est possible.
0: Eh ben voilà. Par semaine, c'est énorme.
3: Les premiers, tu vois. Les deux premières semaines, les trois premières semaines, tu vas les
2: perdre. Tu peux perdre 300 grammes par jour, sûr. Voilà, mais si t'es.
1: En faisant quoi?
2: Attention, mais il faut pas que tu sois, il faut pas que tu fasses le con.
1: Et non.
2: Voilà. Et si tu fais vraiment, tu suis un vrai bail, tu perds 300 grammes par jour, ce qui veut dire, ouais, tu perds 1,5 kg par semaine.
0: Ah
2: voilà,
0: ouais?
2: C'est ça. Ouais.
1: Donc, par 4 semaines.
2: Tu perds sur 3 semaines, 3 premières semaines, tu perds 4,5. Dernière semaine, tu vas perdre 1 kilo. Tu peux perdre 5,5 kilos en un mois. Ouais. 5,5 kilos en un mois déjà.
4: C'est déjà énorme.
2: 5,5 kilos en un mois déjà, tu changes de tête. Ça fait
3: 11 kilos pour celui qui part en vacances le 1er août.
2: Ouais.
3: Parce que nous on a 2 mois de vacances, mais les gens ils ont qu'un mois, donc c'est 11 kilos pour ceux qui nous écoutent. Pour ceux qui nous écoutent, qu'on posait les vacances au mois d'août, ils ont 11 kilos à perdre jusqu'au 1er août.
2: Ouais, mais bon, les mecs,
3: c'est pas mal, hein.
2: C'est
0: énorme.
2: Ça n'arrivera jamais. Je connais ça.
1: Vous savez ce qu'on aurait dû faire?
2: Surtout au mois d'août, tu sors et tout, t'es mort.
0: Bah ouais, c'est mort. Ouais, après, ouais.
1: On aurait dû commencer plus tôt et se peser ici en studio une fois par semaine.
0: Et toi,
2: je vais te dire des phrases de on aurait dû, j'en ai beaucoup entendu.
0: Bah oui, c'est surtout quand j'ai envie de ta résolution à Olivier.
2: T'as dit on aurait dû, tu sais, j'en ai entendu.
3: On aurait dû,
2: ça fait des années que j'entendais on aurait dû.
3: Tu sais ce qu'on aurait dû faire? C'est pareil, tu vois. Même ça, dire,
4: Cyril, t'as dit que l'été, on mange plus, tu penses, toi?
2: Non,
4: je pense qu'on mange plus léger, moi, au contraire.
2: Alors, moi, je sais que, là, je parle pas pour moi, mais les fêtards, c'est-à-dire Raymond Chana d'Artigone,
4: les apéros, le
2: eux, ils sont mal barrés. Voilà, eux, ils sont mal barrés. Parce que vous dire, vous buvez. J'appelle que l'abus d'alcool est dangereux pour la santé. Vous buvez.
1: L'alcool sucré.
2: Vous sortez beaucoup.
4: Les petits apéros, les petits machins.
2: Vous sortez beaucoup, vous buvez, vous aimez manger.
4: Moi, j'aime manger, par contre.
2: D'Artigone, Raymond et Chana.
1: Les glaces l'été.
2: C'est mort. Voilà. Vous serez.
4: On va être éclatés.
2: Vous serez éclatés.
1: Ouais, en fait, Chana, elle est mieux que Raymond.
4: Non, mais Chana, elle est parfaite, là.
1: Chana, elle a rien.
4: Zéro souci, là.
1: Aucun souci, Chana.
2: Non, mais je rigolais.
1: Ah. Non, mais Cyril, t'es honnête. Chana, c'est comme nous. Hein.
2: J'ai mis Chana dedans pour les motiver un peu.
0: Et tu veux
2: que
0: je te dise,
2: même,
0: même si elle prend 2-3 kilos, elle serait quand même très
2: bonne. Ouais, je sais. Moi, c'est ce que je pense aussi. Je milite pour.
0: Voilà, bon. Bon, bah alors,
2: ouais. J'aime bien. Ouais.
1: Trop menu, peut-être.
2: Non, là, elle est bien.
1: Bah, donc,
2: elle prend 2-3 kilos, elle sera pas.
0: Voilà, elle sera très bien aussi.
2: Exactement.
0: Je suis d'accord.
4: Non, mais ça lui ira.
1: Et nous, si on prend 2-3 kilos.
2: Nous, les gars, nous, les 4 là.
1: C'est bien, non?
2: Les 4 fantastiques, comme je vais nous appeler.
1: Les 4 fantastiques.
2: Nous, les 4 fantastiques.
1: Ouais.
2: Si on prend déjà 300 grammes, ça se voit. Nous, on est caramélisés.
1: Alors, j'ai une question. Ouais. Parce que, comme ça, après, que tu vas me. Si tu me refais pas une liste de la journée qui est dingue, mais si vraiment je veux perdre 300 grammes en urgence en une journée.
2: Mais je te l'ai dit déjà.
1: Non, pas ton truc de torsionnaire.
2: Mais arrête de bouffer, c'est tout ce que je peux dire.
1: Tu ne peux pas arrêter de manger, sinon tu.
4: Mais tu t'équilibres tes assiettes.
2: Mais non, bah oui.
4: Protéines, légumes.
3: Si c'est un pari, tu manges pas le matin.
1: Tu fais un
3: bouillon. Tu vas faire un sauna.
2: Tu utilises la meilleure chose qui pourrait t'arriver pour maigrir, toi.
1: Ah, dis-moi.
2: C'est que tu vois ta meuf avec un autre mec.
4: Ouais.
2: Non, mais ça va te calmer.
1: Attends, je vais reprendre. Il y a des œufs le matin. Donc, il y a des œufs le matin.
2: Non, mais les mecs, chagrin d'amour, normalement, tu perds.
0: Moi, j'ai des copines, elles ont grave pris du poids avec un chagrin d'amour.
2: Non, c'est pareil.
4: Je te coupe pas la
2: pêche. Elles en avaient rien à foutre du mec.
0: Au contraire, elles noient leur chagrin dans la nourriture.
2: Non,
4: quand t'es vraiment mal, tu manges pas.
2: Ouais, quand t'es vraiment mal, tu manges pas. T'as pas envie de manger.
0: Ah ouais.
2: Ouais, moi, tu vois, moi, je suis un chagrin d'amour. Il y a.
1: Oh mince.
2: Il y a quand?
1: Il y a 6 ans.
2: Non, en fait.
1: Ça, c'était quand, ça raconte?
2: Moi, il y a
1: combien?
0: Quelques années.
2: En 6ème 2.
0: Ah oui.
2: Tu sais quoi, j'avais des chocobènes dans mon sac, je les ai pas mangés.
0: Ah.
1: Bon, c'était tout mou pour 2 semaines. J'ai dit, maman, tant pis, j'ai jeté.
2: Non, mais quoi, t'as déjà eu un. Toi, tu.
0: Moi?
2: Ouais.
0: Non, mais moi, de toute façon, j'ai rien à perdre. Hein.
2: Ouais, c'est vrai.
0: Enfin, c'est compliqué de perdre plus que.
4: Ah bah oui, t'es toute folle.
2: Toi, franchement. Ce serait un kiff quand même de dire on doit prendre du poids.
0: Ah non, alors moi c'est un complexe aussi, attention. Je le dis pas souvent parce que j'ai beaucoup après de critiques sur les réseaux, mais moi c'est un vrai complexe aussi.
4: Bien sûr.
0: D'être en sous-poids, enfin de pas réussir à prendre de poids.
2: Ah ouais, mec.
0: Bah, j'ai vachement de critiques, c'est on dirait le corps d'une gamine, une planche à pain, tout ça.
2: Non. Donc,
0: moi je rêve de prendre 4-5 kilos.
1: Ah oui.
0: Ouais. C'est mon
2: combien
0: rêve. 4-5 kilos. Donc si t'as un régime dans le sens inverse.
2: On peut te les donner, nous. Tu fais ce qu'on fait, nous. Hein.
3: Reste 2 semaines avec moi, tu vas les prendre.
1: Bah oui.
3: Matin, midi, soir avec moi pendant 2 semaines.
0: Je compte sur vous si on fait la
3: déloc. Comme j'aime pas.
0: Pour me faire prendre quelques kilos.
3: Tu peux venir avec moi.
4: Non, mais t'as des constitutions comme ça où t'as des jeunes femmes qui, effectivement, vont voir leur médecin, qui les aident à grossir et c'est très compliqué.
0: J'ai été en voir plein.
1: Mais non.
4: Très compliqué.
0: Le problème, c'est que moi, à peine je pense, je perds des calories.
2: Ah ouais.
4: T'es stressée.
1: Tu veux pas te dire,
2: non,
1: c'est
2: mais
1: le neurone, ça te fait maigrir.
2: Elle passe l'été avec nous, elle revient, on se lève, tu vois.
3: Tu te couches
0: mais
3: avec
0: vous savez que vous êtes les plus forts du monde si vous arrivez à me faire prendre 4 kilos, parce que j'ai été voir tous les médecins possibles.
3: Bah, j'ai pas besoin de médecin, moi.
0: Eh bah, vas-y, on est en
1: train. Tu manges des glaces, des
3: sodas, des pâtes, du ketchup, du gruyère, tu vois, tu vas les prendre.
4: Mais tu manges beaucoup, t'as l'impression que tu manges beaucoup ou pas?
0: Non, comme un petit oiseau, je grignote, mais je mange quand même.
4: voilà, quoi. Voilà. Non, faut venir avec nous manger un peu au resto.
2: Ouais.
4: Ok, et eh ben allez.
0: Des plates.
2: Parce que c'est vrai que.
3: Ah oui.
4: Eh ben allez, go.
2: Il n'y a pas que des pâtes.
0: Je fais un 32. Non, si vous arrivez à me faire prendre un bon 34, vous êtes les plus forts.
2: Mais tu seras à 35. Tu seras à 35 en fin septembre.
0: Ouais, mon rêve.
3: En corbeille de pain, tu vas voir si tu vas pas aller prendre.
0: C'est mon rêve.
2: Tu vois, le matin, tu vois.
0: Okay.
2: Tu vois, avec les Rolls.
3: Ah ouais.
1: C'est incroyable. Tu trouves ta vie.
0: Mais est-ce que Cyril t'arriverait à me faire prendre du poids sans trop de sucre? Parce que j'aime pas trop le sucre. C'est pas très bon pour la santé.
4: Oui, bien sûr, on peut. Le truc, c'est de te faire prendre du poids de façon équilibrée, avec un vrai régime équilibré.
2: T'inquiète pas, on a tout ce qu'il faut.
0: Allez, bah, magnifique. J'ai trop hâte.
2: Bon, bah voilà, ça c'est réglé. Voilà. Shana, qu'est-ce qu'on peut faire pour toi?
4: Bah, non, moi ça va. Hein. Voilà. Moi, j'ai pas trop envie de grossir, ni de maigrir. Juste faire du sport.
2: T'es contente de toi, toi?
4: Bah, ouais.
0: Bah, les sportifs,
4: non, mais t'es sportive.
0: Non, mais ça va, quoi. Si t'avais un truc à refaire chez toi, ce serait quoi, en priorité?
1: À part ton appart.
0: Sur toi. Est-ce qu'il y a quelque chose qui te fait complexer un peu ou.
4: Ça peut être le visage ou pas?
0: Ouais, tout. Tout ton corps.
4: Je dirais soit le nez.
0: Ah ouais?
4: Ouais. Pourquoi? Soit ma poitrine.
0: Pourquoi ton nez?
4: Je sais pas.
0: Mais même mes poitrines?
4: Non, je sais pas.
1: Non, moi, je suis d'accord, je casserai tout. Je casse tout. Je recommence.
3: Des fois, il vaut mieux que casser une caméra.
2: T'as raison,
1: tu pars sur une base neutre.
3: Faut tout refaire, t'as raison. C'est mieux. C'est moins cher en plus.
1: La dalle en béton, tu la laisses.
5: Bah oui, parce que tu commences un peu, tu as rafistolé droite à gauche.
2: Non, mais c'est rien. Ouais. Non, mais ça va, sinon t'es bien, t'es contente de toi, toi.
4: Non, mais ça va, je fais beaucoup de sport, j'essaye de.
2: T'as l'air plutôt contente de toi, toi.
4: Ouais, mais non, mais je l'ai pas.
5: J'ai la raison.
4: Je l'ai pas été, en fait, pendant beaucoup de temps. Ouais, ouais. J'étais pas du tout à l'aise avec mon corps, donc là, maintenant que je fais du sport, c'est bien. Ça va.
1: T'étais pas à l'aise avec ton corps.
4: Ouais.
2: Non.
4: Ça arrive, hein.
2: Alors que nous, tu vois, on est dégueulasse, on est très à l'aise.
1: Hein. Et on est très à l'aise avec le tien aussi.
2: C'est
1: très à l'aise avec la vie, hein.
2: Ah, mais nous, on est très à l'aise. Hein. C'est toujours nous, tu vois, nous, les. Non, mais sans déconner, tu vois. Hein. C'est toujours les mecs dégueulasses qui ont toujours envie de se mettre torse nu. Non, mais sans déconner. Ah, mais bon. Nous, on est très contents, hein.
3: Nous, on est à l'aise, hein.
2: Et en plus, on juge les autres.
3: Et c'est ça qui est fort.
2: C'est-à-dire, c'est ça qui est fort. On juge les autres, ça veut dire.
3: Notre force, c'est d'être dégueulasse et dire à l'autre, t'as pas un peu pris de poids. Par rapport à la dernière, t'as grossi ou pas? Oh, t'as pris 13 kilos, qu'est-ce que tu parles des autres?
2: C'est ça notre force.
3: T'as un enfant de 6 ans dans le dos, t'as pris 13 kilos.
1: Un enfant de 6 ans.
3: Je te jure. Mais t'as grossi toi depuis la dernière, non?
2: C'est énorme, franchement. Et nous, on est très à l'aise. Un d'article, je suis sûr que tu te balades torse nu.
1: J'ai pas de complexe physique.
0: Ah ouais?
1: Je peux en avoir sur le plan intellectuel, tout ça. Mais sur le plan physique, non. Mais
0: tu
1: trouves que t'as le corps qu'on t'a donné, il faut essayer de faire attention quand même. Mais non, ça va.
2: Ouais, t'es content, quoi.
1: Ouais, j'ai les gens marqués et tout, mais je m'en fous.
3: C'est non, fou. T'as pas le corps qu'on t'a donné. T'es pas sorti comme ça de l'éternité.
1: Non, mais voilà, t'es
2: pas sorti
1: un patrimoine
2: comme ça.
1: Génétique.
3: Respecte ta mère.
1: T'as quand même un patrimoine génétique.
3: 3 ans, 6 ans, 10 ans. Après, t'en fais. Après, ton corps, tu
2: sais. Ouais,
1: c'est vrai.
2: T'es pas sorti comme ça.
3: Non. Bah, non.
2: Si on sort tous à peu près les mêmes, hein, c'est après que ça.
1: Oui.
3: C'est après que chacun mange ce qu'il veut.
2: Après, chacun, tu sais, dans la ligne de départ. Non, mais tu sais que voilà, bon, bah écoute, en tout cas, bravo. Bravo, Darticole, toi, en tout cas, tu vas au sport tous les jours.
1: Oui, c'est dur.
2: Bravo, Darty. Bravo. Tiens, les chiens, on va s'écouter Global DJs. 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
3: Merci d'être avec nous sur Fun Radio. On est bien, il est 17h02. On est bien, on est en direct, on est sur Fun Radio. Il y a toute l'équipe qui est là, il y a Valérie Benaïm.
4: Oui.
3: Toujours, elle lit. Alors, elle lit le livre d'une auditrice qui est venue nous voir,
4: ouais,
3: qui est très sympathique. Hein, non, c'est rien, c'est Jojo.
4: Oui, Jojo Gigi.
3: Jojo, exactement, Jojo Gigi. Voilà, qui est avec nous et elle a écrit un livre.
4: Oui, qui est magnifique, hein, je suis en train de le lire.
3: Ouais.
4: Sur la résilience et sur comment, une fois qu'elle dit qu'elle est esquintée, ouais. Comment quand on est quelqu'un d'esquinté, bah, on arrive quand même à avancer. C'est très beau.
5: Mmh. Mais moi, je n'ai pas eu parce qu'elle sait que je ne sais pas lire ou comment ça se passe. Parce que
3: oh,
5: tout le monde en a
4: regarde.
6: T'en prends le mien en attendant. Mais c'est pas vrai, on peut l'acheter sinon, tu sais, hein, t'es pas obligé de tout faire offrir.
5: Merci.
3: Merci, Joanna. Ouais, Benaïm, tu vois, elle s'est déjà plongée dedans.
4: Ah ouais, ça m'intéresse.
3: C'est dingue. Mais moi, je te dis, moi, la lecture, c'est... Aujourd'hui,
6: c'est un art de vivre pour toi.
3: Mais moi, quand j'ai besoin de m'évader.
4: Ah oui, bien sûr.
3: Vous savez, j'appelle pas une agence de voyage.
6: Ah, jamais.
3: Hein, je vais dans une bibliothèque.
5: Oh là, c'est quoi le dernier livre que t'as lu, du coup?
3: Dernier livre que j'ai lu?
5: Ouais.
4: Oui, oui, et la gomme magique, non?
6: Non, c'est pas gentil ce que vous dites.
3: Mec, vous êtes fou, quoi?
6: Non.
5: Non, t'avais lu le livre de Nicolas Sarkozy, non?
4: Ah oui, c'est vrai. Journal d'un prisonnier.
6: L'avant-propos.
5: Ouais. La préface, j'avais lu.
3: Lu, c'est un grand mot.
5: Le résumé derrière, il a lu.
6: T'as lu Les raisins de la colère, je crois, tu m'avais dit.
3: Les raisins de la colère? Non, je suis allé acheter des raisins et j'étais en colère. Non, j'ai jamais lu Les raisins de la colère.
6: Le grand Maulne. T'en parles souvent.
3: Bien sûr, Anne. Vous savez que le grand Maulne, on rappelle, vous savez qui a écrit le grand Maulne?
6: Fournier.
3: Alain Fournier.
4: Oui.
3: Ouais, exactement.
6: Le joueur de foot?
7: Il est mort très jeune.
3: Alain Fournier, bien sûr. Mais
6: c'est Laurent Fournier, le joueur de foot, non?
3: Ben ouais, c'est Laurent Fournier.
5: Oh là là.
3: Non, mais c'est vrai. Non, mais les mecs, il y a les raisins de la colère, ça, je crois. John Steinbeck.
4: Ouais.
3: Eh ouais, les gars.
4: Magnifique, d'ailleurs.
3: Eh ouais, les gars.
5: Et au bonheur des dames.
3: Au bonheur des dames, facile.
6: Bah, bien sûr.
4: Bah, vas-y.
3: Facile.
6: Le rouge et le noir.
3: Stendhal.
6: Ouais. Oh là là.
5: Quoi? Non, c'est Zola.
3: Non, arrête, s'il te plaît. Arrête un peu.
7: Le Comte de Monte Cristo.
3: Le Comte de Monte Cristo, bah, fascine.
6: Ah, il l'a pas.
3: Ah, si, bien sûr que je l'ai.
6: Vas-y.
3: Non, mais je le sais. Non. Je veux même pas le dire, ça, c'est honteux parce que le film est sorti il y a 2 ans.
4: Oui.
3: Je savais pas qui avait écrit Le Comte de Monte Cristo, je serais pas sur cette antenne.
6: D'accord. On le dit pas, alors personne te le répète.
4: Bah, moi, je veux bien savoir, je le sais pas.
3: Alexandre.
8: Alexandre Dumas.
4: Ah.
3: Dumas.
8: Edmond.
3: Edmond Dantès. Comme, et Raymond, tu le savais, toi, ça?
8: J'ai entendu passer.
9: Autant le rouge et noir, je crois que c'était Jeanne Masse, autant ça, je savais ça.
3: Ouais.
9: Puis, Alexandre Dumas.
3: C'est fou. Qui a écrit Le vieil homme et la mer?
7: Je n'ai que ça.
3: Alors.
6: Attends.
7: Fiche.
3: Alors.
5: Bavalou.
7: Non, je n'ai que ça. Attends.
6: Il y a un H, ça commence par un H.
5: Hemingway.
3: Bravo. Bravo.
4: Vous êtes fort.
3: Bravo d'Artigol. Bravo d'Artigol. Il est bon d'Artigol.
7: Non, on l'avait pas direct.
6: Non, attends, il l'a pas eu, c'est moi qui l'ai donné, juste à cause de ton H.
9: C'est marrant, parce que chaque fois que vous me sortez des trucs, j'ai la ref, mais pas du tout. Moi, c'est un resto de plage.
5: Hemingway,
7: oui.
6: Peut-être aussi, hein.
3: On va le refaire avec un
9: à côté de. Chaque fois que vous me sortez un truc, Alexandre Dumas, pour moi, c'est une station dans le 11e arrondissement. Boulevard Alexandre Dumas, tu vois.
3: Attends, l'Assommoir. Facile, pour toi, Capucine.
5: L'Assommoir?
3: Bah oui.
7: Zola.
3: Bah bien sûr.
6: Non, mais c'est Capucine qui joue.
5: Oui, j'allais dire Molière, alors, tu vois.
3: Non, c'est Zola. Madame Bovary.
5: Ah bah Zola aussi.
4: Non, Flaubert.
3: Gustave.
5: Ah, Gustave. Ah oui.
3: Ouais. Gustave Flaubert. Ouais.
4: Tu connais pas Flaubert? Non.
7: Le silence derrière.
6: Non, mais si, il y en a un que t'aimes bien, que tu m'avais dit là, Verlaine. Non?
3: Paulo.
6: Paul Verlaine, t'avais bien aimé, non?
3: Paulo Verlaine.
6: Capucine.
7: Paulo Verlaine.
5: Ah, c'est un livre que t'avais bien aimé.
6: Bah oui, c'est pas ça que t'avais aimé.
5: J'avais aimé La Bibliothécaire à l'époque, mais je l'avais même pas fini.
6: C'était de qui ça?
5: Je sais pas.
6: Ah bon, bah. C'est un peu vague tout ça.
5: Mais on n'est pas obligé de savoir les auteurs quand tu lis un livre quand même.
6: Mais non,
9: quand même, ça fait bien de savoir les auteurs en vrai.
5: C'est
9: un truc que je devrais faire moi. Je devrais faire une arnaque comme ça, apprendre les auteurs comme ça.
6: Mais oui.
9: C'est une belle arnaque quand même quand t'es.
3: Qui a écrit Boule de suif.
6: Boule de suif.
4: Mais attends, laisse les jouer.
7: Ah pardon.
9: Encore une charbie.
4: Mais il est fort.
9: Une charbie.
6: Moi j'allais sortir un nom, mais j'ai perdu une
3: croix. Pas du tout, les mecs. Pas du tout.
7: Ah, boule de suif, non,
3: c'est
4: Picasso.
3: Mais pas du Picasso, il a jamais
9: écrit. Il existe ce livre ou pas?
3: Bah, bien sûr, boule de suif.
9: C'est énorme.
6: Ah, si.
3: Moi, j'ai écrit le 2, boule de juif.
7: Ah. Non, c'est.
5: Victor Hugo?
3: Non, mais non, pas du tout Victor Hugo. Mais non.
5: Passant.
3: Bah bien sûr,
0: Guy 2,
3: bah bien entendu, Guy 2. Bah
9: oui, c'est un collège, moi, pour
3: les
9: moi.
3: Mecs,
9: moi
3: j'ai jamais rien lu.
9: C'est un collège
3: j'ai
9: à
3: jamais rien lu, mais j'ai tout dans la tête.
0: Oui. Ah, c'est déjà
5: ça,
0: pas
5: c'est
0: mal.
5: Fort, hein.
7: Oui, parce que toi, ouais. T'as une mémoire de...
6: Ça fait la blague.
5: Ouais, ça, c'est bien, ça.
3: J'ai jamais rien lu, mais j'ai tout dans la tête. Voilà, c'est tout. Donc, voilà.
5: C'est incroyable.
7: Parce que si tu lis un truc, tu le retiens.
5: Bah oui. Il est hypermnésique.
9: Mais tu les as lus, les livres, ou t'as juste retenu les gars?
5: Non, il dit que
3: juste retenu les gars.
9: Parce que moi, je vais faire ça.
3: Bah oui.
5: Bah ouais, bah, bien entendu.
9: Personne va te demander de résumer le livre.
3: Bah, bien entendu.
9: Je vais faire ça, là. Bah, ça, oui. Après, ça,
5: si t'entames une conversation, t'es un peu.
9: Avec qui je
5: vais faire ça? Si à un moment, tu parles d'un livre.
9: Bah, je dis que c'est un traumatisme. Pour moi, je veux pas parler de ce livre.
5: Tiens, Cyril.
3: T'as raison.
9: J'ai ma pudeur.
5: Voyage au bout de la nuit.
3: Ah, lui faire dénoncer Céline.
9: Ça, des Hermès.
5: Ah, donc,
3: lui faire dénoncer Céline.
5: Ouais. Céline dont elle parlait chez Sarko.
3: Et non pas Céline, le styliste.
9: Ah, tiens, Céline, je croyais que c'était une femme.
5: Ah, bah, moi aussi.
3: Ah ouais?
9: Ouais?
5: J'ai appris le nom de famille de Louis Ferdinand.
9: J'ai appris, je croyais pas qu'il s'appelait Louis Ferdinand.
3: Ouais, Louis Ferdinand.
9: Il disait tout le temps, j'ai lu Céline. Céline, c'est un homme.
3: Céline.
5: Qu'est-ce que tu comprends pas? Louis Ferdinand. Alors, son prénom, on l'appelle Céline.
7: C'est son nom
5: de famille. Louis Ferdinand Céline. Ah, ok. Ah. Je croyais que c'était un prénom. Céline.
3: Mais non, parce que c'est son pseudo.
5: Ouais.
3: Quand il arrivait en soirée, tout le monde l'appelait Céline. Alors que dans la vie, il s'appelait Louis Ferdinand.
5: Ok.
9: Je crois que c'est Louis Ferdinand.
7: Non, c'est Céline.
3: Non, c'est Céline.
7: Ça n'a rien à voir.
3: Le Céline, il déteste qu'on l'appelle Louis Ferdinand. Quand il arrive en soirée,
9: ah, c'est incognito.
3: Je te dis, bah oui, vous voulez.
5: D'accord.
3: Mais je te le dis.
5: C'est trop bien. J'adore, ça me cultive.
3: Ah quoi? Bah oui, c'est ça, Marie.
9: On a une sacrée équipe quand même. Parce que quand tu dis, il déteste qu'on l'appelle en soirée, il est toujours une.
5: Non, il est mort, il est mort.
3: Non,
5: il est parti.
3: Non, là, il est. Là, il écoute très peu Fun Radio.
9: Ce
3: sera pas au concert de David Guetta.
7: Ou alors en podcast de loin.
5: C'est une figure extrêmement controversée de la littérature, parce que en plus, il est notoire, etc.
9: D'accord.
3: Mais il est pas là, il sera pas. Il sera pas là.
5: Talent d'écrivain.
3: Il sera pas au prochain Fun Radio Ibiza Experience.
7: Ou alors, ce sera un sacré coup de
3: bol. Vraiment, faudrait vraiment qu'on ait un coup de bol. Là, a priori tu prends pas de risque en disant qu'il n'y sera pas.
5: Tu sais que quand j'étais en Cagne, ouais. Louis Ferdinand Céline
3: non, à Cannes.
5: En lettres supérieures, enfin tu vois, Cagne.
3: Voilà, okay.
5: Quand j'étais en Cagne, tu étudies un texte pendant un an en français, puis un truc en philo, et en fait t'as un thème global toute l'année. Le thème c'était l'humanité, et donc en français. Non, c'était avec un grand H. Et en français, pendant un an, j'avais deux textes à étudier. C'était Candide de Voltaire et Voyage au bout de la nuit de Céline. Et je n'ai fait que ça pendant un an.
3: J'adore
5: deux
3: Candide.
5: Textes à étudier.
7: Ah, tu connais bien le bouquin.
3: J'adore. Tu sais que j'adore Candide. Moi.
5: Candide.
3: Ouais. Bah, j'adore ce livre. Ouais. J'adore. Ah,
5: franchement. C'est quoi? Ça parle de quoi?
3: Candide de Voltaire. C'est un mec qui est Candide, quoi, qui croit
5: tout ça.
3: Lui. Mais c'est vrai, bah oui.
5: C'est une sorte de roman initiatique.
3: D'ailleurs, il n'y a pas un sous-titre. Candide.
5: Oui,
3: moi sûr, je te le dis. Je ne rigole pas.
7: Vas-y.
3: Ouais, je te le dis. Candide, il y a le titre.
5: Ou le, ouais, c'est ça.
3: Ouais, Candide ou le, je vous le dis. C'est Candide, c'est le titre principal. Et il y a un sous-titre à Candide. Je vous le dis. Je te le dis.
7: Il y a une mémoire visuelle.
5: Ah, mais incroyable.
7: Sur
3: je crois.
7: C'est sûr que c'était pas Gallimard le titre.
5: Candide ou l'optimisme.
7: Non, je crois pas. Mais
3: non,
7: c'est ça. Chose comme ça.
3: Non, ou l'optimiste. Exactement. Voilà, tu vois ou pas. Tu vois.
9: Candide ou l'optimiste.
3: Ouais, ouais. Non, mais il y a un truc comme ça. Mais je te dis qu'il y a un truc comme ça. Il y a un sous-titre à l'ouvrage.
5: Oui, t'as raison.
3: De Voltaire, Candide. Merci, en tout cas, vous êtes sur Fun Radio.
5: Ouais.
3: Voilà.
5: Candide
3: voilà.
5: De l'optimisme.
3: Voilà, les gars. Bah, voilà, ouais. Vous avez vu? Je le savais. Eh ouais, les gars.
7: Oui, c'est ça.
3: Ouais.
7: Un blind test de couverture de livre.
3: Là,
7: franchement, chapeau sur Fun Radio.
3: Là, j'ai marqué des points.
7: Là, c'est chaud.
3: Là, c'est chaud.
7: Ah, la guitare, on l'entend moins.
3: Chaîne du nez, là. Restez avec nous sur Fun Radio. Si vous voulez jouer avec nous, vous envoyez Cyril, c'est YRIEL 74-900. 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À tout de suite sur Fun Radio.
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8: On est sur Fun Radio, les chéris, il est 17h18. On est en direct. Dans un instant, on va jouer à l'alphabet bête. Vous envoyez Cyril, c'est Y-Ariel, par SMS au 74-900. 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On est ensemble jusqu'à 18h.

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1: Il est 17h20 sur Fun Radio. Tu en parlais littérature un instant. Franchement, c'est incroyable parce que je pensais pas un jour parler littérature avec vous. S'il y a un livre qu'il faut lire. Un seul livre. Hein, je vous le dis. Un seul livre. Vraiment. Alors, bien entendu, il y a l'idée de Valérie Benaïm.
2: C'est gentil. Mmh.
3: Le mien.
1: C'est important. Alors, tiens, t'as fait un livre ?
3: Ouais, il s'appelle Authentique.
1: Ah ouais ? Change pas de tactique.
3: Et c'est Carole Delette qui l'a écrit.
1: La femme.
3: L'ex-femme de Fana, ouais.
4: Alors, quoi de salut d'ailleurs ?
1: Le livre de Jojo Gigi aussi, notre.
3: Tomber, casser, recommencer.
1: Mais, je vais vous dire, si vous faites un tour auprès de beaucoup de férus de lecture.
4: Alors,
1: s'il y a un livre qu'il faut lire.
3: Ouais.
1: Voilà. Si vous n'avez jamais lu de votre vie, s'il y a un livre qu'il faut lire, c'est 1984.
3: Ah, Orwell.
4: Mmh. Ouais.
3: Ah ouais ? Ça parle de quoi ?
4: Pourquoi, alors, dis-nous ?
1: Bah, ça parle de 1984, cette année-là. Je chanterai pour la première fois. Non, mais c'est vrai, elle est vrai ou pas.
4: Mais il y a plein de choses d'aujourd'hui, il avait raison.
1: Bien sûr.
4: Il parlait du ministère de la vérité.
1: Non, là, les mecs, est-ce que je dis une connerie?
5: Orwell, c'était un visionnaire, faut le dire. Voilà,
6: c'est là que je me dis que j'ai tout à côté, en fait. Parce que 1984, vous, c'est Orwell.
4: George
6: Orwell. Moi, 1984, c'est France-Espagne, Arconada, Platini. C'est l'Euro 84.
4: Mais les deux sont pas incompatibles.
6: C'est fou quand même.
1: Et il y a un autre livre qu'il faut absolument lire.
4: C'est vrai.
1: 100 ans de solitude.
4: C'est qui ça?
1: Gabriel Garcia Marquez.
6: Comment tu connais ces mecs-là?
1: Le défenseur du Real Madrid.
4: Il raconte son année.
6: Arrière gauche.
4: Il raconte la saison. Non, 100 jours.
6: Il existe le gars.
1: Bien sûr qu'il existe.
3: Bien sûr.
1: Un des plus grands auteurs.
3: Gabriel Garcia Marquez.
1: C'est pas bien sûr.
4: Pavé.
3: Attends, Cyril, t'as lu le livre? Un gros pavé comme ça?
1: Mais je l'ai pas lu. Je sais qu'il faut le lire.
4: Il a des conseils, il n'a pas dit qu'il te donne les livres.
3: Ouais, mais si vu qu'il n'a pas souvent le même conseil que les autres, du coup, peut-être que lui, ce ne serait pas son conseil.
4: C'est les incontournables.
1: Les incontournables, on est d'accord ou pas?
2: Oui. Franchement, faut avoir lu dans ta vie, après que tu aimes, t'es pas obligé d'aimer. Hein, mais
1: quoi?
2: Savoir lu, quoi.
1: Est-ce que je dis une connerie?
3: Non.
1: Benaïm et l'article.
3: Non,
4: mais il y a un truc très intéressant, si je veux, sans vouloir faire l'intello là-bas de base. Mais comme tu as dit sur 1984, George Orwell, pourquoi ça devrait intéresser Capucine?
3: Bah ouais.
4: Parce que ça parle de Big Brother.
3: C'est une dystopie.
4: Donc c'est-à-dire que toi, t'as fait les Secret Story.
3: Ouais.
4: Et ben, si vraiment tu veux, tout part de, si tu vas loin là-dedans, de ce livre.
1: Je vous dis, voilà, s'il y a trois livres à lire, c'est ça. Et le troisième, c'est Lolita.
3: Nabokov.
6: Alizé.
1: Nabokov.
4: Alizé, tu l'avais.
6: Arrêtez, les mecs.
3: Nabokov.
4: Est-ce qu'on joue le livre après MeToo?
1: Il jouait pas Spartak Moscou.
4: Vraiment, t'as jamais pris une bouteille de Nabokov en boîte de nuit?
3: C'est une vanne, tu savais pas que c'était un livre à la base? Lolita.
6: N'importe quoi. C'est ou une Renault 21 à liser ou c'est Lolita à liser.
3: Sérieux?
6: Non, mais je vous jure, c'est marrant comme la culture vous amène sur des trucs. Moi, m'amène carrément sur la Renault 21 Turbo D.
4: Mais c'est celle qui avait la clim.
6: C'est fou quand même.
3: D'où l'expression une Lolita, ça vient du livre de Nabokov. Mais c'est quoi une Lolita? Une Lolita, c'était une jeune fille qui est. Comme Alice, comme dans la chanson, qui donne du désir. Enfin, les garçons ont du désir pour elle, qui est hyper sexualisée. Voilà. Et en fait, c'est une histoire de pédophilie, parce que c'est une jeune mineure qui est avec un type, et dont on comprend après que ce type a des vues sur elle sexuelles.
1: Et si je dois en rajouter un, c'est Léo de Hurlevent.
3: Ah oui. Mais tout,
1: De qui?
6: Non, mais arrête.
1: Émilie Bronté. Émilie Bronté.
4: Non.
3: Si,
1: Émilie Bronté.
4: Oui, je l'avais pas.
1: Émilie Bronté.
6: Comment il s'appelle le titre du livre?
1: Léo de Hurlevent.
6: Déjà le titre, je ne comprends pas déjà le titre.
4: Cyril, tu peux nous citer un dernier livre qui vient en tête? Non, ce que j'ai remarqué, un truc, c'est que Shana tourne la tête à chaque fois que tu proposes un livre.
1: Il y a un film que j'adore, moi, c'est Mon ami Frédéric.
4: Non, un livre.
3: Ah, c'est beau,
1: Mon ami Frédéric.
3: Ah oui, c'est
4: Mon ami Frédéric.
1: Exactement.
4: Je pense que tu le souffles.
1: De Mon ami Frédéric. Mais non,
3: il n'a pas besoin de ça. Tu racontes.
1: Il est fou, ce mec.
3: Il a de la culture quand même.
4: Non, mais je sais, mais
3: non, mais il ment pas parce qu'il dit qu'il ne les a pas lus, mais il les connaît.
1: Bien sûr.
3: Ils sont où tes téléphones?
1: Mais ils sont fous.
6: C'est qui ton ami Frédéric?
1: C'est qui? Hans.
6: crois.
1: Hunt, ouais. Frédéric Hunt, c'est ça?
6: Ah, c'est qui? Frédéric Hunt, c'est l'entraîneur du Mans.
7: Arrêtez les mecs de me charrier.
6: C'est un entraîneur de Ligue 1.
3: C'est pendant la Seconde Guerre mondiale.
1: J'en peux plus, c'est l'entraîneur du Mans, il a dit.
6: Oh, les
1: non, mais je sais plus, je crois que c'est plus de qui c'est. Non, vas-y, c'est qui, ouais, je crois, c'est qui mon ami Frédéric, c'est de qui déjà?
3: J'ai plus le. Je vais te dire.
1: Je crois que c'est ça, hein. Je crois que, attends, je crois que j'ai. Je crois que je suis dedans. Non, non, mais attendez.
6: Ce qui est inquiétant, c'est que Olivier, il a été prof, il a le même niveau que moi.
7: Non, un peu. Pas total.
1: Non, mais c'est vrai que c'est incroyable.
7: Il a les mêmes réponses que moi. Mais il est prof au collège.
8: C'est Hans Peter.
1: Hans Peter. Voilà. Ouais, non, j'avais Hans, tu vois. Hans Peter. Merci. Merci, Fiona.
6: C'est lui qui a fait les tremblements de terre, l'échelle et tout ça.
1: Daniel Richter, les fringues, les fringues, chez Mégalo.
7: Il a fait les fringues
1: le
7: et les échelles.
1: Le roi du lot, Daniel Richter.
3: Ça montre comment progressivement les juifs sont discriminés à travers l'histoire de deux
1: garçons. J'ai rien inventé dans les livres. Je vous ai dit voilà ce qui me venait en tête.
4: Est-ce que tu as lu ton propre livre, Cyril?
1: Mon livre, non.
4: Le tien, tu n'as jamais lu?
1: Non, jamais.
4: Je ne sais pas s'ils ont respecté ce que tu as décidé d'écrire.
1: Non.
4: Mais t'as écrit quand même un peu dedans.
3: Non, c'est des entretiens. T'as fait des entretiens avec Christophe Barbier.
1: Deux.
4: Et t'as embauché le mec.
1: FaceTime.
4: Deux entretiens avec ta bagnole.
3: Avec Barbier.
1: Il est gentil, Barbier.
7: Oui, il est super.
1: J'aime bien. Franchement, il a bien bossé. Moi, j'ai rien foutu.
4: Arrête.
1: Bah, je dis la vérité, moi. J'ai rien à foutre.
3: Au moins, il est transparent. Il fait pas semblant. Fait pas comme les gens.
1: Non, je fais jamais semblant.
3: Comme les gens qui mettent leur nom sur la couverture et qui payent.
4: Ah oui, ça arrive. Tu crois qu'il y a des mecs,
3: bien sûr,
4: comme Cyril. Cyril le dit, mais qui n'ont pas lu leur livre et qui vont en promo. Ils savent pas ce qu'il y a dans le livre.
1: Bien sûr, il faut quand même en plein.
4: Des hommes politiques, par exemple,
3: ils lisent en diagonale leur bouquin quand même.
1: Bien sûr, en diagonale.
3: Mais ils disent pas que c'est pas eux qui ont l'écrit, qu'ils l'ont pas écrit.
1: Bien sûr, voilà. Diego.
4: On sait que maintenant ils les écrivent pas, mais de même pas le lire, tu vois, vérifier que c'est quand même.
3: Non,
4: ils
3: le
4: pas...
3: lisent quand même, je pense.
7: C'est eux qui écrivent leurs livres.
1: Quoi ?
4: Olivier,
7: t'as des politiques.
3: Bah, Sarkozy, il écrit tous ses livres.
1: Sûr,
3: oui, il y en a qui écrit, bien sûr.
1: Écrit tous ses livres.
7: Bruno Le Maire, il les écrit.
4: Ouais. Même on les lit pas.
1: tiens, je rajouterai un livre à dire. On va dire, parce que je l'ai pas lu non plus. L'attrape-cœur.
3: Salinger.
1: Exactement, bravo. Salinger.
7: Pierre Salinger.
1: Alors, voilà.
3: C'est le roman culte aux États-Unis.
1: Ouais,
3: c'est
1: exactement.
3: Un roman culte.
4: Ah, bah, c'est à lire, c'est celui-là. Et si possible, à le lire en langue originale, bien évidemment.
1: Exactement. Bien
4: en français,
1: bien
4: sinon, c'est pas la même saveur. Cyril, tu l'as lu.
1: Oh là, malheureux. Oh là,
4: en américain, celui-là. Sinon, c'est même pas la même.
1: Il y a également, il y a le tome 2, Les Petits Cœurs de Belin.
7: Pareil, en VO.
1: Très fort.
8: C'est fou parce que c'est dans ces moments-là que je me sens vraiment très bête.
4: Mais non,
3: alors. L'intelligence et la culture.
1: Faut pas.
3: Non mais
6: franchement,
3: soyons honnêtes, l'intelligence et la culture, ça n'a rien à voir. Tu as des gens extrêmement cultivés qui sont très bêtes, et tu as des gens très cultivés, très intelligents qui n'ont pas de culture.
6: Ouais, t'as même des gens pour les deux qui sont pas cultivés.
8: Voilà. Et ça c'est pas mal d'avoir les
1: cultivés. T'as des gens qui sont pas cultivés qui sont cons comme des bites. Tiens, on va s'écouter Chico Rose. C'est un mec qui sort chez le dentiste, il est pas bien. Il a les chicots roses. Il est pas bien, il a fait une anesthésie, il est au bout de sa vie. Tiens, dans un instant, on va jouer là, les chiens, on va jouer à l'alphabet bête. Restez avec nous. Vous envoyez Cyril C, Greg Ariel au 74 900, il y a un très beau voyage à gagner.

0: Ah les chéris, vous savez ce que j'avais fait moi un jour? Parce que moi en fait, moi je me fais chier. Vous avez remarqué, en fait, je connais tous les titres des bouquins. Je connais pas les mecs, je connais pas les bouquins. Je connais les titres des auteurs. Et aussi, je pense, sans déconner, je pense que je connais tous les vainqueurs de Roland Garros de 80 à 90.
1: Ça, c'est sûr.
0: Au moins 80 à 90, je les connais.
1: Ah ouais?
0: 1980, 1990.
2: Wikipédia,
0: on
2: vérifie?
1: Ouais,
0: vas-y. Ouais. Ah. Non, mais vous voulez que j'enlève le casque?
1: Ouais, oui.
0: Non, mais sans rigoler, je pense les connaître.
3: Enlève ton t-shirt aussi,
0: enlève ton t-shirt aussi. Et ton slip. Non, mais attendez, je pense les connaître.
1: Ok. Depuis 1980, c'est ça?
0: Ouais. Depuis 1980.
2: Vas-y, tu peux commencer.
0: Je pense que 80, c'est Björn Borg.
1: Ouais. Ok. 80. Déjà, on va faire
4: en 90.
1: 2024.
4: Non, en 90, c'était qui?
1: Non, mais tous les ans.
4: Vas-y, je les ai, 80.
0: 81, c'est Björn Borg.
4: Ouais.
0: Encore. 82, c'est Mats Wilander.
4: Ouais.
0: Votre Villa sans finale.
1: Hein?
0: 83, c'est Yannick Noir.
1: Bien sûr.
0: 84, l'année d'après. J'ai une hésitation, mais je vais vous le dire. J'hésite entre deux. Mais je pense que je l'ai. Je pense que c'est Wilander.
1: Lendl.
0: C'était où Lendl ou Wilander? Ouais. Lendl qui bat Wilander d'ailleurs en finale.
4: C'est déjà beau.
0: En 85.
1: Ouais.
0: 85. Là, c'est Wilander.
1: Ouais, bravo. Exactement.
0: En 86. 86. Je me demande si 85, c'est Wilander.
1: Ouais.
0: 86, je pense que c'est. Je pense que c'est. Je vais vous le dire. Je vais vous le dire. Non. Et d'ailleurs, Lendl, en 84, il bat McEnroe, il bat pas Wilander. Donc 85, c'est Wilander. Et en 86, je crois que c'est Lendl.
1: Ouais, bravo.
4: Ouais.
0: 87, c'est Wilander.
1: Non, c'est Rolandel.
0: Non, c'est Rolandel.
1: Ouais.
0: 88, Wilander.
1: Ouais. Bravo.
0: 89, Chang.
1: Ouais, très fort.
0: Et en 90, est-ce que ce serait pas en 90, après Chang, c'est un joueur éclaté. Non, est-ce que c'est pas Bruguera?
1: Non.
0: Courir?
1: Non.
4: Ça commence par un G.
0: Attends. En
4: nom de famille.
0: En 90?
1: Ouais.
0: Ah! En 90, putain. Non, c'est. Non, mais c'est grave que je sache pas en 90. Ah, bah, je sais plus.
4: Je te donne un indice.
0: Non, vas-y.
4: Bocelli.
1: Quoi?
4: Le prénom de Bocelli, le chanteur.
2: Ah, oh là, c'est dur, ouais.
0: Ah, ouais.
4: Andrea?
2: Bah, c'est pas en plus Andrea vraiment le prénom.
4: Bon, c'est Andrés Gomez.
0: Andrés Gomez, ah ouais.
2: C'est un indice, c'était rude.
0: Équatorien.
2: Ah, ouais. Mais pas mal.
1: Mais bravo! Waouh, je suis ok.
4: Très fort.
0: Ah, bon, faut que je révise. Hein.
5: Ouais. Ah, ouais. Les matchs Lendl-Wilander, c'était d'une longueur.
0: Merci chérie, merci.
1: Non mais vous savez qu'à partir de 2005, c'est incroyable.
0: Est-ce que tu penses ouais, tu sais, bah, c'est que Nadal.
4: C'est que Nadal.
0: Et il y a une fois Federer.
1: Ouais, exactement,
0: en 2009.
1: Ouais.
0: Et après t'as que Nadal.
2: Et ouais,
0: c'est un truc de fou. C'est un truc
1: en 2015, il y a Wawrinka.
0: Exactement.
1: 2016, ouais. Djoko, et après c'est Ronadal.
0: C'est Ronadal.
1: Et Djoko en 2023.
0: Tiens, Raymond, est-ce que tu connais tous les vainqueurs de Coupe du monde depuis 66? Ouais, fais attention à ton micro, ton casque, tu fais de la radio.
3: Non, depuis combien de temps? 66, c'était en Angleterre.
0: Bah, c'est l'Angleterre qui a gagné.
3: Angleterre. Après, tu fais quoi? C'est 70? 70, c'est en Argentine.
0: Ouais.
3: C'est l'Argentine qui. Non, c'est le Brésil qui gagne, non?
1: Ouais.
3: En 70.
0: Ah, ça a été déjà dessus, toi?
3: 74, c'est en. J'ai dit 70, c'est en Argentine?
0: Ouais.
3: 74, je sais pas où c'est.
0: 74, c'est qui a gagné? 74, tu veux que je te dise? Moi, je crois que la finale, 74, je me demande si c'est pas Allemagne-Pays-Bas.
4: Ouais, c'est l'Allemagne de l'Ouest qui a gagné.
3: En 74.
0: Exactement, ouais.
3: 78, c'est en Argentine.
0: C'est l'Argentine encore qui gagne.
3: Ouais. C'est l'Argentine qui gagne.
4: Ouais.
3: 82, c'est en Espagne. C'est l'Allemagne qui gagne.
4: Ouais.
0: Exactement.
3: 86, c'est à Mexico.
4: C'est pas l'Italie en 82?
0: C'est 82, c'est l'Italie avec Paolo Rossi.
3: 82, c'est l'Italie.
0: Qui gagne contre l'Allemagne. Excuse-moi,
3: 82, c'est l'Italie. 86, c'est au Mexique. C'est l'Allemagne.
0: Non, c'est l'Allemagne qui gagne. Non, en 86, c'est le Brésil.
3: Non, le Brésil, ils sont sortis par la France.
0: Ah, bah oui, je suis con. Non, 86, c'est l'Argentine.
4: Ouais.
0: Bien sûr.
3: C'est l'Argentine. Ouais, c'est ça, ouais.
0: L'Argentine 86, en 86.
3: Après, en 90, c'est en Italie.
4: Trop fort.
0: Ouais, mais c'est.
4: Ouais, mais c'est pas l'Italie qui gagne.
3: Non, c'est l'Allemagne. C'est pas l'Italie qui gagne, c'est l'Allemagne.
0: Contre l'Argentine.
3: 94, c'est aux États-Unis.
0: Ouais.
3: C'est le Brésil qui gagne.
4: Ouais.
0: Au pénalty contre l'Italie.
3: Ouais, 98, c'est en France. C'est la France qui gagne.
0: Ouais.
3: Et après, c'est 2002.
4: Ouais.
3: 2002, c'est le. Brésil ou Allemagne? Brésil?
4: Ouais.
3: Ouais. Brésil 2002. 2006. 2006, c'est l'Italie contre la France.
4: Ouais.
3: Et après, bah, on continue. Après, là, on est arrivé.
4: Ah, je peux vous donner tous les gagnants de Secret Story, 2010, si vous voulez.
6: Merci.
2: Tous les gagnants de Secret Story depuis le début.
4: Ça serait énorme.
6: Franchement, c'est plus fort. Il est 17h37. Tiens, dans un instant, on a les gossips. Et puis surtout, on va jouer à l'alphabet bête aussi. Et il y a mon Fabien Lecoeuf qui est là. Il est en forme. Il est beau. Franchement, il est magnifique. Si vous voulez jouer avec nous à l'alphabet bête, vous envoyez Cyril, c'est Y, Ariel au 74 900 sur Fun Radio. À tout de suite.
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1: Il est 17h45 sur Fun Radio et on va jouer avec Lydia. Salut Lydia.
2: Salut, bonjour Baba, bonjour l'équipe.
1: Merci
2: bonjour
1: d'être avec nous, ma Lydia d'amour. Salut chérie. T'es célibataire, t'es infirmière, t'habites à Lens.
2: Tout à fait.
1: Quelle saison Lens, hein, de foot. Oh là, c'est incroyable. Incroyable, hein. Quelle saison. T'es célibataire, tu sais que. Si tu cherches quelqu'un, nous on peut te trouver quelqu'un. Bien sûr.
2: Je suis preneuse, hein. Attention, hein, je te prends au mot.
1: Non, mais attends, avec plaisir. Hein, quand t'habites pas loin.
3: Attends. Son style d'homme.
4: Bah oui, il faut le portrait robot.
3: On va jouer.
1: À mon avis, c'est infirmier.
3: Bah attendez, je dessine, hein, vas-y. J'écoute.
4: Dessinateur de la police.
1: J'adore quand il dessine. J'adore.
2: En tout cas, l'équipe, je voulais juste vous dire qu'après le boulot, vous êtes vraiment ma thérapie. Non remboursé par la SIC.
1: Oh, t'as un amour, Lydia, chérie. Je te fais d'énormes bisous.
2: Je viens régulièrement vous voir dans le public.
1: C'est vrai. Mais attends, la prochaine fois que tu me dises, c'est moi, c'est Lydia. Comme ça, au moins, je te fais un.

0: un dating en direct. Hein.
1: Ah oui. Eh bah attention, je viens le 9 juin.
0: Non, mais attends, magnifique. Attends, tu sais quoi, bah, j'oublierai pas. Chérie, comme ça, bah, le 9 juin,
2: je le note.
0: Allez, magnifique. Lydia, le 9.
1: Je voulais venir pour la dernière, mais comme tu as du succès, tout a été pris d'assaut.
0: Tu sais, j'ai du succès avec le public, ça me rassure, mais tu sais, c'est le seul succès que j'ai, c'est ma chérie. Oh. Voilà, tu sais, je me bats tous les jours contre la monotonie ambiante. Non, et merci au public hein, qui va venir très nombreux nous voir. C'est vrai que c'est la dernière, le 10 juin. Il y a la Coupe du Monde après, mais ma chérie, bah tu me diras le 9 comme ça, je te ferai un truc, je ferai un truc avec toi. Là, je suis trop content,
1: Eh ben moi également.
0: Allez, bah magnifique, ma chérie. Bon, pour l'instant, tu essaies de gagner un beau cadeau. Si je peux t'envoyer en vacances aussi, parce qu'il y a un séjour si belles vacances à gagner, 1 150 €, 5 jours et 4 nuits. Eh ouais, grand compte.
1: Ouh là là là, ça fait rêver. Surtout, je ne suis jamais partie en vacances, donc.
0: Non.
2: Oh là là.
0: Tu pourras partir avec la personne de ton choix.
1: Un peu comme Baba et.
0: Non, ma chérie,
3: alors, d'amour. On va se faire irréprochable.
0: Bon, il faut qu'il soit bon. Allez, 3 minutes.
1: Équipes, hein, je crois en vous. Hein.
3: Allez, oui, t'inquiète. Allez, les gars.
0: Alors, on va démarrer par Fabien, c'est la mauvaise nouvelle.
3: Ah oui. Putain.
0: Oui. Allez, c'est parti. Fabien, t'es prêt?
2: Oui, je suis prêt, vas-y.
0: Allez. En A, ça peut te donner des hauts de cœur si tu n'es pas préparé.
2: Des artichauts.
0: Chana en B, termine cette phrase. Hier, j'ai croqué dans une.
3: Brioche.
0: Oh, merci, top.
2: La barbe.
0: Capucine.
3: Banane.
0: Voilà, un truc comme ça.
3: Moonbeat.
2: Non, voilà. C'était un piège, je suis tombé dedans.
3: Je préfère la brioche.
2: C'est pas le même goût. Hein.
3: Ça,
2: c'est les coups et les couleurs. On va pas juger Capucine.
0: Il faut, la seule chose qu'on se tient, c'est qu'il faut manger 5 fruits et légumes. Voilà. Après, banane.
2: Un pas radical comme ça.
0: Non, mais l'autre, je préfère la brioche.
2: Non, mais ça, le régime, chacun. Voilà, chacun va midi à
0: sa part. Vous savez, il y a des comme j'aime, il y a Wet Watcher.
2: Elle n'arrive pas à prendre de peau en plus, elle m'a dit, la pauvre.
0: Exactement. Allez, attention, Benaim.
3: Oui.
0: Quelque chose que tu fais mieux que les autres?
3: Cuisiner.
0: En déoligner le titre qu'on pourrait donner à ton biopic?
4: Diable, il est fort.
2: Ah, pas mal.
3: Ou D'Artigol, il est nul.
4: C'est l'autre version.
0: Non, mais sans déconner, c'est pas vrai.
2: C'est pas gentil.
0: Il
2: est
0: pas gentil.
2: Non, c'est pas gentil.
0: Non, elle est devenue très dure depuis qu'elle mange fou.
2: Depuis qu'elle a un régime spécial.
0: Mais bon, eux, à la base, c'est moche, mais une fois sur toi, c'est pas moi.
5: Evelyne de la compta.
0: Capucine, on fait une petite phrase toute mignonne que tu peux sortir lorsqu'un homme te plaît.
3: Fourre-moi fort.
0: Top.
2: Fourre-moi fort. Ah, deux F, c'est deux F en plus.
5: Elle rajoute même des F.
0: C'est tellement mignon.
2: C'est le point bonus.
0: C'est tellement mignon, sans déconner. Franchement.
3: Bah oui, c'est mignon.
5: Mais bien sûr que c'est mignon. Galère à trouver une lettre, elle en met deux.
0: Fourre-moi fort.
5: Incroyable.
0: Fabien Angers, ta copine aime bien la voir à portée de main la nuit.
2: Une gourde d'eau fraîche.
0: Top.
3: Oui.
0: Bonne, très bonne réponse. Top, top.
3: Ouais, parce qu'on perd du temps là.
0: Un gros oreiller.
2: Bah oui, tu as raison. Ouais.
0: Et également Guillaume, le masseur du centre de Talasso, elle passait ses vacances.
2: Merci. Important. Merci Guillaume.
0: Chana en H, tu peux en grignoter juste pour le kiff. En H.
3: Du houmous.
0: Oh. Du houmous. Valérie en I, c'est quelque chose qui t'a beaucoup séduite chez Patoche.
3: Son intelligence.
0: Oui. Olivier Angy, une phrase que tu aurais pu dire un jour à l'hôtel.
4: J'ai déjà payé, madame.
0: Non. Il y avait également, je dois aussi payer la chambre ou c'est compris dans le forfait body body. Juste pour savoir, Pedro, c'est votre vrai prénom.
4: Je préfère la première.
0: Attention, c'est reparti en cas. Quand tu t'en sers, c'est toujours à l'extérieur, Raymond.
5: Le karaté.
0: Capucine Noël, une idée de cadeau que tu pourrais conseiller à un collègue comme moi pour prouver tes sentiments?
3: Lécher tes couilles.
5: C'est une grosse preuve d'affection, ça. Hein. T'as pas un peu en dessous? Parce que là, ça veut dire que.
2: Tu t'attaches rapidement.
0: Entre collègues, je suis pas sûr que ce soit.
5: Ça, c'est que le 25 décembre.
2: C'est un cadeau de départ.
5: C'est un gros cadeau de Noël, ça.
2: C'est pas un cadeau comme ça.
0: C'est un cadeau tout dedans. Pas collègue depuis peu de temps.
3: C'est un collègue que tu connais bien.
2: C'est pas genre, je suis de vacances, je lui ramène un petit truc.
3: Tiens, je t'ai ramené ça d'Espagne.
2: Quasiment un ami.
0: Extraordinaire.
5: C'est quelqu'un
0: qu'on côtoie.
2: C'est pas un collègue dont tu connais pas le prénom.
5: Il a de l'ancienneté.
0: Mais il a de l'ancienneté.
5: Ou alors c'est le représentant syndical. Voilà, il est au CE. Le mec, il est au CE. Il peut avoir des bons défenses.
2: Salarié protégé. C'est pas le collègue que tu vois une fois l'an.
0: Allez, Fabien, M, quelque chose que l'on peut se tartiner sur le corps pour une soirée sexy.
6: de la Macédoine.
0: Shana Owen, une chanson pour mettre le feu dans une soirée où on se fait yèche.
3: Naps.
0: Valérie en haut, si on a les. Non mais les mecs, c'est n'importe quoi. La phrase, elle veut rien dire. Si on en les suce.
3: Si on en suce,
0: on a mauvaise haleine.
3: Des olives.
0: Top.
6: En haut.
0: Il reste combien de temps là? On va rajouter du temps parce que là, mec, je peux pas bosser avec des gens qui parlent pas français.
7: Ouais,
0: ils écrivent pas français, c'est insupportable.
7: 1 minute 35.
0: Putain, vous êtes bon pour l'instant.
7: 1 minute 35, on est large.
3: Non, mais.
0: Olivier en paye un mot pour résumer l'ensemble de ta carrière.
4: Pathétique.
0: C'est la top réponse. Raymond en cul, c'est pas ton truc, mais tu as déjà essayé.
5: T'as que le.
0: Capucine en R, une activité sympa à faire ce week-end, tous les deux, s'il fait beau.
3: Me ramener entre deux parties de paddle. Me ramener la cheminée. C'est comme ça qu'on dit.
4: J'ai retenu le paddle en tout cas.
3: On peut le dire.
0: On va d'abord faire le paddle et puis on va voir s'il nous reste un peu de temps.
4: J'ai retenu une partie de paddle.
0: Moi aussi, j'ai entendu une partie de paddle, c'est tout ce que j'ai retenu.
3: Ça va, tu prends.
7: Oui,
0: c'est pas possible.
3: C'est réfléchi quand même.
5: Faut avoir une cheminée dans la maison, quoi.
0: Exactement.
3: Ou dans ton slip.
0: Ouais, merci, c'est bon, on avait compris. Fabien, c'est un animal qui correspond à ta personnalité.
6: La sangsue.
0: Top. Exactement, c'est la top réponse.
6: Voilà, je suis content.
0: Il y avait également la sardine.
3: Ou le sanglier.
0: Le sanglier.
3: Le suricate.
6: Pourquoi je tenais le sanglier?
0: Pourquoi le sanglier?
6: De la méchanceté gratuite, c'est tout simplement.
3: Le sanglier.
6: Tout simplement.
3: Il est costaud. Il renaît fort.
0: Non, mais tu te calmes.
3: Quoi?
0: Shana hanté, selon toi, c'est un tue-l'amour.
3: La transpi.
0: Ah oui. Top. Il y avait également une tache sur un vêtement, elle déteste ça.
3: Très à cheval, très à cheval, sur l'hygiène.
0: Et il y avait également le tout petit zizi Ricky. Non mais transpiration, c'était la top réponse.
3: C'est horrible.
0: Ouais. Ouais.
3: C'est un peu tout l'amour.
0: Valérie en U, un mot dont Capucine ne pourra pas donner la définition.
3: Ubiquité.
0: Oui. En V, Olivier, même si tu avais voulu, tu n'aurais pas pu l'avoir.
4: La vie entière pour l'amour.
0: Top. Il y avait également Valérie Benaïm.
6: Elle n'aurait pas pu.
0: Il reste combien de temps?
7: 53 secondes.
0: Là, vous êtes énorme.
5: Ouais, mais j'ai le W.
0: Vous avez jamais été aussi bon.
6: On est bon là. Le
0: Raymond en W, quelque chose que tu peux débrancher facilement.
5: La Wi-Fi.
0: Capucine en X, une taille de préservatif qui correspond selon toi à Raymond.
3: XS, je me perds, pardon. Je suis
0: stressé. Les deux sont bons.
3: Ça commence par AX.
0: Combien reste de temps?
7: 40 secondes.
4: Ah, on est bien.
0: Normalement, vous êtes bon.
3: Ouais, YZ, c'est bon.
0: Fabien, tu peux te faire très mal si tu ne sais pas comment l'utiliser.
6: Une UX.
0: Non.
3: Yo-yo.
6: Yo-yo. Une moto Yamaha.
0: Ouais, top.
4: Bien.
0: Top, il reste combien de temps?
7: 34 secondes.
0: Oh, Shana, t'as 34 secondes.
3: Ouais. 34 pour le Z, c'est bon.
8: Facile.
7: Ouais. Vas-y.
8: T'as plein de trucs en fait.
0: Shana. Ça peut changer l'expression de ton visage en Z.
3: Quoi?
8: Zygomatique.
3: Zygomatique.
0: Non, Benaïm, vous avez soufflé.
3: Quoi?
8: Vite,
0: vous avez soufflé, vous avez soufflé.
3: Le zeste de citron.
6: Joli. C'est acide.
0: Bonne réponse.
6: Joli.
0: Ouais, Benaïm a failli faire perdre Lisa. Mais mec, à la prochaine fois, je serai intransigeant.
5: C'est pas la première fois qu'il a fait ça.
0: T'as raison, vraiment.
3: Je vais l'évacuer, c'est tout le temps pour toi qu'elle souffle en plus.
5: C'est la première fois.
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7: Super.
0: 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Bravo ma chérie d'amour.
9: Super l'équipe, super. Merci beaucoup.
0: Je suis trop content pour toi.
9: Super.
3: Ah c'est chouette.
0: Je suis très très content pour toi ma chérie. En plus on se voit le 9 juin.
3: Ouais.
9: C'est ça, tout à fait.
0: Je t'embrasse mon cœur.
9: En tout cas merci pour ce que vous faites. À bientôt l'équipe.
0: Je t'embrasse fort. Et merci d'être avec nous sur Fun Radio et sur W9.
9: Merci beaucoup.
0: Il est là, le beau gosse. Oh là là, Big Laoui, le roi du gossip. Alors qu'est-ce qu'on a aujourd'hui?
10: On a Lady Gaga. Ça y est, c'est officiel. Elle veut désormais se passer de papier toilette.
0: Je suis avec quoi? Contre le mur.
5: Le crépi. Voilà.
6: Avec les rideaux.
4: Non.
6: Non. Après, c'est quoi cette info de ouf?
0: Avec la cuvette.
11: Après avoir
0: avec
11: vu
0: la lunette des toilettes.
11: Non, après avoir vu un reportage sur Discovery Channel sur les pionniers américains, elle a décidé de suivre leur exemple. Alors, à leur époque, le papier toilette n'existait pas, bien sûr. Ouais. Et pour s'essuyer, les premiers colons nord-américains utilisaient les
3: feuilles.
0: Les feuilles.
11: Des épis de maïs.
0: Hein? Ah ouais,
11: des épis de maïs.
0: Ah ouais, c'est pour ça qu'ils
6: étaient comme ça. C'est plus dur à trouver. Mais c'est plus dur à trouver, un épis de maïs.
11: Qui poussait en abondance et qui était lisse et facile à manipuler.
0: Ah ouais.
11: Voilà, et la chanteuse a donc demandé à son assistante de lui trouver des épis de maïs.
6: Non mais mec.
11: Lisse.
0: Bref, tu nous la refasses celle-là parce que quand même elle est importante. Hein,
11: elle est dingue, celle-là.
0: Torche de se torcher le derche.
6: Mais c'est des épis de maïs pour se torcher, non mais. Tu vois les gigas se promener avec son épis de maïs sous le bras.
0: Tu vas faire un barbecue? Non, je voyage.
3: Bah, c'est fait utiliser.
6: Tu te fais une salade niçoise?
5: Ça. Je nous fais une salade, tu veux que je ramène du thon et des tomates? Non, je vais juste chier.
0: Une petite macédoine? Lady Gaga, une petite macédoine, ma chérie? Non.
11: Mais vous savez, avant les épis de maïs.
0: Oh! C'est pas bientôt fini! Il y en a qui attendent! Madame! Non mais sans déconner. Madame Gaga!
3: Madame Gaga!
0: Il y en a qui aimeraient bien aller aux toilettes!
3: Madame Gaga!
11: Les papiers de toilette, ça existait en 1857. C'est très récent.
0: Bien sûr, ouais.
11: Et avant, on prenait du foin ou de la paille.
3: Mais pourquoi pas des feuilles, tout simplement, d'arbres? Ça se trouve de partout.
0: Tu fais ce que tu veux.
11: Fais comme tu veux pour aller à la latrine, quoi.
0: Bien sûr, exactement. Alors, il y a quoi d'autre?
11: Allez, Kim Kardashian et Lewis Hamilton, étape importante dans leur relation, puisque ils savaient qu'ils sont ensemble depuis décembre dernier. Les deux amoureux ont dîné cette semaine à Los Angeles avec leurs enfants respectifs. Alors, Kim Kardashian, 46 ans, elle a déjà 4 enfants avec Kanye West, évidemment. Et lui, non, il n'a pas d'enfant, Lewis Hamilton, lui. Sachez tout.
0: C'est vrai.
11: Mais il n'a pas d'enfant. Mais alors, apparemment, la réunion de famille s'est bien passée, sauf que la mère de Kim Kardashian, Kris Jenner, ne supporte pas, elle n'a pas apprécié du tout la mère du pilote de Formule 1.
0: Non,
11: qu'elle trouve prétentieuse et pas soigneuse de son image. Donc, elle l'a confié à sa fille et lui a déconseillé de se. Il faut qu'elle se méfie de sa nouvelle belle-mère. Alors, si vous avez tous des belles-mères, je pense à Capuche, je pense à Olivier. Est-ce que vous entendez bien avec vos belles-mères?
3: Ça n'a pas toujours été évident, mais là, celle-ci, ouais.
0: Ah ouais, c'est beau.
3: Ah ouais.
0: Fabien, t'entends bien avec ta belle-mère?
12: Ah, moi, je l'adore.
0: Ah ouais.
12: Moi, je suis pas du tout dans les blagues de belle-mère. Moi, j'ai de la chance, c'est la number one, donc j'ai même pas de blague à faire, tu vois, je suis désolé là-dessus.
0: Oh, c'est mignon.
12: Je sais pas pour te suivre.
3: Shana, tu t'entends bien avec ta belle-mère?
13: Moi, je me suis toujours bien entendu avec mes belles-mères.
12: Oh, pipo, arrête.
7: Très bien.
12: Elles
0: s'entendent bien.
12: Ils sont comme chien et chat.
0: Ah ouais?
3: Ah bon?
0: Apparemment.
3: Hein? Tu racontes?
12: Shana, tu t'es jamais embrouillé avec une belle-mère? En fait, je me racontais, t'as pas toujours été top avec des belles-mères.
13: Si, c'est toujours très bien passé.
12: Ouais. J'ai compris, je me tais.
6: Ah oui, c'est vrai! Ah oui, c'est vrai!
0: Ah oui,
12: bien sûr, c'était ta meilleure amie.
11: Mais oui.
0: Fabien, j'ai l'impression qu'il sait des choses mais qu'il veut pas le dire.
6: Non, je m'en souviens, madame, je m'en souviens.
13: Non, je m'en souviens, tu te souviens que tout se passait très bien, Fabien.
0: T'as foutu un bordel avec
6: cette histoire de belle-mère. J'ai confondu deux belles-mères et deux jeunes.
11: Ouais, c'est ça.
0: T'as confondu une émission aussi, hein.
6: C'est ça.
0: Très bien,
12: j'ai confondu, pardon.
0: Un dernier truc, parce que Clément Karine.
11: Alors vous allez adorer Cyril, ça là, le fils de Jean-Luc Reichmann devient DJ, ça y est, c'est officiel.
0: DJ?
11: DJ.
0: Il s'appelle DJ maintenant?
11: Alors il s'appelle Swan et il commence à devenir un DJ très réputé. Il mixe au Club Matignon à Paris, dans le 8e. Et le père de Swan est très fier de voir son fils trouver enfin sa voix.
0: Voilà. Il est très gentil, Swan, je l'adore.
11: Adorable.
0: C'est un amour. Eh bien, très bien. Ben, merci. Tu reviens demain?
11: Si vous voulez.
0: On te voit en télé, de toute façon, là, en téloche.
11: Ah ouais, j'ai du lourd en télé, en plus ce soir.
0: T'as du très lourd? Bon, très bien.
11: Madonna, Brad Pitt, enfin, vous allez voir.
0: Ah, t'as du lourd. Très bien. Clément est avec nous.
7: Salut Cyril, salut tout le monde. Salut. On va parler du phénomène. Il y a quelqu'un aujourd'hui qui vient de gagner 25 000 abonnés en 5 minutes.
0: Non, c'est qui?
7: Bah, devine. Tu l'as ou pas? Tu l'as suivi, aujourd'hui.
3: Le joueur de tennis.
7: Moïse. Je me suis amusé avant la balle de match à regarder son nombre de followers et après. Incroyable. Il est passé de 95 000 à 118, celle-là il vient de passer à 119 000 là.
0: C'est incroyable.
7: C'est incroyable.
0: C'est fort ça.
7: Humilité eh ben, maximum, numérique. C'est un exemple. Numérique. Un exemple.
0: Bon bah je te fais des gros bisous. Salut mon chéri d'amour.
7: Salut à vous.
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7: 18h02, bienvenue dans la team Fun Radio. Je vous ai prévu également un blind test spécial cri d'animaux. On va voir si vous êtes fort. Ah.
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7: Let's go! En tout cas, si vous sortez du taf, c'est marrant de voir la naissance d'un héros, d'une légende. Justine Valentin, est-ce que vous aviez entendu parler de Moïse Kwame?
16: Oui, oui, bien sûr.
7: Depuis quelques jours à Roland-Garros, là, il vient de se sélectionner cet après-midi. Il a commencé un match à 11h, il a fini à 16h et quelques tout à l'heure, après 5h de match. Scénario de dingue.
0: Puis il fait chaud, il doit être épuisé.
7: Ils étaient épuisés. En fait, je vous explique. Il arrive à Roland-Garros, premier Roland-Garros, il a 17 ans, quoi. Normalement, 17 ans, t'es en première, t'es en terminale, quoi. Là, il joue, il gagne les deux premiers sets. Tout le monde se dit, waouh, le nouveau phénomène. Derrière, il perd les deux autres et il perd 5-1. Donc, tout le monde se dit, allez, merci. Les gars commencent à quitter le stade. Moi, j'allume la télé à ce moment-là. Je me dis, tiens. Quand même, regardons, on sait jamais. Ouais. Et là, il remonte. Pam, il remonte à 5-5. Pam, et tie break. Et il y a le tie break. Donc, c'est genre le premier qui arrive à 10. Et donc, il gagne 7-1. Tout le monde se dit, oh, c'est bon, 6-1. C'est bon. Et là, il se fait remonter de ouf. Il y a eu un suspense de dingue. Il s'est effondré à 17 ans. Et il a regardé le public. Et il a dit, les gars, c'est grâce à vous. Sans vous, en vrai, je perdais.
0: Il bat des bons joueurs, je crois.
7: Il jouait contre des bons joueurs. Et celui qui est censé gagner, Roland Garros. Vient d'être blessé et du coup il est Sinner. Donc là on se dit, ça se trouve il y a un Français qui va pouvoir aller au bout. Il a 17 ans.
16: T'imagines.
7: Et en plus il a la tchatche en interview. Il était très touchant. Il a dit ça.
17: Merci parce que franchement, très honnêtement, sans vous, j'aurais jamais gagné ce match.
7: Et après il lui dit, comment vous avez préparé là deux jours de... Et il y a un gars dans le public qui dit, réponds pas. Et après il dit, allez, bonne soirée. Et il se barre et tout. Il a la vanne en fait. C'est pas les codes habituels qu'on a l'habitude de voir au tennis. Et il a l'air très cool. On suivra dans les jours à venir évidemment ce qu'il va donner. Sabrina est avec nous. Elle a la vanne aussi. Elle est de Perpignan. Mais elle est pas au troisième tour de Roland-Garros. Salut Sabrina.
18: Salut la team.
16: Salut. Salut.
7: Coucou. J'ai une question très importante. Est-ce que t'es forte en animaux, Sabrina?
18: Ouais, bof.
7: Bof. Il y a une entreprise chinoise qui a lancé un collier pour chats et chiens qui traduit les aboiements et les miaulements.
0: Si elle fait ça,
16: Sabrina, qu'est-ce que tu fais là?
0: Qu'est-ce que tu fais, Sabrina?
7: Sabrina, soit t'es en train de faire l'amour.
18: Non, je suis en train de marcher.
16: Ah oui, mais tu marches très vite.
7: Attends, arrête-toi. Oui. Arrête-toi, tu vas faire un malaise là.
18: Attends, j'ai les bras chargés, c'est pour ça.
7: Non, mais c'est quoi qui fait ce bruit là? C'est ton corps?
0: Ils ont souffle, bah oui.
18: Non, c'est mon pantalon de travail.
7: Ah, c'est le frottement du pantalon.
16: Tu nous as foutu où, Sabrina?
7: Attends, vas-y, continue de marcher.
18: À l'oreille.
7: Non, c'est ton souffle là qui est en train de... Respire, Sabrina.
18: Mais ça y est, alors, ça
16: arrive. Ah ouais, ne fais pas un arrêt cardiaque en plein direct.
7: Tu fais quoi comme boulot pour avoir des pantalons qui font autant de bruit?
18: C'est pantalons de travail. Je fais de l'alarme et vidéoprotection.
7: Ok, mais tu dois avoir tellement chaud là.
18: Oui, je te confirme.
7: Ah, j'imagine. Bon, pour te détendre, effectivement, on a un petit blind test spécial cri d'animaux parce qu'effectivement, ils ont commencé à développer ça en Chine. C'est une boîte qui... écoute un aboiement, un miaulement, il dit là il a soif, là il a faim, là il veut te dire qu'il est heureux.
16: Mais alors, ça marche vraiment?
7: Bah, j'ai l'impression que ça marche avec une pression de 94,6%.
16: Wow.
7: Selon les études. Ah, c'est ce qu'affirme la start-up, donc c'est eux qui l'ont lancé. Sabrina, c'est marrant parce que j'ai l'impression d'entendre déjà des bruits d'animaux, mais c'est toujours le pantalon de Sabrina. Alors, ce qu'on va faire, c'est qu'on met des animaux. Si vous avez la bonne réponse, vous marquez un point. Premier animal, je ne l'ai pas non plus, je joue aussi.
0: Hein. Ok.
7: La mouette. Mouette ou goéland? Bon allez, je donne le point à tout le monde, on l'a fait à peu près ensemble. Attention, nouvel extrait.
16: Canard.
7: Pour l'instant, c'est facile. C'est canard ou phoque? C'est canard.
16: Ah non, canard.
0: C'est canard.
7: Oui, non, mais je sais pas, elle a dit phoque, Sabrina, je vérifie quand même.
0: Ouais, mais je suis assez d'accord avec Sabrina.
7: Attends, vas-y, réécoute. Non, c'est un canard, c'est complètement un canard.
0: Ouais,
7: on y retourne
0: phoque,
7: avec un nouveau son.
0: Ah. Chat.
7: Ah, c'était facile ça. Vas-y. Cheval.
16: Mais attends, mais c'est que les animaux.
7: Il y en a des durs ou pas? Ouais, Loïc, il y en a pas de durs?
0: Je crois pas.
7: Je pensais avoir un jeu de dingue, tu sais, le pingouin, le truc. Parce que le chat, le chien, le cheval, on l'a globalement.
0: J'en ai peut-être un.
16: J'ai l'aide de mon fils, moi.
7: Ah, il est pas mal. Le pingouin.
18: Otari.
7: Attends, vas-y, refais. C'est un bec, c'est un truc
16: qui
7: a un bec.
16: C'est un truc qui a un bec, c'est un oiseau.
0: Ouais.
7: C'est un bec, le pivert.
0: Non.
7: Vas-y, remets.
16: Une pie.
7: Mais pourquoi à la fin bah parce qu'elle recule. Vas-y, remets.
19: C'est dur.
7: Bon, vous savez quoi?
16: Un flamant rose?
7: C'est pas ça, non, c'est
6: non,
7: pas flamant. Écoute, on écoute Afrojack, David Guetta, Awake Tonight. On a besoin de vous. Si vous pensez avoir la bonne réponse, il y a un cadeau à la clé. Vous appelez le standard 01 42 48 5000. Peut-être que vous connaissez cet animal-là. Et ouais, aucune émission se ressemble à la Team Fun Radio. On pensait pas faire ça aujourd'hui.
16: Il n'y a pas d'entre-deux, quoi.
7: 01 42 48 5000. Merci à Jérôme.

0: 18h10, vous êtes dans la Team Fun Radio. Sabrina a dû s'absenter parce que Sabrina s'est paumée dans sa combinaison.
1: Elle va bien surtout.
0: Elle va bien. Elle commence à plus trop respirer. On est en train de faire un blind test avec des cris d'animaux. Et alors, il y en a un. Il y a eu une explosion du côté du standard. Les deux premiers appels, on va leur offrir 100€ à dépenser sur le site de Deliveroo. 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On réécoute ce cri d'animal. Il m'a donné la réponse, ça y est, je l'ai maintenant.
2: Ah, tu l'as toi ?
3: Je l'ai pas moi.
2: Est-ce que c'est un gros oiseau ou un petit oiseau ?
0: C'est plutôt un gros oiseau.
2: Un faucon ?
0: Non, c'est un vrai con, cet animal.
2: C'est un gros oiseau ?
0: Ouais, c'est un gros
1: oiseau.
0: Un gros oiseau.
1: Un dodo ?
0: Un dodo, non.
2: Ça en est toujours plus.
0: Non, non.
1: C'est gros un dodo ?
2: Oui, mais merci, il aurait pas pensé à un dodo.
0: C'est aussi une boisson.
3: Mais pourquoi il est pas si bête, hein ?
1: Orangina ?
0: Bah non, c'est aussi un oiseau.
2: Okay. Une boisson ?
1: Fanta ?
0: Mais non.
3: Je sais pas, je cherche.
0: Un truc qu'on peut commander au bar et qu'on peut trouver dans un zoo.
3: On commande au bar.
2: Qu'est-ce qu'on commande au bar ? Un steak on the beach ?
3: Un coca,
0: Mais
3: un mojito ?
0: Non. On recherche un oiseau.
3: Merci, mais on essaie de. Sinon, on laisse blanc, tu vois, on laisse un blanc antenne. Mais on essaie d'occuper un peu l'antenne, quoi. Donc, si tu veux, je te dise, moi.
0: Je sais pas, un perroquet. Un perroquet, voilà, c'est ça que je voulais que tu me dises. Bon, allez, vous pouvez vous refaire.
3: C'est dur, un perroquet. Franchement, j'aurais jamais pensé à ça.
0: Écoute, maintenant que t'as le perroquet.
3: C'est quoi le perroquet d'ailleurs ? C'est une boisson ?
0: C'est un perroquet, mais qui répète
3: mal.
0: C'est
3: quoi comme boisson, le perroquet déjà ?
0: Orangina.
1: Grenadine ?
0: Orangina grenadine, je crois. C'est ça le perroquet, il me semble.
2: J'ai jamais pris ça de ma vie.
0: C'est un truc comme ça. Y a pas d'alcool dans le perroquet.
2: Bah si on a pas, du coup moi je prends pas.
1: Y a du pastis, non ?
0: Ah c'est pastis. Pastis grenadine, non ?
1: C'est pastis sirop de menthe.
0: Ah bah presque, tu vois.
1: Pas du tout. Orangina grenadine, pastis sirop.
0: C'est le perroquet pour enfants, moi j'ai la version pour le mini club quoi. Tiens, vas-y, nouvelle extra Loïc.
2: Hyène ?
0: Ouais, c'est un truc de la savane ça ou pas ?
1: C'est un oiseau aussi ça ?
4: Pas du tout.
0: C'est un renard ? Ah, une fouine ?
4: Non.
0: Vas-y, remets. Ça, c'est dur. Mais c'est un animal sur lequel on a marché, là.
1: Ouais, il va pas bien,
2: ça va pas bien du tout, là, le pauvre.
0: Je pense qu'il va pas très bien. Quoi, c'est quoi ?
4: C'est un lapin.
0: Ça, c'est un lapin.
2: Mais
0: c'est quoi ce blind test ? C'est pas ça. C'est pas ça, un lapin.
4: Bah, bon. Je sais pas. Bah, écoute, je suis pas spécialiste lapin.
0: Vas-y, on te laisse une dernière chance de nous mettre un bon animal.
3: Ah, ça c'est magnifique.
0: Ça, c'est un oiseau, ça.
3: C'est un rouge-gorge.
4: Pas du tout.
3: Ouais.
2: C'est un faucon.
4: Non.
3: Non, c'est un petit oiseau comme ça.
4: Non, c'est pas un oiseau.
2: Une buse.
1: C'est pas l'oiseau.
0: C'est nous les buses. C'est nous les buses.
3: Je t'ai trompé, je pense. Hein.
4: Bah, moi, il écrit ça dans la base. Hein. Je suis pas.
0: Un truc qui siffle.
3: Ça, c'est pas
0: un merle. C'est un merle.
4: Non,
3: mais c'est pas un oiseau, il nous dit.
0: C'est pas un oiseau.
3: Mais non, mais comment c'est possible ?
0: C'est quoi ? Dis-nous.
4: C'est une marmotte.
0: Ah, mais si, elle siffle la marmotte.
3: Siffle la marmotte.
0: Comme l'arbitre. Bien joué. Voici Blaster Jack avec. Ouais, toutes les vannes sont.
2: Ah ouais, c'est waouh.
0: Au rabais. Aujourd'hui, écoutez, toute mon énergie, je l'ai mis sur le match de Roland Garros. Donc l'émission, elle vaut ce qu'elle vaut. En tout cas, il y a les cadeaux. On vous envoie au Futuroscope. Vous pouvez commencer à vous inscrire, team, au 74 900. Et dans un instant, qu'est-ce qu'on va faire ? Je vais vous parler de Diplo, qui a fait une belle surprise. On va parler de parents. En quoi vous êtes un parent formidable ? Venez nous le raconter. 01 42 48 5000. Vous êtes dans la Team Fun Radio. On est là jusqu'à 21h.
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29: Bienvenue sur Fun Radio, il est 18h20, j'espère que tout va bien. Aujourd'hui c'est jeudi, on a du bon son, voici Blaster Jack sur Fun. Story.

0: Merci de terminer la journée sur Fun Radio. 18h-21h, c'est votre bande de potes. On est là, je m'appelle Clément, il y a Justine, il y a Valentin.
1: Oui.
0: Et puis il y a vous, du côté de chez vous. Peut-être en voiture, peut-être tranquillement à la maison, en train de faire du sport. C'est l'heure où on va pouvoir commencer à faire du sport. Je voyais Roland Garros tout à l'heure, 5h sous le soleil.
2: Non, c'est horrible.
0: Courage, pensez à vous hydrater. On n'est pas des sportifs professionnels, chacun va à son rythme. On n'est pas des sportifs professionnels, mais on est peut-être des parents professionnels. Peut-être vous, parmi vous, il y a des super papas, il y a des super mamans. Et je vais vous parler de Diplo, qui a fait un truc quand même assez stylé pour son fils de 6 ans. Qu'est-ce qu'il a fait, à votre avis?
3: Diplo?
0: Ouais, Diplo.
3: Un truc
0: international.
3: En lien avec
0: son boulot, évidemment.
2: Bah, il lui a fait un titre.
0: Il lui a pas fait un titre.
3: Il l'a mis dans son clip?
0: Il l'a pas mis dans son clip. Ça a un peu en lien avec la période, là.
3: Il a fait un barbecue.
0: Non, on n'est pas encore l'été, tu vois, on est vraiment fin d'année, quoi.
3: Ah, il est sur la photo de classe, il est venu. Genre, c'est une gomme noire, c'est
0: noir. Il est allé mixer à la fête d'école de son fils de 6 ans.
2: Ah ouais?
0: C'est trop stylé, c'est-à-dire que les gars en CP, ils ont eu Diplo au platine.
2: Incroyable.
0: On a l'extrait. T'imagines l'école?
3: Oui.
2: Bah attends, quoi, oui,
3: quoi?
2: Mais c'est génial.
3: Non, mais après, je pense que les mecs, les petits, je pense qu'ils n'attendent pas un niveau de DJ de ouf, tu vois. Je pense que tu leur enchaînes les titres, ils sont très contents.
0: Les parents sont contents aussi,
3: bah
0: je voudrais.
3: Ouais,
0: c'est super, je veux dire.
3: Non, c'est quand même cool, j'avoue, c'est quand même
0: cool. Imagine, t'es footballeur pro, tu viens jouer, tu viens taper un match pendant la récré, t'es trop content de jouer avec tes héros.
2: Ton père,
3: c'est Zidane, imagine, il vient et tout.
0: Écoutez, on va lancer le en quoi vous êtes des parents incroyables. Vous allez répondre aussi, Justine Valentin. Je vous laisse le temps de réfléchir parce qu'il faut quand même un petit temps de réflexion. Je vais prendre, tiens, du côté de Arles. Il y a quelqu'un qui ne me déçoit jamais, c'est Carole. Salut Carole, bienvenue sur Fun Radio.
4: Salut à tous.
0: Salut Carole.
3: Salut Carole.
0: Carole, tu as fini ta journée de travail?
4: Oui, ça y est, j'ai fini.
0: T'as été maman de combien d'enfants, toi?
4: Trois.
0: Ils ont quel âge?
4: Deux grands qui ont 23 et 22.
0: Ah oui.
4: Et un petit dernier de 11 ans.
0: 11 ans. Et en quoi t'es une super maman? Si vraiment tu pouvais te jeter des fleurs, ce serait quoi?
4: Ah ben, ce serait par rapport au foot, à son sport favori. Tous les entraînements, deux fois par semaine.
0: Et tu les fais aussi, toi?
4: Ben, je reste des fois un petit peu. Je fais pas forcément tous les entraînements, mais j'en fais pas mal quand même. Et puis les matchs les samedis et des fois les tournois toute la journée le dimanche.
0: On sent que c'est pas ta passion, ouais. On le sent.
4: Ben,
0: on le sent à ta voix que t'es
3: moi
0: dégoûté.
3: Je l'ai fait ça aussi, le papa bord terrain. Moi j'ai fait le papa bord terrain.
0: Ouais, mais
3: avec
0: t'aimes
3: mon
0: bien
3: fils.
0: Le foot.
3: Ah, mais moi ça va, franchement. Mais moi il était nul, il a arrêté.
2: Voilà, ça dure
3: il a arrêté
2: jour,
3: au bout d'entraînement. Il était vraiment nul.
0: Moi,
3: j'ai
0: fait pire, j'ai pas d'enfant, j'ai été entraîneur. Moi j'ai mon diplôme JAT, jeune animateur technique, pour entraîner des équipes de jeunes. Toi, j'ai passé des stages où on.
4: Chez nous alors.
0: Ouais, bah ça fait loin.
3: Alors,
0: je
3: ne
0: cache pas
3: ça,
0: tous les matins, mais je faisais ça. Moi, j'avais vraiment. Et c'était des vrais trucs. On allait courir à 6h du mat le matin. C'était des vrais entraînements pour suivre le truc. Bon, c'était il y a quelques années, hein, tu t'en doutes bien. Bravo en tout cas, Carole. Et, et quand il pleut, tu y vas aussi?
4: Oui. Hein.
0: Oh là là. Big up à tous les parents qui pourraient remplacer Didier Deschamps tellement ils ont assisté à des matchs. Il y a Lucien qui est avec nous. Lui, il vient de Bordeaux. Salut Lucien.
5: Bonjour toute l'équipe.
0: Bienvenue.
2: Salut
0: à toi. Lucien, tu voulais réagir, en quoi t'es un super papa toi?
5: Super papa et super maman avec ma femme, nous faisons voyager nos enfants une fois par an.
2: Oh bien.
3: Ah c'est cool ça.
0: Il faut avoir les moyens.
2: Ouais c'est ça.
0: Tu les fais voyager où? Non, dans la cuisine, dans leur chambre.
5: On a fait la Corse, on a fait Barcelone, on a fait le Monténégro.
0: Vous voulez pas être mes parents?
2: Ouais.
5: Non.
0: Ah. Ah, ça capte plus, merde.
2: À ce moment-là.
0: Merde, au moment où j'ai fait la demande et tout. En plus, ça me ferait vraiment marrer d'avoir un daron plus jeune que moi. Ça peut être drôle, je crois que ça n'a jamais été fait. Et alors, le meilleur pays que tu conseilles si quelqu'un a un peu de budget pour partir en vacances?
5: Monténégro, c'est pas mal.
0: Ah, j'ai eu la chance de le faire, celui-là est incroyable.
2: C'est très joli. Ouais.
0: C'est pas très grand, c'est comme un grand département, donc tu as le temps de le faire en une semaine, tu peux faire le tour et c'est des petites villes très sympas. Des belles roches, il y a une rivière qui s'appelle Tara. Et c'est la rivière la moins peuplée, la moins polluée d'Europe. Tu peux la boire. C'est-à-dire que je nageais et je buvais en même temps.
2: Et le mec devant toi,
3: c'est
2: pipi.
0: Mais non, mais c'est.
3: Il y a toujours
0: vraiment...
3: des gens qui font caca en amont, faire attention au pipi.
0: Personne fait ça au Monténégro.
3: Ah, je peux dire, Monténégro, c'est réputé pour ça. Tara, tu dis? Mais j'ai lu un article là-dessus.
0: Ouais. Non.
3: La rivière des besoins.
0: Excuse-moi, est-ce qu'on peut rester sur cette vanne de Justine?
3: Il n'y avait pas de jeu de mots.
0: Non, c'est vraiment. Comment ça, Justine? Est-ce que tu veux prendre ta journée, Justine? Mais non, tu restes avec nous.
2: Non, je rigole.
0: Allez, on t'embrasse très très fort. Salut Lucien, salut Carole, bisous à vous. Voici Gims avec Soleil. Et puis, je vous ai pas oublié, tiens. Justine Valentin, en quoi vous êtes des super parents? On va demander aussi à Julien Tellou qui va débarquer dans quelques minutes. Bienvenue. Voici Soleil, une chanson de circonstance de Gims. D'ailleurs, il l'adapte quand il pleut. La chanson s'appelle Il pleut. Quand c'est un peu nuageux, la chanson s'appelle Un peu nuageux. Voici Gims sur Fun.

0: Bienvenue dans la Team Fun Radio, j'espère que tout va bien. En quoi vous êtes un parent incroyable? Vous n'avez pas répondu, tiens. Justine, en quoi tu es une maman vraiment fabuleuse?
1: Moi j'avoue, j'ai aucune honte avec mon fils, donc s'il me demande de danser dans la rue, je danse avec lui dans la rue. S'il me demande de faire une course dans un bar, je fais une course dans un bar. Je suis très maman joueuse, quoi. J'aime beaucoup jouer avec lui.
0: Et elle fait pareil avec son mec, donc en quoi elle est une maman incroyable et une chérie un peu honteuse parfois. Mais c'est vrai que ça peut être chouette. Pour un enfant, c'est mignon, pour un adulte, ça peut être très gênant. Voilà. Valentin, en quoi t'es un super papa?
2: Bah, moi aussi, c'est le côté très joueur. Et par exemple, il adore les tours de caddie. Tu vois, il adore faire du caddie. Et donc, je peux l'emmener au supermarché juste pour faire du caddie. Et maintenant,
0: sans rien acheter.
2: Ils ont mis dans la rue, moi, les caddies dans mon supermarché. Et des fois, je prends un caddie, je cours sur le trottoir avec le caddie.
1: Hein? C'est illégal.
2: Calme-toi, je le rends ensuite le caddie. C'est illégal, c'est pas le caddie à ta mère.
1: Vérifions ça.
2: Et ensuite, je fais, tu sais, je vais faire des tours et tout, on rigole trop.
0: Et puis il paye, hein, c'est un euro le caddie.
2: C'est un euro, bah ouais.
0: Jetons quand même, attends. Oh.
2: Non, et puis le videur, il nous connaît parce qu'il est trop mignon, le videur, il l'adore parce qu'à chaque fois, il vient, il regarde les caméras, il s'assied sur le siège du videur et il surveille le supermarché.
1: Oh,
2: donc ils sont amis, tu vois.
0: Mignon.
2: Ils sont amis.
0: Son premier ami, c'est le videur du supermarché. Elle est belle, cette enfance. Julien Tellou qui est arrivé. Salut Julien.
3: Salut les amis.
0: En quoi t'es un super papa, toi?
3: La réponse, elle est simple, c'est en rapport avec mon travail.
2: Ah bah oui.
3: J'ai toutes les consoles et tous les jeux vidéo gratuits.
2: Ah, tu m'étonnes.
3: Donc chaque semaine, on découvre 2-3 jeux comme ça, gratos, pour mes enfants. Donc je suis le meilleur papa du monde.
0: Ça, c'est pas mal. Loïc, notre réalisateur, en quoi t'es vraiment un des meilleurs papas?
4: Bah moi, je la laisse quand même assez faire. Tout faire, tu vois. Quand on fait des travaux, si elle veut jouer avec un cutter, elle joue avec un cutter, quoi.
1: Oui, bon, alors.
4: Eh ben écoute, elle s'est pas coupée. Elle, la dernière fois, elle jouait avec du ciment et de briques.
0: Avec un peu de bol, elle va construire une petite baraque dans le fond du jardin, une niche pour le chien, c'est pas mal. Continuez à réagir sur les réseaux.
2: Vous êtes quoi,
1: elle était sur le toit, elle remettait les tuiles. Et
2: tu as la dash chez toi là qui va t'enlever tes enfants, fais attention.
4: Qui viennent.
2: Tu viens gagner le pistolet maintenant.
0: Qui viennent, il y aura ma fille avec une tronçonneuse à l'entrée, elle ne laissera pas rentrer.
3: Il faut savoir que je viens juste d'arriver, il m'a dit quand même, quand il y a la question sur le meilleur papa, il m'a dit: est-ce que toi t'es un bon papa? Est-ce que tu les donnes à une intelligence artificielle? Il a osé me donner des leçons, il laisse sa fille avec un cutter.
4: Alors elle s'est pas coupée. Je lui apprends la vie.
0: Non mais on
4: faudra bien qu'elle sache s'en servir un jour.
0: On connaît la passion pour l'IA de Julien Tellouk. Et c'est vrai que le jour où il y a une intelligence artificielle qui peut faire les devoirs, faire à bouffer tout ça, Julien il sera tranquille, il s'occupera de la partie divertissement et console avec les enfants.
3: Les devoirs, j'avoue, en plus là j'ai dû refaire les divisions là. Il y a quelques jours, mais je savais plus faire une division.
0: Ils sont en quelle classe là, tes enfants?
3: J'ai demandé à ChatGPT. C'est bon.
0: Oh, c'est bon, ça va.
3: C'est bon, la division, je sais plus faire. Poser une division.
2: Non, mais si, quand même.
3: Ah bah, je vous défie de faire une division.
0: Vas-y, donne-nous une division.
2: Attends, t'inquiète. Bah, non, mais faut la poser, tu sais, avec le pendu, faire le pendu là.
3: 147 divisé par 3.
0: Ok. Ça fait 49.
2: Mais non, la poser.
1: Oui,
3: la poser.
1: La mettre. Il faut
2: faire descendre les chiffres. Il a jamais fait ça. T'as été au collège?
0: Ouais, mais bon, ça fait 49 quand même, non?
3: Pour l'expliquer,
1: oui, mais
3: à ma fille de
1: 49, la maîtresse, elle a besoin de voir son raisonnement à la petite.
2: Oui, il faut
1: raisonner. C'est le raisonnement qu'ils veulent.
0: Et tu crois qu'avec GPT, il aura pas le résultat direct?
3: Et bah, du coup, j'ai demandé à ChatGPT, il m'a fait tout le modèle pour poser une division. Je m'en souviens.
2: Ah voilà, bah alors c'est bon.
3: Ouais, c'est bon. Ouais.
0: Appelle-moi la prochaine fois. Allez, voici Major Lazer. On est des intelligences non artificielles ou des conneries réelles, je sais pas exactement. En tout cas, on est la Team Fun Radio. On a des cadeaux pour vous. Je vous envoie au Futuroscope dans un instant. Il y a les Fun Facts de

0: 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Avant tout ça, on aime apprendre des trucs. Il y a Valentin, il y a Justine. Ils sont là et Valentin, coucou. Il a des fun facts. 3 petites infos sur un sujet d'actualité et on sort en se disant « Waouh !» On a appris des trucs. Qu'est-ce que tu vas nous apprendre aujourd'hui?
1: Vous dites « Waouh !»
0: Ouais, à chaque fois, je me dis « Waouh !» Oh my God.
1: Et ben aujourd'hui, je vais partir d'un truc qui m'est arrivé. Puisque vous savez, je fais des vidéos, je suis un peu créateur de contenu.
0: Valentin raconte.
1: Valentin raconte, exactement, sur les réseaux sociaux. Et je raconte des histoires. Et donc, je me suis intéressé, j'ai fait toute une série autour de Paris. Et j'ai découvert que dans les jardins du Palais Royal, il y a un tout petit canon, si tu veux, qui a été installé par un horloger au 18e siècle. Et ce canon, à l'origine, il y avait une loupe. Quand il était midi, donc le soleil était au zénith, le soleil tapait et avec la loupe, avec la réfraction de la loupe, ça allumait une mèche et le canon pétait à midi pétante.
0: Et du coup, les Parisiens. C'est pour ça qu'on dit midi pétante.
1: Exactement, les Parisiens remettaient leur montre.
2: C'est fou, hein.
1: Les Parisiens remettaient leur montre à l'heure, parce qu'à l'époque, les montres étaient pas du tout aussi fiables qu'aujourd'hui. Et à midi, du coup, ils remettaient leur montre à l'heure, tous les Parisiens. Et c'est de là que vient l'expression midi pétante. J'ai fait une vidéo là-dessus.
0: Là, j'ai pas vu celle-ci.
1: Celle-là, ouais. Et à partir de là, un mec écrit. Et en fait, à la fin de la vidéo, je fais une vanne. Je dis, il y a toujours des fois un artificier qui vient. Je dis, il doit pas avoir d'iPhone. Le mec, c'est chelou de faire ça. Et l'artificier en question a commenté sous la vidéo en disant, c'est moi l'artificier qui vient déclencher.
0: Génial.
1: Et il dit, la première fois de l'année que je vais le faire, c'est jeudi 28 mai. Donc c'était ce midi.
0: Et tu y allais.
1: Et du coup, je dis, je serai là.
0: Mais trop bien.
1: Et j'y suis allé. Donc c'était trop cool. Déjà, j'étais content parce qu'il y avait 5 personnes qui avaient vu la vidéo et qui venaient.
2: T'as vu ça?
0: Moi, je te soutiens à fond sur les réseaux. Comme tu sais, que je suis parfois loin de mon téléphone, pourquoi tu nous en parles pas directement? Et je serais venu avec grand plaisir.
1: Et il y en a une autre samedi. Il y a plein de dates, mais il m'a donné
0: trop bien.
1: Dates.
0: Samedi, quelle heure?
1: Samedi, midi. Ouais. Il a quand même le temps, c'est que j'ai réfléchi, je dis, ok, alors c'est le truc. Et donc, déjà, ça pète très très fort. Donc, c'est un artificier qui fait ça. Il installe la loupe, mais la loupe ne sert à rien.
0: Ouais.
1: Et ça pète super fort. Il y avait des pompiers, c'est un lieutenant-chef des pompiers qui a déclenché la détonation.
2: Ah oui, donc il y a des pompiers qui se déplacent et tout. Enfin,
1: les pompiers là, c'était parce que, en fait, c'était.
0: Parce qu'il avait mal visé.
1: C'était pas officiel, ils n'ont pas communiqué autour, mais c'était le premier tir de l'année. Et du coup, les pompiers venaient parce qu'ils leur racontaient l'histoire. Il y avait le conservateur du jardin du Palais Royal qui était là. Enfin, c'était très sympa. J'ai parlé un peu avec tout le monde et tout, c'était très chouette. Et du coup, aujourd'hui, je vais vous parler des expressions françaises et de ce qui se cache derrière les expressions françaises.
0: J'adore ça.
1: On commence avec pleurer comme une madeleine. Pleurer comme une madeleine, ça veut dire pleurer abondamment, vous savez.
2: Oui.
1: Et ça n'a rien à voir avec le petit gâteau, la petite madeleine, pleurer comme une madeleine. L'origine de cette expression, ça vient de Marie la Magdaléenne, pardon. Donc ça vient du christianisme et du 1er siècle. Et parce qu'on l'a surnommée aussi Marie Madeleine, c'est une ancienne prostituée. Et lors de la confession de ses péchés auprès du Christ, elle a été envahie par tellement de remords qu'elle a dû laver, elle a lavé les pieds du Christ avec ses larmes. Elle a tellement pleuré abondamment qu'elle a lavé les pieds du Christ avec ses larmes. Et du coup, l'expression pleurer comme une madeleine, ça vient de là et c'est Balzac. C'est Balzac qui a créé cette expression. C'est parti mon kiki, d'où vient c'est parti mon kiki?
0: Ah.
1: Phrase que tous les papas qui partent en vacances ont déjà prononcé. Eh bien, ça vient d'une rime. Déjà, on dit souvent au hasard Balthazar ou tu l'as dit Bouffi, c'est des rimes assez courantes. Et là, c'est apparu dans les années 1930, puisqu'à l'époque, un kiki, ça désignait un amant ou un mari. C'était le mot pour dire ça. Et les prostituées de l'époque, elles utilisent le mot kiki.
0: Excuse-moi, il y aura des prostituées dans toutes les années.
1: Souvent, les
2: expressions c'est beau, tout vient de l'hôtel, je trouve ça beau.
1: Ouais. Pour accoster les hommes et les emmener à l'hôtel, elle leur disait c'est parti mon kiki, donc pour accoster l'amant et les emmener à l'hôtel, et du coup l'expression ensuite est restée. Maintenant on dit c'est parti mon kiki un peu pour tout.
0: Oui, et puis on parle toujours du kiki quand on va à l'hôtel.
1: Exactement.
2: Bien sûr.
1: Petite dernière ou pas?
0: Bah, s'il y a des prostituées dedans.
1: Non, là il n'y a pas de prostituées, Clément, tu vas être déçu.
0: Vas-y.
1: Être à l'ouest. Pourquoi on dit être à l'ouest? Il y a plusieurs explications possibles. La plus probable, c'est que ça vient d'une locution anglaise, to go west, aller à l'ouest. C'était au moment de la Première Guerre mondiale. Si on allait à l'ouest, c'était mauvais signe, puisque ça veut dire qu'on allait mourir ou être tué. Puisqu'en fait, ils attaquaient les Allemands, en gros, en allant vers l'est, puisque les Anglais, je sais pas si vous situez, ils attaquaient les Allemands, ils allaient vers l'est pour attaquer les Allemands.
2: Ouais.
1: Et s'ils revenaient vers l'ouest, c'est que c'était leur corps qu'on ramenait vers l'ouest et leur dépouille.
0: Ah, okay.
1: Et du coup, être à l'ouest, c'était un mauvais signe et c'était pas être en très bon état. Et du coup, ça a dérivé, ça a perdu un peu en intensité. C'est plus être mort, si tu veux.
0: Mais bon, c'est
1: un peu ailleurs. Exactement.
0: Merci beaucoup, Valentin, pour toutes ces explications. Et rendez-vous donc samedi à midi pétante. Voici Sound of Legend avec San Francisco. On va jouer avec vous dans les prochaines minutes. On a prévu plein de choses. On va également vous parler ou vous rassurer si vous êtes un peu nul en orthographe. Peut-être une bonne chose. Que des bonnes nouvelles qui arrivent dans les prochaines minutes. C'est la Team Fun Radio. En plus, on a du bon son. Bienvenue. Bon jeudi. 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
2: Bienvenue, bon jeudi, il est 18h49, vous écoutez la Team Fun Radio, vous sortez peut-être de cours, peut-être d'une journée de travail, peut-être que vous allez profiter de vos amis, peut-être que vous allez profiter d'une terrasse ce soir, il fait chaud encore sur tout le pays, on a envie de râler canicule, mais on se dit que c'est cool parce que dans quelques jours, il y aura de la pluie, ça c'est chouette pour certains agriculteurs, les autres vont râler en disant « Ah, il y a de la pluie, il pleut tout le temps », on n'est jamais content. Nous, on est ravis d'être là, on est avec vous jusqu'à 21h, en plus on a des cadeaux, on vous envoie au Futuroscope de Poitiers.
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2: Premier tir au sort, c'est Enevel qui est avec nous. Bonjour Enevel.
3: Bonjour.
2: Bienvenue, bonjour. Tu viens de Erquy, tu es infirmière. C'est où Erquy?
3: C'est en Bretagne, en Côte d'Armor.
2: En Côte d'Armor. Tu vas jouer, la règle du jeu est simple. Je te pose des questions. Si tu as 6 bonnes réponses à la fin des 30 secondes, ce sera gagné. On y va?
3: Ok, ça marche.
2: Bonne chance à toi. Top chrono, quel pays possède le plus grand nombre de fuseaux horaires au monde?
3: Je passe.
2: Qui a peint la Joconde?
3: Picasso.
2: Non. Quel est le seul mammifère capable de voler réellement?
3: Je passe.
2: Quel était le prénom de Jacques Chirac?
3: Jacques.
2: Oui. Quelle est la capitale de l'Espagne, Barcelone ou Madrid?
3: Madrid.
2: Oui. Combien de cœurs possède une pieuvre? 3 ou 8?
3: 3.
2: 3 est une bonne réponse, ça suffira pas. 3 bonnes réponses. Alors c'est Léonard de Vinci qui a peint la Joconde et le seul animal capable de voler, c'était la chauve-souris.
3: Je saurais maintenant.
2: Le petit piège, quel pays a le plus de fuseaux horaires?
4: Russie?
2: Non. Pensez au dom-tom. C'est la France.
4: La France.
2: Parce qu'avec la Réunion,
4: bien sûr.
2: La Guyane, il y a des fuseaux très différents, du coup on en a énormément.
3: Okay.
2: On n'y pense pas, mais il y a des petites questions pièges parfois.
3: Oui.
2: On t'embrasse très très fort.
3: Merci à vous.
2: À bientôt.
4: Salut à toi.
5: Bisous.
2: Alexandre est avec nous. Salut Alexandre.
6: Salut.
2: Toi, t'es de Fouesnant, en Bretagne. Ça se prononce Fouesnant ou
6: Fouesnant,
2: je l'ai bien dit. On est dans le 29, t'as 28 ans, tu travailles dans quel domaine?
6: Dans la vitrerie.
2: Dans la vitrerie?
6: Je fais des vitres.
2: Tu les nettoies ou tu les fabriques?
6: Non, je les nettoie.
2: Ok, donc tu bosses en extérieur, là, ça allait cette semaine avec la chaleur?
6: Très très chaud.
4: Ah, ça a dû être chaud.
2: Après, t'as de l'eau, toi. Tu t'en mets un peu sur les vitres, un peu sur la gueule. Tu fais hop là.
6: Ouais,
2: hop.
6: Ça sèche vite, quoi.
2: Tu dois briller de ouf, en fait. Tu dois être tout lustré. On y va, c'est parti. Même exercice, je te pose une série de questions. Au bout de 30 secondes, s'il y a 6 bonnes réponses, ce sera gagné pour toi. Top chrono. Combien y a-t-il d'os à 6 près dans le corps humain?
6: 30.
2: Non. Quel pays a inventé les pâtes, selon les historiens?
6: L'Italie?
2: Non. Quel roi français était surnommé le roi soleil? Louis XIV ou Louis XVII?
6: Louis XIV.
2: Oui. Combien de temps dure un mandat aux États-Unis présidentiel?
6: 6 ans.
2: Non. Qui est le fondateur de Facebook? Mark Zuckerberg ou Jacques Chirac?
6: Mark Zuckerberg.
2: Oui. En quelle année est tombé le mur de Berlin? 1989 ou 90?
6: 89.
2: Oui, bien joué. Et ça suffira pas. Il y a 206 ciseaux dans le corps humain. La Chine a inventé les pâtes. Tu sais, on voit beaucoup les pâtes chinoises. Les pâtes, à la base, c'est chinois. Sur les autres, c'est 4 ans le mandat. Mark Zuckerberg a bien créé Facebook. Les autres, tu les avais. 89, le mur de Berlin. C'était pas simple aujourd'hui, mais t'as été très bon. On t'embrasse très fort et tu rejoins jouer avec nous quand tu veux.
6: Ça marche, merci.
2: Salut. Voici Sound of Legend avec San Francisco. Tiens, il y a la finale de la Ligue des Champions ce week-end. Il serait temps qu'on fasse des promos et je vais vous raconter où Valentin va passer sa soirée. Samedi, ça va vous faire marrer. Ça va vous faire bien marrer. Il y a vraiment, en tant que supporter du PSG, il a trouvé vraiment le meilleur spot, il va vous le partager.

0: Vous écoutez la Team Fun Radio, peut-être que vous n'êtes pas très bon en orthographe. Alors, il y a un truc qui est assez drôle. Selon un média, un article que je viens de voir, il y a certaines personnes, certains candidats à des examens, à des entretiens d'embauche qui font volontairement des fautes d'orthographe pour montrer que c'est pas fait avec l'IA. C'est-à-dire qu'ils demandent à l'IA de faire.
1: C'est marrant.
0: Et ils rajoutent des fautes d'orthographe dans les mails pour montrer qu'ils corrigent eux-mêmes. Ils corrigent, enfin, ils dérèglent un peu l'IA, tu sais, ils font moins bien pour montrer que c'est eux qui l'ont fait. Je trouve ça génial.
2: Bah, moi, je faisais ça parce que mon papa, souvent, il me faisait mes devoirs d'anglais vu qu'il est prof d'anglais et je rajoutais quelques erreurs, quoi, pour pas que ça fasse trop.
0: En quoi vous êtes vraiment trop fort, vous? Le domaine où vraiment vous êtes bon? Si même sans l'IA, sans rien, vous faites zéro faute. En quoi t'es très bon, toi?
3: Moi, c'est mots fléchés.
0: Mot fléché, t'es bon?
3: Mot fléché, franchement, je suis pas mauvais, ouais. Parce que je vais assez vite et j'ai la logique, tu sais. Alors là, c'est l'entraînement, les mots fléchés. Hein. C'est vraiment un sport extrême.
2: Et oui, toujours plus. Hein.
3: Et là, ça fait longtemps que je me suis pas entraîné. Je me rentraîne, mais l'été vient. C'est un sport d'été.
2: Oui, c'est un sport d'été. Moi, j'avoue, l'été, je le fais.
0: Justine, le truc dans lequel vraiment t'es doué?
2: Ah, honnêtement, j'en sais rien. Un truc vraiment dans lequel je suis doué.
0: Alors, juste Valentin.
3: Oui.
0: Tu sais, quand tu mimes des actes sexuels, tu sais que sur funradio.fr, les gens te voient.
3: Non, c'est le cheval que je mimais. Parce qu'elle a fait du cheval quand
2: elle était jeune. J'en ai jamais fait de ma vie.
0: Bah, tout s'explique alors. Mais bon, elle en a jamais fait de sa vie. Jennifer Lopez, David Guetta, Save Me Tonight. T'es passé à ça. Je te dis, Valentin, c'est pas ta semaine. Parce que dans quelques secondes, juste après Gillo et David Guetta, Valentin va vous expliquer où il a choisi d'aller voir la finale de la Ligue des Champions.
3: Quelle galère.
0: Un endroit incroyable, vous allez adorer.

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1: Bonsoir et bienvenue dans la Team Fun Radio, il est pile 19h.
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1: On est trop content de vous accompagner tous les soirs. 18h, 21h, c'est votre nouveau rencard. Si vous vivez seul, si vous n'avez pas trop de potes, ou alors même si vous en avez, mais que vous aimez avoir ces petits moments solo en fin de journée, eh ben vous serez plus jamais seul parce qu'on est là. 18h, 21h, on est votre nouvelle bande de potes. J'espère que tout va bien. Je m'appelle Clément. Voici Justine.
3: Bonsoir tout le monde.
1: Et voici celui qui a vraiment le flair, c'est le Valentin.
4: Salut,
1: Valentin,
4: salut.
1: C'est le vrai fan du PSG depuis que t'as quel âge ?
4: Moi, depuis que je suis tout petit, parce qu'en fait, j'ai grandi à Paris.
3: Bah oui.
4: Et j'étais dans un club qui était filleul du PSG.
1: Ça veut
4: et
1: dire
4: du
1: quoi,
4: coup,
1: filleul
4: on faisait plein d'événements avec eux. J'ai fait un entraînement. Alors, c'était à l'époque, il y avait Ronaldinho, c'était à l'ancienne Lionel Potillon, pour ceux qui s'en rappellent.
1: Après, on se rappelle de Ronaldinho, mais pas de Lionel Potillon, donc je peux te le dire.
4: Et j'étais, du coup, j'ai fait un entraînement avec les joueurs du PSG. J'ai été ramasseur de balles pendant un match de Ligue 1. Ouais. Et je m'étais fait engueuler, justement, par Lionel Potillon, je crois. Parce que
1: c'est
4: un ancien, c'est un joueur. Il était arrière gauche, je crois.
1: Lionel Potillon.
3: Tu l'as pas inventé, lui.
4: C'est sûr, je peux le dire, j'ai sous les yeux.
1: C'est ton maître de stage, il t'a dit ouais, moi je suis défenseur.
4: Il avait joué à Saint-Etienne aussi. Et il a été à Paris de 2001 à 2004. Et bref, il m'avait engueulé parce que je donnais pas la balle, elle allait se coincer sous un banc. Et il m'a engueulé, j'étais en enfant. Il m'a dit la balle. Comme ça. Mais ouais, il m'a trop mal parlé.
3: Tu m'étonnes qu'on se rappelle pas.
4: Du coup, je peux dire, j'ai pris mon temps à lui ramasser la balle.
1: Franchement, ouais. Et tu t'es dit, tiens, tu feras jamais de carrière. Et Lionel Potillon, quand il est devenu champion du monde, je peux te dire que là. Là, il avait le seum.
4: Et bon. J'avais fait aussi le. À l'époque, ça s'appelait Challenge Wanadu. Maintenant, ça s'appelle Challenge Orange.
1: À la mi-temps.
4: À la mi-temps. Où fallait aller marquer.
1: Marquer au Parc des Princes.
4: Non, j'avais tiré à côté.
1: Ah non, c'était la fait perdre ton équipe.
4: Ouais, en plus, je passais dans les derniers. Oh, donc, t'as tout le stade qui fait wow. Il a tiré à côté.
1: C'est le jeu. Ils t'ont bien rendu l'appareil, puisque l'année dernière, donc, le PSG a gagné sa première Ligue des Champions. Pourquoi la première? Parce que peut-être que samedi, ils vont gagner la deuxième. Ils jouent contre Arsenal. Le match est à Budapest. Et du coup, tous les supporters parisiens comme Valentin veulent absolument voir le match. D'ailleurs, exceptionnellement à 18h, j'ai vu.
4: Oui.
1: Fin de journée.
4: J'avais regardé les billets, mais c'était beaucoup trop cher.
1: Donc, au début, vous voulez aller au stade, Valentin, bon supporter, à Budapest.
4: J'aurais rêvé,
1: ensuite, je crois qu'il y a une partie qui est diffusée au Parc des Princes pour vraiment les bons supporters. Les
4: filles
1: du PSG,
4: j'ai
1: une attente, mais il n'a pas eu de place. Et là, il vient de faire le calcul pour d'autres raisons personnelles. Est-ce que tu peux me dire où tu seras samedi à 18h?
4: Finalement, je vais à Marseille ce week-end.
1: Le gars est fan de Paris. Il veut voir la finale de la Ligue des Champions.
3: Marseille.
1: Et son agenda fait qu'il est à Marseille ce jour-là. Mais va pas voir. Ou alors supporte Arsenal si tu vas à Marseille. Respect.
4: Je ne sais pas où aller voir. Je ne sais pas où aller voir.
3: Tu restes dans ta chambre d'hôtel. Arrête, Valentin. Tu vas pas être dans la rue.
4: C'est triste. Moi, j'aime hurler. J'aime prendre les gens dans mes bras.
1: Ah, tu prends
3: mais tu crois que les gens vont te prendre dans tes bras là? T'es malade ou quoi?
4: Je sais pas.
3: Ah ouais, ils vont te prendre dans les bras pour te faire un serrage de la mort.
4: On fait une prise de casque.
1: Si vous êtes à Marseille, on a besoin de conseils.
4: Attends, oui.
1: Valentin, où est-ce qu'il peut regarder le match? Évidemment, Valentin, tu mettras un maillot d'Arsenal.
3: Oui, tu vas incognito.
1: Respect Marseille.
4: Non. Je suis ok, je mettrai pas de maillot, ça, je vais pas vous chercher à Castagne. Mais je veux.
3: Non, mais
4: veux
3: tu
4: pas.
3: Respectes la ville.
4: Non, mais je vais mettre un maillot d'Arsenal, vous êtes fous ou quoi?
1: Franchement.
3: Non, mais tu fais pas de maillot, mais tu restes dans ta chambre d'hôtel, quoi.
1: Si vous avez
3: quoi
1: une bonne adresse. Ouais, tu vas pas dans la ville déambuler.
4: Peut-être qu'il y a un bar. Peut-être qu'il y a un bar des joueurs du PSG à Marseille.
1: Il y a des bars parisiens à Marseille, évidemment. Mais
4: non, je pense pas.
1: Appelez-nous si vous avez une bonne adresse. 01 42 48 5000. Si vous êtes à Marseille.
4: Oh là là,
1: que vous voulez dire à Valentin de ne pas venir ou alors de mettre un maillot d'Arsenal. 01 42 48 5000.
4: Et j'irai me jeter dans le Vieux-Port si on gagne.
3: Oh non, mais Valentin, arrête de dire des trucs comme ça.
4: Quand ils gagnent, les Marseillais,
1: c'est capable.
4: Bah non, mais je pense que c'est eux qui vont me jeter dans le Vieux-Port.
1: Ah oui, si. Si Paris gagne, tu vas pas choisir, tu vas y aller tout seul. Voici Docteur Yarrow avec confirmé. J'ai hâte d'avoir le débrief de non seulement du match, mais de surtout Valentin à Marseille avec son petit maillot d'Arsenal. Il va finir avec son maillot de l'OM. Allez, il va revenir tatoué droit au but.
3: C'est sympa.
1: Allez, vous êtes dans la Team Fun Radio.

0: Salut aux agriculteurs, aux chauffeurs, aux infirmières, à tous ceux qui nous écoutent sur la route. Salut aux taxis, salut aux policiers. Tiens, dans l'État américain de Floride, il y a une femme qui a été arrêtée lors d'un contrôle de police. Et alors là, pourquoi? C'est marrant.
1: Qu'est-ce qu'elle a fait?
0: Ben, elle a fait, apparemment le policier l'a vu téléphoner de la main droite. Donc il était en train de rouler, il l'a dépassé, il a dit ouais, apparemment. Donc elle avait la main gauche sur le volant.
2: Ouais.
0: Et il se dit tiens, l'autre main n'est pas sur le volant, pas bien. Et tiens, je crois qu'elle est au téléphone. Il la dépasse à fond. Mettez-vous sur le côté, il l'arrête. Et
1: maintenant, genre, elle avait son téléphone quoi, elle utilisait son téléphone.
0: Et maintenant c'est filmé. Donc en plus, la vidéo elle tourne sur les réseaux.
1: Ouais.
0: Donc elle arrive et dit madame, vous aviez pas les deux mains sur le volant. Elle dit bah non. Elle dit mais vous étiez au téléphone avec la main droite. Elle dit non, j'étais pas au téléphone avec la main droite. Elle dit si si. Et la main gauche était sur le volant. Elle dit oui. Mais la main droite, vous étiez au téléphone. Et là, en fait, elle a un handicap. Elle se tourne et elle dit bah en fait, regardez, j'ai pas de main droite donc je ne pouvais pas être au téléphone.
1: Mais non.
2: Oh non.
1: Elle est manchotte.
0: Exactement.
2: Oh non, elle avait
0: et
2: un moignon.
0: Elle a un moignon et elle conduit de la main gauche. Donc bah, elle le prend avec le sourire, mais elle le dit. Elle dit mais regardez
2: et
0: en
2: le
0: fait.
2: Le gars il dit quoi,
0: je
2: ne peux
0: pas. Et lui au début il dit mais je vous ai vu au téléphone. Elle dit bah non en fait regardez là enfin techniquement c'est pas possible quoi. Et donc la vidéo fait un peu le buzz comme ça.
2: C'est trop
0: en
2: drôle.
0: Se disant, elle a été accusée à tort donc tout le monde la défend à fond.
2: Ça se trouve, elle avait une fausse main qu'elle a vite enlevée, tac, avec son téléphone, pour mettre...
1: Bien sûr.
0: Elle avait pris...
1: C'est machiavélique.
0: Elle a pris une amende et elle l'a contestée et on lui a retiré l'amende.
1: Donc le mec lui a mis l'amende quand même.
0: Bien sûr, c'est ça qui fait le buzz. Le gars, il a dit non,
2: malade.
0: Lui, dans la vidéo, il dit non, non, moi je vous ai vu au téléphone.
2: Franchement, il faut arrêter.
1: C'est le mec qui veut pas avoir tort, tu sais. Non, non, je vous ai vu avec votre main au téléphone.
0: Est-ce que ça vous est déjà arrivé d'être accusé à tort dans la vie? Je vais demander à Christelle. Salut Christelle, bienvenue sur Fun.
3: Bonsoir.
0: Salut.
2: Bonsoir.
0: Christelle, t'as été déjà victime d'une fausse accusation?
3: Ouais, j'ai vécu cette expérience quand j'étais toute petite chez ma grand-mère. Ma cousine, en fait, ma petite cousine avait laissé 10 francs sur les escaliers. Et j'ai passé l'après-midi avec elle et à un moment donné, elle s'est rendue compte que ces 10 francs avaient disparu. Et en fait, c'était mon frère qui les avait piqués, qui n'avait rien dit à personne. Voilà. Et comme moi, j'avais passé toute l'après-midi avec ma cousine, ben, c'était forcément moi.
0: Ouais.
3: Donc tout le monde était sur moi, ma grand-mère, ma mère... Mon frère qui disait rien à côté.
0: Et ça a été rectifié et... ça
3: Oui, heureusement. Ça. Mon frère a eu de la peine de me voir parce que j'étais petite. Je pleurais, c'est pas moi.
2: Bah oui,
0: on sent, si des années après t'en parles à la radio, c'est que le trauma est encore là, j'ai l'impression.
3: C'est sûr, ça m'a marqué. Il n'y a rien de pire quand on est petit. C'est traumatisant, puis surtout que c'était des sous. Donc ma grand-mère, elle me lâchait pas quoi.
0: Christelle, devant la France entière.
3: Trouver le voleur.
0: Devant la France entière, tu viens d'être innocente.
2: Oui, c'est bon, t'inquiète pas.
0: On sait que
1: c'est pas toi.
0: Non, on le sait. Joanne du Havre est là également. Salut ouais. Joanne.
4: Salut.
0: Joanne, toi aussi, t'as vécu cet enfer que raconte Christelle. T'as été accusé à tort un jour.
4: Ah oui, complètement. J'étais en train de me chamailler avec mes trois sœurs à l'époque quand j'étais petit.
0: Ouais.
4: Et en courant partout dans la maison, mes sœurs, elles ont cassé un énorme vase à ma mère, en fait, si tu veux.
0: Okay.
4: Et bien sûr, mes parents n'étaient pas là. Et donc, du coup, quand ils sont rentrés, ils ont vu le vase cassé. Sauf qu'entre-temps, mes trois sœurs se sont concertées entre elles. Et toutes les trois ont dit... C'est lui qui a cassé le vase. Alors que moi, je ne pas, en fait.
0: C'était dans une époque, c'était un peu les garçons contre les filles. Et elles étaient trois, tu ne pouvais pas gagner.
1: Bien sûr,
0: franchement.
4: C'est ça. Je me suis pris une remontrance de l'espace, vous imaginez pas comment.
0: Ah ben, Joanne, devant toute la France, comme Christelle, on sait que tu es coupable.
4: Ah non, je ne suis pas coupable. Non,
0: c'était une blague, c'était innocent. Christelle, je te fais des gros bisous, tu penses à rendre les 10 balles quand même? Non, pardon, tu es innocent. Allez, voici Tame Impala avec Dracula dans un instant. On va jouer également avec vous. Vous savez ce qu'on va se faire, Justine, Valentin?
1: Quoi?
0: Un jeu que vous adorez, ne bougez pas.

0: Vous écoutez la Team Fun Radio, très bon choix. On est là avec vous jusqu'à 21h. Dans un instant, on va vous présenter un auditeur qui est incroyable, qui est très calé sur la radio. Il est venu nous rendre visite en studio. On va vous le présenter et puis il va jouer lui aussi avec nous. Je suis sûr qu'il va vous plaire. Il y a Angèle et Justice qui arrivent avec What You Want. Que des bonnes raisons de rester avec nous. Et puis si vous voulez faire de la radio, 01 42 48 5000, ce numéro c'est le vôtre. Cette émission, bah, c'est la vôtre également. Bienvenue chez vous sur Fun.
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0: Mais quel kiff d'être avec vous. C'est jeudi, bientôt la fin de semaine. On est là, dans un instant, on vous présente un auditeur de la Team Fun Radio qui nous fait beaucoup, beaucoup rire en antenne, qui a même inventé un jeu. Et on va le faire à l'antenne avec vous. Ça va être très sympa. Juste avant, c'est Angèle et Justice avec What You Want. Montez le son, vous êtes dans la Team Fun Radio.

0: Merci de nous avoir choisi dans la Team Fun Radio. Belle soirée tout le monde et bienvenue. Nous sommes le 28 mai, il est 19h20. Vous êtes peut-être en voiture après une grosse journée de boulot. Salut également à ceux qui bossent en horaire complètement décalé. Je m'appelle Clément, il y a Justine, il y a Valentin.
1: Hola. Oui.
0: Et souvent on vous le dit, cette émission, bah, c'est la vôtre. Venez faire de la radio avec nous. Et il l'a pris au premier degré. Il est venu, il y a Medjed qui est avec nous, fidèle auditeur de la Team Fun Radio. Salut Medjed.
2: Salut tout le monde. Je suis trop content d'être là. Alors, super content.
0: On est ravis de t'accueillir. Tu es également animateur radio.
2: Oui, tout à fait. Ouais.
0: Tu es en face de nous normalement.
2: C'est ça.
3: On a mis la concurrence.
2: Je vous ai piraté dans la concurrence, tout à fait. Ouais.
0: Et on a pu t'apercevoir également dans pas mal d'émissions de radio. Tu fais le tour. Tu as une particularité à côté parce que tu es non-voyant.
2: C'est ça, tout à fait.
0: Et alors, tu sais, j'en parle souvent à la radio quand on a des non-voyants ou des malvoyants. Je pense que vous êtes les meilleurs directeurs d'antenne de radio parce que rien ne vous échappe avec la voix.
2: C'est ça.
0: Vous êtes.
2: Quand j'ai vu Justine, j'ai dit rien ne m'échappe.
0: Rien ne t'échappe. Rien. Alors déjà, qu'est-ce que on va faire? On va faire en direct tout ça.
2: Ouais.
0: Qu'est-ce que tu penses de l'émission? Qu'est-ce que t'aimes bien? Qu'est-ce que t'aimes moins? Qu'est-ce qu'on peut...
2: J'aime bien les jeux que vous faites en général. J'adore quand Clément, quand Valentin, Ivan, Justine.
1: Et le contraire aussi, merci.
0: T'aimes bien également.
3: C'est vrai que j'aime bien taquiner Justine.
2: Voilà, toi, écoute, Clem, t'as une patate de fou. Voilà, j'aime bien. Vraiment, je vous kiffe, je me marre parce que c'est comme une famille. On est là, on écoute plein de trucs et plein d'infos sympa.
0: Et t'écoutes du matin au soir? T'écoutes Bruno le matin?
2: Ouais, tout à fait. J'écoute Bruno le matin.
0: Cyril l'après-midi?
2: Ah oui, j'écoute Cyril avec toute l'équipe et tout.
0: Et le soir, les DJ.
2: Et voilà, les DJ. Bon, quand j'ai le temps, parce qu'après, il faut que j'aille dormir.
0: Oui, il y a un moment, faut que tu bosses également.
3: Les auditeurs,
0: faut que tu bosses également. On est ravis de t'accueillir. C'est pas la première fois que tu viens à Fun Radio. Mais nous, c'est la première fois qu'on se rencontre. Donc, on est hyper contents et merci pour tout le bien que tu penses de l'émission.
3: Quand même,
0: parce qu'on aime bien, on aime bien se jeter les fleurs, mais on aime bien. Si on devait rectifier un ou deux trucs dans l'émission, tu dirais que c'est quoi, toi? C'est dur. Il y a pas un truc, des fois, tu dis, ah, c'est un peu éclaté quand ils font ça.
2: Non, franchement.
0: Bon, ben, j'insiste pas. T'en mets pas, j'insiste pas.
2: Franchement, ça va.
0: Tu vois, quand ça commence comme ça, non.
1: Ça va, franchement, il y a peut-être
0: effectivement.
2: Un forum, j'adore le forum.
0: Il arrive, le forum de Justine.
2: Fun fact, non, j'aime bien aussi parce que tout à l'heure on a appris plein de trucs sympas.
3: Merci Medjed.
2: Ah oui,
3: t'es incroyable Medjed.
2: Ah oui, non, franchement j'aime cette émission et je l'écoute depuis l'année dernière. D'ailleurs, je suis vraiment branché à fond et voilà, donc j'adore cette émission.
0: Merci beaucoup. Tu disais que t'aimais bien les jeux qu'on propose.
2: Ah.
0: T'en as des très bons aussi. Et là, tu nous parlais hors antenne d'un jeu que tu adores faire. Donc tu sais quoi, l'antenne est à toi. On va jouer. Tu vas essayer de jouer.
3: Il dit que personne n'a jamais gagné.
2: Personne n'a jamais gagné.
0: Ça s'appelle le jeu où personne ne va gagner.
2: Ça s'appelle le jeu du si pas bien, le jeu où l'on ne gagne jamais.
0: C'est quoi la règle?
2: La règle du jeu, c'est comme un jeu du ni mi ni non.
0: Ok.
2: Un chrono va démarrer, je vous pose des questions, vous avez le droit de dire oui, vous avez le droit de dire non, mais attention, les mots interdits, c'est si pas bien, pas deux fois la même réponse et pas deux secondes blanc.
0: Attends, si pas bien?
2: Ouais, si pas bien.
0: Et le chrono doit faire combien de temps?
2: 30 secondes. Oh, celui qui arrive, il gagne un beau cadeau. C'est moi qui régale.
0: Pas bien. Ok, qui veut commencer? Parce que c'est dur. Tu veux commencer avec Valentin?
2: Allez,
0: Justine ou avec moi?
3: Non.
2: Allez, on va commencer. Allez, on va commencer avec Justine.
0: Allez, Justine.
2: Justine, on joue pour 500. 500 euros pour quand?
0: Quoi?
2: 500 euros?
3: Mais attends, mais qui les paye?
0: Un kebab.
3: Tu penses que la radio va payer 500 euros? Et Jen, t'es fou.
2: On joue pour un kebab, ok?
1: Ok, parfait.
2: Allez, on joue pour un kebab gratuit. 30 secondes, je te rappelle, les mots interdits, si, pas, bien, pas deux fois la même réponse, pas deux secondes de blanc, ok?
0: Vas-y.
2: Allez, c'est parti. Faites-moi le chrono, on y va. Justine, bonjour.
1: Bonjour.
2: Comment vas-tu?
1: Super.
2: Comment?
1: Top.
2: Top bien ou top pas mal?
1: Top pas mal.
0: Vas-y, j'y vais.
1: Et bien non plus, t'as pas le droit.
0: Combien de temps t'as perdu?
2: Combien de secondes?
1: Quatre saisons.
0: Ah, jamais gagné.
3: Mais attends, t'es quand même un peu pervers, Medjed.
1: Mais oui, tu as
0: deux possibilités
1: mais...
0: et les deux sont. Allez, c'est parti. Vas-y, je t'apprends.
2: Allez,
0: parti.
2: C'est qui joue là?
0: Clément.
3: C'est Clément.
2: Clément. Allez, Clément, on joue pour un kebab, ok?
0: Avec plaisir.
2: C'est parti, on lance le chrono. Top départ. Clément, c'est ton prénom?
4: Le véritable.
2: T'as un super joli prénom.
4: Merci.
2: Ah, il a perdu.
3: Merci, t'as dit si.
2: Bah oui, merci, il y a le mot
3: si. Ouais,
0: ah,
3: oui.
0: C'est le son si.
2: Les fans
0: Ok. Écoutez-moi bien.
2: J'ai
1: le piégé.
2: Ok.
3: comme un débutant.
0: J'avais
3: comme
0: pas compris la règle.
1: Et on avait tous compris, Clément.
0: T'as pas le droit de dire le son si.
2: C'est les phonétiques. T'as le droit d'inventer.
0: Mais pardon.
2: Ce que tu veux.
0: Pardon,
2: oui,
0: Michel.
2: Oui, oui,
0: est-ce que dans la règle du jeu, t'as dit c'est la phonétique ou est-ce que t'as dit c'est le mot?
2: Je le redis. C'est compris. Les phonétiques. Si, pas bien. Pas deux fois la même réponse.
0: Ah bah voilà. Si tu commences à raconter les règles après que je sois éliminé, ça n'a pas. C'est exactement
1: allez,
0: comme non, si.
3: Clément.
0: À Roland Garros.
1: Clément,
0: qu'est-ce qu'on commence à jouer?
3: Laisse les professionnels, s'il te plaît.
0: Vas-y,
3: entrez sur le terrain. Entrez du numéro 10.
0: Ouais, il y a une autre règle à savoir ou pas?
2: Il y a pardon. Alors non, c'est tout. Alors je
0: ça
2: répète,
0: va pas changer pendant.
2: Ça va pas changer.
0: Okay.
2: Si pas bien, pas deux fois la même réponse et pas deux secondes de blanc. Et c'est les phonétiques.
3: Vas-y, envoie bébé, envoie bébé.
2: Oh. S'il arrive, c'est génial. On joue pour un kebab, mon cher Clément. Pardon, Valentin.
5: Valentin. Parfait.
2: Allez,
0: oh,
2: on y va.
0: Trompé de prénom éliminé. Allez, vas-y, bonne chance.
2: C'est parti.
3: Let's go.
2: Valentin, comment ça va?
3: Nickel.
2: C'est vrai?
3: Oui.
2: Tu vas super bien.
3: Nickel.
2: Ah, non, non,
1: mais vous êtes encore plus nuls.
0: Mais non, mais moi,
3: j'ai dit quoi?
0: Moi, je savais pas.
2: Nickel,
0: réponse.
2: Nickel.
3: Ah, j'ai oublié.
0: Mais oui, j'ai oublié cette règle. Vas-y, allez, je veux refaire. Vas-y, si tu veux refaire. Deuxième chance pour Justine.
3: Vous savez quoi? Trop de règles.
0: Vous savez quoi?
2: Non, il n'y a pas trop de règles.
0: Vous appelez le standard. Vous jouez vous aussi pour un kebab. 01 42 48 5000. 01 42 48 5000.
2: Ça marche.
0: On écoute un petit Shakira et dans un instant, il y a la revenge.
3: J'ai oublié deux fois la même réponse.
0: Mais moi, c'est pas que j'avais oublié, c'est que moi, je pensais. En bonne foi.
3: C'est quoi les règles déjà?
2: Pas deux fois la même réponse et pas deux secondes de blanc. On s'écoute Shakira là.
0: Ouais, non. Rajoute en phonétique.
2: En phonétique.
0: En phonétique.

0: On est de retour avec ce jeu incroyable qui s'appelle le Si Pas Bien. Si vous nous rejoignez à l'instant, il y a Medjed qui est avec nous, un fidèle auditeur qui a un jeu incroyable. Et ce jeu, il s'appelle le Si Pas Bien, c'est ça?
1: Ouais, le jeu où l'on ne gagne jamais.
0: Tu peux nous rappeler les règles?
1: Je rappelle les règles du jeu donc, c'est comme un jeu du ni oui ni non, c'est pareil. Sauf que dans ce jeu, on a le droit de dire oui, on a le droit de dire non, mais les phonétiques interdites dans ce jeu, c'est Si Pas Bien. Pas deux fois la même réponse et pas deux secondes blanc.
0: Qui veut réessayer?
1: Celui qui tient les 30 secondes gagne
2: un kebab.
1: Oh, plus qu'un kebab.
0: Et une fois que le kebab est gagné, ce sera son estime. Parce que vraiment, on n'a pas les moyens pour deux kebabs. Est-ce que tu veux...
1: Oui.
0: Allez, tu sais quoi, on va prendre Paul. Paul, il vient de Lyon, il est manager dans la grande distribution. Salut Paul.
3: Bonsoir.
0: Bienvenue à toi. Paul, t'as appelé le standard, tu voulais te défier Medjed à ce jeu.
1: Ah.
3: Je me suis dit
0: que
3: pour un kebab, tout était à tenter.
0: Alors vas-y,
1: kebab. Kebab, tu choisiras un bon kebab, hein, d'accord?
0: Le chrono va partir.
1: Mon cher Paul, tu es prêt?
3: Allez, on essaye.
1: Allez, c'est parti, top. Bonjour Paul.
3: Bonjour.
1: Comment vas-tu?
3: Au top.
1: Comment?
3: Au top.
1: Allez, pas
0: Il a répété deux fois. Je suis désolé, Paul.
1: Exactement.
0: C'est perdu. C'est perdu.
1: C'est perdu, mon cher Paul.
4: Ça va vite.
0: C'est dur, hein?
1: C'est pas facile.
3: Il demande de répéter, c'est horrible.
0: Vas-y, je réessaye. Je réessaye parce que j'ai été éliminé injustement tout à l'heure.
4: Vas-y.
0: C'est parti, vas-y.
1: C'est pour qui? C'est pour
0: Clem? C'est pour Clément, ouais.
1: Ah, Clem, il veut vraiment gagner. Allez, on y va.
0: J'espère.
1: Allez, on y va. Top. Bon, Clément, ça va bien?
0: Très bien.
1: Ah!
2: Bah, t'as dit bien.
0: Ah mince!
2: J'ai avec Clément! Et c'est un calme!
0: Clément,
1: les chroniques
0: et tout. Je me suis fait éliminer tout à l'heure sur merci.
1: Bah oui.
0: Mais dans ma tête j'étais sur si bien merci. Mais je dis faut pas que je dise si, faut pas que je dise bien, faut pas que je dise
1: et
0: merci.
1: Voilà.
0: Et
1: oui.
0: J'ai complètement oublié le mot bien.
1: Oui. Le mot bien, si pas bien, pas deux fois la même réponse et pas deux secondes de blanc.
0: Valentin, bon. Vas-y.
1: Allez Valentin,
4: vas-y.
1: Clément, je le sens, il va être stressé. On y va. Top. Bon Valentin, tu bois pas toi?
4: Négatif.
1: Tu bois rien?
4: Jamais.
1: C'est quoi le plus dangereux, le cidre ou le champagne? Ah, deux secondes de blanc.
0: Et même, il avait joué le côté négatif.
4: Mais non, mais quand il réfléchissait dans cidre, il y a cidre. Au champagne, il n'y a pas.
0: C'est ça, son jeu, il est fort.
1: Mais oui.
0: Parce que sinon tu te dis...
1: Le coca.
0: Négatif, et les 30 secondes, elles passent.
1: Ah oui. Le coca, il aurait pu me dire le coca. Voilà, il y a pas.
4: T'es vraiment un arnaqueur.
0: Radim qui est avec nous, il a 19 ans.
2: Moi, je suis allé plus loin que vous tous.
0: Attends. Tu vas arranger.
4: Non.
0: Il y a Radim qui est avec nous. Salut Radim.
2: J'ai fait 4 questions.
5: La team Fun Radio.
0: Salut Radim.
1: Salut.
0: Alors, c'est parti. Radim, c'est à ton tour.
1: Radim, tu veux gagner un kebab?
5: Je suis prêt.
1: Allez, ça marche. Oh là, il va gagner.
4: Attention, il est dedans.
0: Allez.
1: Khalid, bonjour.
6: Bonjour, Medjen.
1: Comment ça va, mon frérot?
6: Nickel.
1: Bon, quelle est la capitale de la France?
6: Paris.
0: Il a dit pas. Oh là.
4: Medjed, j'adore. Il a tout un tas de techniques.
0: Bien sûr, c'est un magicien.
4: C'est un magicien.
0: Désolé, Rally, on t'embrasse.
1: Il aurait pu dire Toulouse.
6: En tout cas, merci à vous.
0: Ça marche. Maxence, tu veux essayer?
4: Ah bah oui.
0: Allez, Maxence. Maxence, il a pris des notes.
4: Est-ce que je vais faire mieux que les
0: chauds bouillants?
1: Ok, ça marche, Maxence, on y va. C'est parti, on joue avec lui, top. Alors toi, t'es standardiste de l'émission?
7: Totalement.
1: Depuis combien de temps?
7: Longtemps.
1: Combien de temps à peu près?
7: Pas de blanc.
0: Tu l'avais dit ça ou pas?
7: C'est une nouvelle règle.
0: Tu ne gagnes pas, Maxence.
4: Il y a deux secondes et du coup tu gagnes deux secondes.
1: C'est ça. On l'a refait quand même.
0: Allez, vas-y, on l'a refait.
1: On l'a refait avec Maxence, allez, top. Donc t'es standardiste depuis combien? 5 ans?
7: Plus.
1: C'est-à-dire combien?
7: Sûrement 10.
1: 10 quoi?
7: Des années.
1: Ah, 10 quoi?
7: Des...
0: Il a répété deux fois.
4: Hardcore.
0: C'est dur, franchement.
4: Venez.
1: C'est
2: diabolique.
0: Si vous nous rejoignez sur Fun Radio, c'est le jeu où on ne gagne jamais. 01 42 48 5000. Vous vous inscrivez dès maintenant, on joue pour un kebab.
1: Ah oui.
0: On joue pour un kebab.
4: Jamais un gars qui a gagné ou une fille qui a gagné.
1: Ah, j'ai eu une fois, je crois.
0: Allez, tu vas avoir une deuxième fois. Je te préviens, il y a Loïc qui est là. Loïc, même lui, il lève pas la main, il a pas envie d'y aller. On sait jamais, on n'est pas à l'abri d'une.
4: Allez, Loïc, impressionne-nous.
8: Ouais, mais on a l'abri quand même là.
0: Loïc.
1: Bon, Loïc, est-ce que tu peux. Moi, je suis prêt à rajouter plus, hein. Les gars, je suis vraiment prêt à mettre.
0: En quoi, en chrono?
1: En gâteau. En cadeau.
4: Non, en gain.
0: Il va mettre ses sous.
2: Mets les frites.
0: Supplément oignon. Allez, c'est parti, Loïc.
1: Loïc, t'aimes bien le cinéma? Peut-être. Alors, comment on appelle un passionné de cinéma?
8: Je sais pas.
0: Vas-y, Justine, t'as une deuxième chance.
1: Justine,
4: et j'ai une question, Medjen.
1: Oui.
4: Est-ce qu'on peut répondre n'importe quoi à tes questions?
1: Alors, ou non, oui, ça s'interdit. On peut répondre n'importe quoi à condition que ça soit dans le thème de la question. Mais
4: ah oui,
1: pas
4: donc
1: de
4: on peut pas répondre n'importe quoi.
1: Ah, si tu me dis comment ça va, rouge, bleu, vert,
4: voilà, ça.
1: Ça s'appelle.
4: Sinon, je prépare, parce que j'ai pensé à ça, préparer toutes mes réponses.
1: Ah vas-y. Bah tu peux, mais du moment que c'est dans le thème de la question.
0: Justine,
1: allez, Justine, on y va. C'est parti. Justine, je t'adore.
2: Merci.
4: Bah non. Elle a fait une clémence. Depuis tout à l'heure, je la racontais en disant je suis la meilleure du jeu.
2: Excusez-moi, le premier coup, j'ai fait 4 questions, même pas la 2.
4: Vas-y, regarde.
2: Je suis désolée, mais il était trop mignon de me dire ça.
4: Justine, je fais une démo.
2: J'avais quoi à dire, fuck.
8: J'ai une idée pour gagner.
0: Moi aussi.
1: Ah.
0: C'est parti, vas-y. Quand tu veux.
1: Qui? Ah, c'est avec qui? C'est Clément. Ok. C'est parti, top. Bon, Clément, t'aimes bien ce jeu?
9: J'adore.
1: Comment il s'appelle?
9: C'est un vrai kiff.
1: Il s'appelle comment?
9: Je ne m'en rappelle peu. Je m'en rappelle peu.
1: Ah oui, il s'appelle comment le jeu du...
9: De la vie.
1: De quoi?
9: De la mort.
1: Ah, de là, il a dit deux fois de la vie, ouais. De la mort.
2: Ah, ouais, waouh.
0: J'ai tenu le coup, hein. Oui, là, j'ai tenu le coup.
1: Combien? Oui, il était loin, il était pas mal.
0: Franchement...
1: Il était pas
0: Est-ce
1: mal,
0: qu'à un
1: oui.
0: moment t'as pas été un peu là il y a un deuxième gagnant qui arrive.
1: Obligé. Bah,
4: j'ai une technique mais je sais pas si elle est légale.
0: Le standard est complètement fou. Donc vous savez quoi, on va se le refaire une dernière fois. On écoute Stromae avec Alors on danse et dans un instant il nous faut un gagnant. 01 42 48 5000. Valentin va tester sa technique peut-être illégale. Il va kidnapper notre animateur. Allez, vous êtes dans la Team Fun Radio, on est là jusqu'à 21h, on rejoue avec vous là.

0: Ne cherchez pas, vous êtes au bon endroit. Stromae sur Fun Radio, c'est la team, on est avec vous pendant encore 1h20 jusqu'à 21h comme tous les soirs. Dans un instant, on va se raconter nos histoires paranormales aussi. Si vous avez vécu un truc un peu ouf, une maison hantée, un truc un peu bizarre, vous nous appelez 01 42 48 5000. 01 42 48 5000, on va tous raconter. Il y a le forum de Justine également qui va arriver.
1: Oui, on va parler dans
2: ce t'es pas prête,
3: t'as oublié de quoi t'allais parler.
2: Ça s'est senti à peine.
1: Non, on va parler des trucs drôles que t'as fait en étant fatigué. Tu sais, des fois, t'es hyper fatigué, comme là, avec la chaleur surtout.
0: Ouais, et comme,
1: tu
0: là, fais, comme là, quand je t'ai posé la question. Quoi.
1: Exactement, là, j'étais ailleurs.
0: En attendant.
1: J'étais concentré pour le jeu.
4: Exactement. Ah, déjà. Ah ouais.
0: Il y a Justine, il y a Valentin, il y a Medjahed, qui est un fidèle auditeur, qui est venu nous proposer un nouveau jeu. Comment s'appelle ton jeu?
4: Le jeu du si pas bien, le jeu où l'on ne gagne jamais.
0: La règle du jeu est simple, il vous pose des questions, faut pas dire si. Un peu comme le ni oui ni non, vous avez le droit de dire oui ou non. Pas si, pas bien et pas le mot pas.
4: Exactement.
0: Pas le droit de répéter deux fois la même, le même mot.
4: C'est ça.
0: Et pas le droit d'attendre plus de deux secondes avant de répondre ou de faire comme ça.
4: Tout ça non plus, ouais.
0: Il y a Blaise qui veut jouer. Salut Blaise.
5: Salut, ça va?
0: Ouais,
4: salut,
0: très bien.
4: Blaise,
0: je te laisse.
5: C'est plaisir de vous avoir.
0: Bah, nous aussi, on est ravis de t'accueillir. Tu viens de Cannes. Il y a deux trucs à Cannes. Il y a le festival et il y a Blaise. Ça. Blaise, c'est la star de Cannes.
5: Le festival vient de terminer justement le 12 mai, là.
0: Alors que le show de Blaise vient de commencer. Blaise, tu joues pour un kebab. C'est parti.
4: Ah oui.
5: Si je perds, je te l'offre, le kebab même.
0: Avec plaisir. Je prendrai que la salade, je suis au régime. C'est parti.
4: Bon, allez, Blaise, j'espère que tu vas gagner, d'accord?
5: Et c'est sur combien de temps alors du
0: 30
5: coup
4: 30 secondes. Pas
5: secondes.
4: Une seconde de plus, ok?
5: Allez.
4: Allez, bonne chance, c'est parti. Blaise, c'est ton vrai prénom?
5: Il paraît.
4: Ah, il paraît, hein, c'est perdu.
0: Ah, il a dit le mot pas. Il y a le son pas.
4: Le son, les phonétiques, si
0: c'était cool. C'était cool de t'avoir, Blaise, mais ça a été raté. On appelle ça une clément dans le langage, c'est vraiment.
5: Franchement, l'équipe, continue comme ça, restez comme vous êtes extraordinaire.
0: Merci,
2: merci Blaise, c'était un amour.
5: À vous et passez un bon week-end, amusez-vous bien.
0: Merci beaucoup, salut Blaise, c'était rapide. Valentin a dit j'ai une technique pour gagner. Valentin, on va terminer avec toi.
2: Je l'ai dit ou je.
4: Ah, bah vas-y, dis toujours.
0: Comme tu préfères, mais si tu l'as dit, est-ce que tu vas pas. Vas-y, j'ai une technique pour gagner.
4: Ah,
0: Valentin,
4: c'est quoi ta technique?
2: Je sais pas si elle est
0: légale. On va terminer avec toi.
2: Je l'ai dit ou je.
4: Ah, bah vas-y, dis toujours.
0: Comme tu préfères, mais si tu l'as dit, est-ce que tu vas pas.

0: content de, que tu sois avec moi aujourd'hui. Hein. Toi aussi.
1: Tant mieux.
0: Bon, quelle est la capitale de la France?
2: Je sais pas.
3: Une dernière fois et après on envoie Michel et Solto. C'est parti.
4: Pas s'arrêter.
3: Attention, 30 secondes, top chrono.
0: Alors c'est toi qui joues.
3: Paraît-il.
0: Allez,
3: vous savez quoi? On envoie de la musique. Merci beaucoup d'être venu jouer avec nous.
0: Je vous kiffe, merci beaucoup en tout cas.
3: C'était Medjahed qui est venu nous rendre visite, fidèle auditeur de la Team Fun Radio. Dans un instant, le forum de Justine. Vos histoires paranormales, 01 42 48 5000. Nous, c'est la Team Fun Radio. On est là tous les soirs. Bloc Fun Radio, 18h, 21h. C'est votre nouveau rendez-vous.
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1: Rejoignez. Allez, merci de nous avoir choisi. C'est la Team Fun Radio. On est avec vous jusqu'à 21h. On vous accompagne dans les voitures sous cette chaleur, en sortie de terrasse, sortie de boulot, sortie de cours pour ceux qui ont été collés et qui finissent à 20h. Puis il y en a plein qui sont au sport aussi là. Là, il y a les sportifs en herbe.
2: C'est climatisé, les salles de sport.
1: Ça dépend lesquelles. Hein? Non, mais il y a les gymnases aussi. Tiens, il y a eu un match hier. Oh là là. J'embrasse tous les handballeurs, tous ceux qui suivent le hand. Il y a eu le match de l'année. Là, c'est un peu comme si toute la saison se jouait sur un match. Il y a eu PSG contre Nantes au hand, c'était incroyable, serré jusqu'à la fin. Et Paris, comme au foot, a gagné. Voilà. Et Nantes, comme au foot, a perdu. Non, non, ils sont hyper forts, ils finissent deuxième du championnat. Ils font une saison incroyable, mais ils perdent à quelques secondes. Quoi. Justine est là avec son forum.
3: Ah oui.
1: Justine, on t'écoute.
3: Et pour une fois, je suis allée sur le forum Doctissimo et je vous ai gardé la question de Early Objectif qui a demandé c'est quoi le truc le plus drôle que vous ayez fait en étant fatigué ou mal réveillé. Et comme toujours, les commentaires m'ont régalé. On a par exemple Doula Parva qui a dit: mon meilleur ami, en rentrant d'une longue journée de travail, est allé se coucher entre ses deux darons dans leur chambre. Il s'est fait sortir manu militari par son père. C'est vraiment, t'es tellement fatigué que tu vas te coucher dans le mauvais lit, quoi. Faut quand même faire.
2: Mais non, parce que tu vois, à 5 ans ça passe, mais c'est vrai que passer à un certain âge, tu peux trop le faire, quoi.
3: Ça va être trop mignon. Tiafaël, un matin dans le train, j'étais tellement rincé que j'ai enfoncé la prise jack de mon casque dans mon oreille au lieu de le mettre dans mon téléphone.
1: Ah ouais, là, faut être bien.
3: Et faut avoir... Ça doit faire mal en plus, je pense.
1: Ouais. Ça dépend quelle entrée
3: quel
1: c'est.
3: Embout.
4: Et puis les gens qui te voient dans le train, ils se disent complètement con celui-là. Un gars qui se fout la prise jack dans l'oreille.
3: Daily, une fois j'ai trempé ma main dans l'eau du bain du bébé et j'ai regardé sur ma montre si c'était la bonne température. Mais c'est normal quand t'es parent, franchement c'est dur. Il y a aussi le commentaire de Gaufrette qui a écrit: j'ai descendu une poubelle en partant au travail et une fois dans le bus, pas mal de monde me regardait. Je croyais que c'était parce que j'étais mignonne jusqu'au moment où je me suis rendu compte que j'avais toujours le sac poubelle avec moi. Et enfin, on termine avec Warmwood: je bossais comme caissière, on était obligé de demander aux clients d'ouvrir leur sac. Je pouvais voir votre sac s'il vous plaît, c'est la phrase que tu répétais tout le temps. Et un soir, j'étais tellement fatiguée avant la fermeture que j'ai fini par demander à un client: est-ce que je pourrais voir votre sac s'il vous plaît?
1: Mais non.
3: Bah si, bah ça je pense que tu répètes tellement.
1: Allez,
3: moi quand j'ai la caisse,
1: il l'a fait.
5: Et voilà, madame.
1: Qu'est-ce que vous avez fait? Moi, il y avait un rituel que je faisais tout le temps à la radio quand je faisais la matinale. Si je n'étais pas réveillé, je prenais un café, main gauche. On me disait: on y va dans combien de temps? Je regardais ma montre. Du coup, je penchais la main et le café se renversait sur mon jean. J'ai ruiné.
3: Mais t'as dû brûler surtout.
1: De quoi?
3: Tu t'es pas brûlé?
1: Non, il était pas hyper chaud, mais ça m'est arrivé 6 fois dans l'année, quoi. De vraiment, j'avais mon gobelet.
4: Tu veux dire un mauvais sketch
1: de courte manche.
4: Ouais, c'est clair.
1: Il y avait un humour qui disait: hop là!
4: Ou de Charlie Chaplin.
1: C'est un bon sketch. Alors, à quoi on voit que t'es fatigué, toi, Justine?
3: Moi, c'est que je vais dans des endroits et je sais plus du tout pourquoi j'y vais, donc je peux arriver dans une pièce et vraiment me dire: ok, mais pourquoi je viens d'atterrir ici?
1: C'est comme ça qu'elle arrive à Fun Radio.
3: Qu'est-ce
1: que je fous là, moi? Et toi, Valentin?
2: Moi, ça m'arrive le matin, enfin, ça m'est arrivé rarement, mais ça m'arrive de mettre mon téléphone au frigo, tu vois, et de repartir par exemple avec le lait dans la main. Et j'arrive à la salle de bain et j'ai la brique de lait dans la main. Et je dis: ah zut, j'ai inversé. Et du coup, je vais chercher mon téléphone.
1: Ça nous arrive.
2: Qu'est-ce qu'il y a, toi? Tu vas dans un mauvais endroit, juste.
3: Ah oui, bah excuse-moi, je mets pas mon téléphone au frigo en fait.
1: Non, mais ça arrive à tout le monde. T'es un peu fatigué, sauf à Loïc, évidemment, notre réalisateur, qui, je le rappelle, ne s'est pas endormi lors de la première échographie de sa fille. Il s'est posé sur le fauteuil.
6: C'était confortable.
1: Et quand on lui a dit: regardez, vous voulez voir le cœur? Et hop, endormi. Et pendant l'accouchement, même chose.
3: Oh,
1: et le deuxième accouchement, même chose. Non, c'est pas vrai.
3: Et pendant l'amour aussi, même chose.
1: Exactement. Voici Ugel avec Solto. C'est Jamaican qu'on écoute maintenant sur Fun.

0: Vous écoutez la Team Fun Radio, bienvenue tout le monde. Ici, vous aurez toutes les infos avant tout le monde. Justine, t'as une petite info comme ça au pied levé là ?
1: Ouais, bah, le voleur le plus nul, je pense, de la terre entière. Un mec à Bordeaux qui volait des voitures dans les parkings. Et en fait, il a essayé de voler une voiture et il a fait. Et sauf que sur place, il a laissé sa convocation en justice avec son nom, son prénom, son adresse et tout. Il a laissé un papier, quoi, le gars.
0: Il était déjà convoqué en justice avant même de voler.
1: Exactement.
0: Bon, donc, c'est n'était pas son premier coup d'essai. Valentin, de quoi tu veux nous parler, toi ?
2: Eh bien, c'est officiel. Ninja Warrior va être une vraie épreuve des JO de Los Angeles en 2028.
1: Ah bon ?
0: C'est quoi Ninja Warrior ? C'est une émission où les gens...
2: Ninja Warrior, tu connais pas ? C'est une émission qui est sur TF1.
0: Dur. C'est les
2: et c'est des obstacles. Ouais. C'est un parcours d'obstacles en fait très difficile. Et j'ai eu la chance d'y participer.
0: Ah mais c'est vrai.
2: Et j'ai passé le premier obstacle, je suis tombé au deuxième.
0: Allez, ouais. Bah, on compte pas sur toi pour les JO alors.
2: T'es nul. Non non. Et c'est l'Union internationale de pataathlon moderne qui a annoncé un partenariat avec les producteurs
0: pataathlon.
1: Pentathlon.
0: L'union officielle des patates modernes.
1: Mais moi aussi j'ai compris
2: de
1: ça.
2: Pentathlon. C'est dur à dire
0: pentathlon.
2: Pentathlon. T'es obligé. T'es obligé, croyez-moi, comme qu'un de pentathlon moderne. Ils ont annoncé un partenariat avec les producteurs de Ninja Warrior et ils vont intégrer certains éléments de l'émission au parcours d'obstacles du pentathlon. Et donc ils disent que ça sera présent au JO. Alors on sait pas exactement ce sera vraiment un parcours de Ninja Warrior si tu veux. Mais il y aura. Dans l'esprit,
0: de l'obstacle, quoi.
2: Dans l'esprit, il y aura de l'obstacle, il y aura du mec musclé, il y aura du baraque. Peut-être que je serai au JO.
0: C'est très bonne décision, je pense. Parce que c'est marrant à regarder.
1: Bah ouais, ça va être plus fun.
0: C'est pas mal, quoi.
1: Ouais, c'est
0: par rapport à d'autres émissions de télé, tu vois, ils auraient pris les chiffres et les lettres, ça aurait moins fait.
2: Oui,
0: on est champions. Ouais, de quoi chiffrer les lettres.
2: Mais ça devient un peu un sketch, quoi, je trouve.
1: Oui, c'est pas très JO.
0: Bon, ça va.
2: Attends, je lance un pavé à la main, excusez-moi.
0: Ça fait un peu kermesse. Il y aura un chamboule-tout, normalement, la France est en finale. Allez, voici Lemon avec Pas besoin de ton number. Vous êtes dans la Team Fun Radio, il est bientôt 20h. Si vous avez vécu une expérience paranormale, venez nous la raconter. Tiens, 01 42 48 5000. On aura aussi un invité tout à l'heure. Il va venir dans nos studios. Il aura un témoignage incroyable pour vous.

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1: 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Il est 20h, bienvenue dans la Team Fun Radio, on va passer en mode paranormal.
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1: go! Bienvenue dans la Team Fun Radio, je viens de voir une info, Justine Valentin. Très flippante.
2: C'est-à-dire?
1: Il y a une retraitée qui, en ce moment, a fait le choix de quitter sa maison et de vivre dans sa voiture en attendant un nouveau logement devant chez elle parce que la maison est possédée.
2: Oh non!
1: Selon elle, par des esprits qui la chassent.
2: Et c'est-à-dire, ils font quoi?
1: Bah, moi, je sais pas trop, j'ai pas discuté avec elle, mais elle a juste dit, je vais dans ma voiture.
3: Bon. Tu penses pas qu'elle va avoir un nouveau logement rapidement?
1: Peut-être. Mais en tout cas, elle ose plus rentrer dedans.
2: C'est horrible d'en arriver à ce stade-là. En plus, pauvre mamie dans sa voiture et tout, c'est abominable.
1: Donc, vous connaissez?
3: Oui, mais comme c'est médiatisé, elle va vite avoir un nouveau logement.
1: Tu connais mes croyances? Tu sais que moi, je suis un peu sceptique, donc, je veux que vous veniez me convaincre. Si vous avez vécu un truc un peu bizarre, un peu particulier.
3: Ah, j'ai vécu un truc fou, moi.
1: Ah bah tu vas nous en parler.
3: Qui déjoue toutes les lois de la physique.
1: Ah bah prends ton téléphone, appelle le 01 42 48 5000. Ah, je parle pas standard. Remarque, non, tu peux me le dire là. Alors vas-y, raconte-moi. Raconte-le-moi.
3: J'étais dans la maison de feu ma grand-mère. Une maison située en race campagne, dans le Loiret.
1: Oui.
3: Ça sert à rien à voir. Il y a une chambre qui s'appelle la chambre du père Simon. Parce que ma grand-mère était amie avec le père Simon.
2: Non mais déjà c'est flippant, franchement.
3: Le père Simon est presque décédé dans cette chambre.
2: Oh là là.
3: Et depuis, on dit que cette chambre est hantée.
2: Ouais.
3: Et un soir, j'y dors, donc on n'est jamais très rassuré d'y dormir. Un soir, je dors dans cette chambre. Et il y a une espèce d'énorme planche de bois. Mais vraiment que je peux pas soulever tout seul, si tu veux.
1: Il faut l'aide du père Simon.
3: Ça devait être 50, 60 kilos.
1: Ouais.
3: Cette planche, tu veux...
1: Attends, qui a une planche de 60 kilos dans sa chambre?
3: Cette planche repose...
1: Qu'est-ce qu'il foutait avec le père Simon?
3: Cette planche repose sur une armoire et, si tu veux, elle est inclinée à... Comment te décrire comme ça radiophoniquement?
1: Elle est à la verticale.
2: Ouais, sur le côté.
3: Non, justement,
2: quoi.
3: Pas à la verticale. Elle est vraiment
1: un peu en biais.
3: Posée, quoi. Et même moi, à force d'homme, si je voulais la soulever, tu vois, pour la faire basculer sur le mur, je pourrais pas.
1: Ok.
3: Je m'endors. Au milieu de la nuit, je me réveille, j'entends.
2: Arrête.
1: T'entends quoi?
2: Non.
3: Dans mon oreille, j'entends des petits bruits comme des.
2: Non,
3: quelqu'un qui chuchote à mon oreille.
1: Mais refais le bruit.
2: Quelle horreur.
4: Kebab frites.
2: Quelle horreur.
1: Ouais.
3: J'entends ça dans mon oreille.
1: Ok. Le père Simon sûrement.
3: Oui, peut-être qu'il voulait un kebab. Là, je me rendors.
1: Ok.
3: Et d'un coup, j'entends POUM! Un énorme bruit.
1: La planche tombe.
3: La planche n'était pas tombée. La planche s'était relevée. Mais si tu veux, physiquement, c'est impossible. Même moi, avec mon poids, je pouvais pas la soulever. Elle s'était relevée, elle avait basculé contre le mur qui était à l'opposé.
1: T'avais quel âge?
3: J'avais 14-15 ans. Elle est basculée contre le mur, physiquement, c'était impossible.
2: Mais excuse-moi, il y a quelqu'un qui te chuchote à l'oreille alors que t'es seul dans la chambre et toi tu te rendors déjà. Mais qui fait ça?
3: J'étais crevé, moi.
2: Non, mais on est où en fait?
1: Donc t'étais fatigué, peut-être que t'as eu une petite vision.
3: Non, la planche, après j'ai allumé la lumière, la planche avait basculé et s'était relevée. Alors c'était
1: comme t'étais crevé en te couchant,
3: même moi,
1: si j'avais
3: voulu la soulever et la mettre contre la porte, ça aurait été impossible.
2: Tu t'es rendormi?
3: Et c'est ça qui est fou, c'est que la planche bloquait la porte. Il a voulu m'enfermer dans la chambre. Et donc là, j'ai paniqué.
2: Et qu'est-ce que t'as fait?
1: J'ai
3: poussé la planche, j'ai remis.
1: Tu finalement n'étais pas mort.
3: Et après, j'ai changé de chambre là. Et maintenant, j'y dors plus.
1: Ah, parce que tu vas encore de temps en temps?
3: Bah, dans la maison, oui.
1: Bah, faut que tu dormes là-bas et que tu filmes.
2: Ah ouais, fais ça, fais une petite vidéo, s'il te plaît, pour nous.
3: Mais non, mais je vais pas pour vous divertir.
1: C'est pas avancé.
3: Par le père Simon.
1: Bon, si vous avez vécu un truc.
3: Dent contre moi.
1: 01 42 48 5000, tu connais ma théorie là-dessus. C'est que le père Simon.
3: Bah, si la planche, mais explique-moi ta théorie sur la planche.
1: C'est que le père Simon, il est pas mort et qu'il mérite d'aller en tôle, il a voulu t'attraper. Voici bébé Rexa avec New Religion. C'est ma théorie. Et il est derrière toi, là. Il te regarde. Kebab. Allez, vous êtes dans la Team Fun Radio, on est là jusqu'à 21h.

0: Salut tout le monde et bienvenue dans la Team Fun Radio. On est en train de parler d'histoires paranormales et il y a Ophélie qui a appelé le standard pour nous raconter quelque chose. Salut Ophélie, bienvenue sur Fun.
1: Salut Clément, salut la team.
2: Salut. Salut.
0: Il paraît que tu as vécu un phénomène un peu paranormal, incroyable. C'est vrai ou pas?
1: Ouais.
0: Alors vas-y,
1: c'était à l'enterrement de mon papa. Okay. Ça va faire 8 ans. Ça se passait dans une cathédrale, une très grande cathédrale.
0: Okay.
1: J'étais au plein milieu de la cathédrale. Bon, je suis obligée de préciser le décor. Il y avait une porte qui était derrière moi, mais très très loin, et les autres portes étaient sur ma droite.
0: Okay.
1: Mais pareil, quand même assez loin. Et à un moment de temps, pendant la messe d'enterrement, j'ai senti un courant d'air sur ma joue gauche.
0: Là, tu peux te dire jusque-là rien d'anormal, parce que c'est un petit coup de vent, quoi.
3: Ouais.
1: Mais non, parce que les portes, justement, la porte était très loin dans mon dos et les portes étaient sur ma droite.
0: Oui, mais il y a toujours un petit. Peut-être un gars ouvert et ressorti.
1: Non, c'est pas sur la gauche. Ma joue, c'est la joue gauche.
3: Clément, si elle te dit non.
1: Et justement, après, j'étais en train de chercher et de me tourner dans tous les sens pour retrouver ce courant d'air, mais que je n'ai pas trouvé. Et moi, de toute façon, je crois, parce que bon, j'en ai eu plusieurs des expériences quand
0: même.
1: Alors,
0: c'est quoi les autres?
1: Oh, comme ça de tête, j'ai pas, mais moi c'était celle-là la plus importante, la plus forte.
0: Le courant d'air.
3: C'est juste un courant d'air.
1: J'ai senti quelque chose sur ma joue.
3: Et t'as entendu ailleurs. Des chuchotements? Parce que moi il chuchote. Non, toi il chuchote pas.
0: Il chuchote, parce que toi t'as rencontré le Père Simon, c'est ça?
3: Ouais, il y a le Père Simon qui est venu chuchoter.
0: Justine, c'est quoi le truc le plus ouf qui t'est soit arrivé?
2: Moi je te l'ai déjà raconté, j'ai fait un Ouija. Et ça a marché. Mais là dernièrement, il m'arrive un autre truc.
0: Un Ouigo, c'était incroyable.
2: Non, dernièrement, j'ai fait un autre truc. Mon fils m'a dit. Monsieur Jouet. Je dis quoi, Monsieur Jouet? Et il me dit si. Et il m'emmène dans ma chambre. Monsieur Jouet. Et il me montre un coin de ma chambre. Et je dis non, il n'y a pas Monsieur Jouet là. Qu'est-ce que tu me racontes? Et il regardait quelqu'un en fait dans le coin de la chambre. Et moi je vous dis qu'il y a quelqu'un dans ma chambre depuis le début. Vous savez, j'ai fait de la soge et tout machin là dans les coins de ma chambre parce qu'apparemment c'est comme ça qu'on les enlève.
3: Et il jouait avec lui.
2: Mais il n'est toujours pas parti ce monsieur. Et je suis sûre que c'est un monsieur parce que je l'ai déjà vu des formes réveillant. Je vois une silhouette au-dessus de moi.
3: Surtout mets la réserve d'alcool sous clé, je pense. Complètement bourré ton fils.
2: Non, les enfants ils voient des choses, on le sait tous, tu vois, qu'on voit plus nous. Et du coup il me fait flipper.
0: On voit plus
2: ça.
0: Alors ils imaginent des choses que ça, nous on n'imagine pas.
2: Non, c'est parce que eux ils voient des énergies que nous on ne voit pas.
3: Parce que nous après avec le temps en fait
2: on arrête
3: nos émotions
2: ça.
3: Quoi.
2: Exactement.
3: Et on arrête, on a les chakras moins ouverts.
2: Les enfants par exemple ils peuvent moins voir.
0: Ton émotion.
2: Oui, mais du coup ils voient les émotions de cette personne en fait, ils voient je pense un halo d'émotions quoi.
0: Exactement. Vas-y.
1: Les enfants, ils voient les esprits jusqu'à 6 ou 7 ans.
2: Voilà, tu vois.
0: C'est hyper rationnel. Ouais. Vraiment, c'est vraiment.
1: Non, mais pareil.
0: C'est sixième sens, le bordel.
1: Si j'ai une anecdote là-dessus.
0: Vas-y.
1: Parce que pareil, toujours suite au décès de mon père, quand on se retrouvait en famille, que ça soit à la maison ou même chez le notaire, etc., c'était bizarre avec ma fille, elle était toute petite. Et on ne sait pas pourquoi, d'un coup, mais elle se mettait à hurler de peur. Et elle avait vraiment très, très peur. Elle l'a fait, j'étais pas dans la même pièce qu'elle. Ils ont pas compris pourquoi elle s'est mise à hurler. Chez le notaire, elle s'est mise à hurler d'un coup. Et en fait, je pense qu'elle a vu mon père aussi.
0: Ah, mais ça, c'est toi qui penses. Il y a plein de moments où les enfants hurlent.
1: Mais oui, mais elle était toute petite. Elle pouvait pas. Non, elle hurlait. Elle a jamais hurlé sinon comme ça.
0: Non, mais les enfants.
1: Il y a aucune
0: raison. Justine, ton fils a déjà hurlé.
2: Oui, moi le mien, il a déjà hurlé, t'inquiète pas.
0: Et alors, peut-être que si il avait hurlé à un moment où toi, t'étais en train d'enterrer quelqu'un ou comme ça, t'aurais pu faire le lien. C'est ce que j'essaie d'expliquer, Ophélie.
2: Ouais, oui, mais parce que toi, t'es très cartésien, mais.
1: Voilà,
2: oui, exactement.
1: Je ne crois pas, donc c'est pour ça. Mais
0: non, mais c'est pour ça que
1: je suis un peu plus ouvert d'esprit.
2: Moi, je te dis, le Ouija que j'ai fait, je l'ai fait avec des gens qui sont très
3: Clément.
2: Cartésiens comme toi.
3: Ça, je suis d'accord. Clément, il est fermé comme tout.
2: Et pour le coup, ces gens-là ont halluciné et vraiment, ça a été prouvé. Enfin, vraiment, on n'a pas touché
0: à ça. Ça veut dire quoi, ça a été prouvé?
2: Mais parce qu'on était 10 autour du Ouija, comment tu veux qu'on aille tous dans le même endroit pour aller parler?
0: Tu te conditionnes. Quand t'as une peur, tu te conditionnes
2: mais
0: aussi.
2: Clément, on demandait des choses très précises à cette personne, à cet esprit. Quand il nous a répondu, c'était des choses que personne ne connaissait à part une personne autour de la table. Comment tu veux que 10 personnes aillent au même endroit pour répondre? C'est impossible.
0: Attends, je vais te répondre après à ça. Il y a Maxence qui a aussi une anecdote.
4: Ouais, j'ai une belle anecdote. Ah. Bon, après, pareil, hein, si t'y crois pas, tu pourras peut-être trouver un truc. Mais en fait, j'habitais, quand j'étais plus petit, je devais avoir 12 ans, dans une petite maison de campagne en Bretagne. Il y avait personne autour de nous, on avait un énorme terrain.
0: Alors déjà, c'est que des trucs qui arrivent quand vous avez 12 ans. Tu vois ce que je veux dire? On est en construction.
2: J'avais 15 ans. 25 ans là.
0: 15 ans, oui, mais 25 ans, Justine. Justine. Regarde.
3: Vas-y, si t'es encore en construction, toi.
4: Ouais. Donc, ouais, je devais avoir 12-13 ans et on avait au rez-de-chaussée une salle de bain avec une fenêtre au-dessus de la baignoire. Donc, assez haute, qui donnait sur le fond du jardin.
0: Okay.
4: Et c'était assez loin. Et au fond du jardin, il y avait l'endroit où on mettait toutes les mauvaises herbes. Et du coup, des fois, on faisait des brûlis.
0: On va pas acheter la baraque, hein. T'es pas obligé de tout nous détailler.
4: Mais simplement, une fois, je prends ma douche. il est tard, genre il doit être 22h, un truc comme ça, il fait nuit. Et au fond du jardin, au niveau de là où il y a toutes les herbes, je vois un mec, genre en tenue de paysan, qui est debout. Bah, à côté des feuilles.
0: T'étais gaulé à l'époque. Bah,
3: il venait battre, ouais.
4: Ouais, ouais. Bah, peut-être. Non, mais je comprends. Franchement, j'aurais été intéressé aussi.
3: Il s'adore.
4: Mais donc, je vois un mec pas bouger, juste à côté des herbes.
3: Ouais.
4: Et donc, j'en parle à mon frère. Mon frère qui me dit qu'il a déjà vu un mec pareil à côté des herbes dans le fond du jardin.
0: Ok.
4: On a appris plus tard qu'en fait, il y a plusieurs années en amont, c'était la maison d'un agriculteur qui s'était suicidé dans le fond du jardin.
0: Oui, ouais, mais ça empêche pas qu'il y a un voisin qui peut passer.
3: Ça, c'est un voisin.
4: Mais à quel moment il y a un mec qui va juste se tenir debout à côté d'un tas de feuilles plusieurs fois?
3: Bah, et après on apprend qu'il est feuille au fil.
0: Mais peut-être qu'il regarde les patates pousser, les trucs. Le gars, il est agriculteur à côté.
4: Il y a une clôture.
0: Il y a un gars qui est mort un jour là que il y a.
3: T'as demandé au voisin.
4: Donc le mec, on n'avait pas de voisin. On n'avait pas de voisin. On était en campagne, c'est-à-dire que vraiment il y avait des champs autour de nous et un petit chemin qui menait vers la forêt. Donc excusez-moi, mais s'il y a un mec qui s'est fait chier à escalader une grille, un grillage. Plusieurs fois une clôture pour juste se mettre devant, debout, un tas de feuilles.
2: Bien sûr, bien sûr.
4: Alors là, je comprends plus rien.
2: Moi, je suis ta team, sans ça.
4: Bah, merci.
0: Alors là, qu'est-ce que t'en penses, Ophélie?
1: Ah, moi, j'y crois.
2: Bah oui, merci, bien sûr.
1: De toute façon, moi, j'y crois. Comme,
3: est-ce qu'il t'a soufflé sur les fesses, le mec?
4: Il était un peu loin pour que je le sente, mais...
3: Ok.
0: Moi, un jour.
2: Bah, voilà. C'est impossible.
0: J'ai 20 ans, je prends ma douche, tranquille. Je regarde par la fenêtre, plus de 100 personnes avec des jumelles en train de mater. Et deux ans avant, 100 personnes étaient mortes dans ma salle de bain. Non, c'est pas vrai. Je t'embrasse, Ophélie. Gros bisous. Je suis désolé, j'ai pas d'anecdote comme ça, moi. Bisous, bisous.
4: Mais un jour, tu y croiras, ça t'arrivera.
0: Bah, je vous le partagerai avec grand plaisir à l'antenne. 01 42 48 5000, c'est le numéro de Fun Radio. Si vous voulez venir faire un peu de radio avec nous, on va écouter LB1 avec Tout Donné. Et puis, dans un instant, on aura un invité. Je vais vous le présenter. Restez là. On est là jusqu'à 21h. Vous allez adorer son parcours, son discours. J'ai hâte de vous le présenter. Vous êtes sur Fun Radio. On est là jusqu'à 21h.

0: Vous écoutez la Team Fun Radio, bienvenue tout le monde, il est 20h16, j'espère que tout va bien. Vous êtes dans les voitures, dans les camions, à la maison, en train de sortir du sport. Bienvenue dans votre émission, je m'appelle Clément, il y a Justine qui est là, il y a Valentin.
1: Coucou.
0: Et régulièrement, vous le savez, on adore accueillir des auditeurs, rencontrer des gens, avoir des témoignages. D'ailleurs, il y a un numéro, si vous voulez venir nous raconter votre vie, 01 42 48 5000. Et là, non seulement, alors on va parler à la fois d'une discipline incroyable, mais d'un parcours hallucinant. On est avec Vin. Salut Vin, bienvenue sur Fun Radio.
2: Salut l'équipe.
0: Vin, aujourd'hui, t'es créateur de contenu. Tu t'es fait connaître sur YouTube avec des vidéos de parcours. Déjà, le parcours, pour ceux qui ne savent pas du tout ce que c'est, parce que normalement, hop, on met les images, on dit tiens, c'est ça. Là, on est à la radio, il n'y a pas l'image. Comment on pourrait décrire ce qu'est le parcours?
2: Le parcours, en fait, c'est un art, en fait, qui consiste à se déplacer d'un point A à un point B, en utilisant un peu son corps pour franchir divers obstacles. Soit des murets ou ce que tu veux.
0: Ça peut être au sol ou c'est obligatoirement en hauteur?
2: Ça peut être partout, mais ça commence au sol.
0: Alors, on va parler dans un instant de ton histoire, parce que tu as été victime d'un grave accident de parcours. Aujourd'hui, tu prends la parole justement pour dire attention. Est-ce que tu continues aujourd'hui à prendre des risques ou tu as complètement arrêté, c'est derrière toi?
2: Ah bah déjà, là, je peux pas marcher, donc c'est un peu compliqué.
0: Non, mais même au sol, différemment, je sais pas. Là, c'est compliqué.
2: Non, là, je suis en pleine convalescence, on va dire.
0: Donc là, c'est terminé. C'est ta passion depuis quand? Comment tu as découvert ça et comment tu t'es retrouvé?
2: Alors moi, j'ai été baigné dans tout ce qui est influence asiatique, Jackie Chan, etc.
0: Okay.
2: Forcément, j'ai vu les Yamakasi à un moment donné. Mmh. Et du coup, ça m'a inspiré à faire ce sport. Mais le truc, c'est que au début, j'avais le vertige, en fait.
0: Ah, ce qui est pas évident pour le parcours. Ouais.
2: Exactement. Enfin, le parcours, t'as pas forcément besoin d'être
0: très haut.
2: Bon, exactement.
0: On peut le faire quasiment au sol, sur un muret, sur tout ça. C'est une vraie discipline physique.
2: Exactement.
0: Quoi.
2: Moi, je me suis juste spécialisé sur les hauteurs par la suite. Mais au début, j'avais le vertige. Et en fait, j'ai demandé à un de mes potes qui était l'ancien champion de parcours de France.
0: Ok.
2: Et c'est aussi un des mecs qui a tenu la flamme olympique sur la cérémonie des JO. Mmh, c'est l'un des assassins là.
0: Ah oui,
3: trop bien.
2: Ça s'appelle Simon Noguera. Okay. Petite dédicace à Simon Noguera. Et lui, il m'a entraîné pendant un an et demi, deux ans à avoir un peu de proprioception, etc., sur mon corps, et à passer du coup les étapes, genre 1 mètre, 2 mètres, 3 mètres, et puis plus haut, un étage, deux étages, 3 étages. Et au bout de 2 ans, bah, j'ai réussi à apprivoiser cette peur du vide, quoi.
0: Alors comment justement tu parles de sport? Est-ce qu'il y a des compètes? Est-ce que c'est que du plaisir? Est-ce qu'il y a des fédérations, une asso, ou est-ce que c'est illégal?
2: Bon, je suis pas le meilleur pour
0: à
2: parler
0: peu près,
2: de tout
0: non,
2: ça.
0: Non, mais toi quand tu t'inscris, tu dis tiens, on s'appelle et on va faire ça, ou est-ce que vraiment tu dis tous les samedis à la même heure on se réunit? Est-ce que c'est un truc?
2: Ouais, alors moi j'ai commencé parce que j'ai fréquenté des spots connus de parcours. Ouais. Et là-bas,
0: Mais c'est libre, tout le monde y va comme ça. En fait.
2: Ouais,
0: y a pas de règles. C'est un...
2: Non. J'ai trouvé des pratiquants du coup qui m'ont enseigné leur art. Voilà. Après, je sais qu'il y a des assos, il y a tout ça, il y a des gens qui donnent des cours maintenant.
0: Oui.
2: Il y en avait pas beaucoup avant. Et du coup, là, tu peux te faire encadrer là maintenant. C'est beaucoup mieux pour commencer.
1: Et pour que nos auditeurs aient bien en tête, moi je te suis sur les réseaux, et en fait il était tout le temps en haut des immeubles à Paris, t'étais souvent en haut des immeubles à Paris, avec une caméra embarquée sur sa tête si tu veux, donc c'est ultra vertigineux parce que tu vois le vide comme lui le voit, et ce qui était très drôle c'est que souvent il y a les fenêtres ouvertes et qu'il disait bonjour aux gens, les gens ils disaient mais qu'est-ce qu'il fout là ce gars-là, et il parlait avec eux et souvent mais t'avais des quêtes ou des choses à faire.
0: On a dû te prendre pour un cambrioleur ou des cambrioleurs.
2: Clairement, bien sûr. Et les gens ont peur. Hein,
0: jamais tu t'es dit, tiens, là c'est ouvert, je vais quand même faire un petit tour.
2: Non, parce que
0: non, mais ça a quand même réfléchi avant de répondre.
2: Pas déconner, je suis pas comme ça.
0: Non, mais ça peut. L'idée te dit, tiens, bah, c'est vrai que là il y a une belle télé.
2: J'ai vu des belles choses, mais non, je touche pas aux propriétés des autres.
0: Alors vas-y, qu'est-ce qu'on peut dire par j'ai vu des belles choses? Est-ce que t'as vu des gens
1: nus, quoi?
0: T'as vu des gens vraiment chez eux dans leur intimité, j'imagine?
2: Comment ça, dans leur intimité?
0: Non, je sais pas, en train de se faire un câlin, un truc, non? T'es jamais tombé sur des scènes.
2: Je ne parlerai pas de ça à la radio.
0: Je prends ça comme un oui.
3: Non, tu dis que c'est encadré et tout, mais là, quand t'es tout en haut des immeubles, t'as pas le droit d'être là-haut, non, si?
2: Non, du tout.
3: Ah voilà, c'est quand même un peu illégal.
2: Moi,
3: quand même,
2: je parlais du parcours au sol.
3: Ouais, ouais, voilà, le parcours au sol, c'est bon, mais le parcours quand t'es autre part.
2: Ouais, après, là-bas, oui, tu peux parler de parcours, mais moi, ce que je faisais, c'est plutôt du rooftoping, c'est vraiment de l'excursion sur les toits, de la grimpe.
3: D'accord.
2: Les sauts, j'en faisais, mais juste pour aller d'un point A à un point B, voilà, entre balcons, par exemple, des choses comme ça. Mais je pratique pas vraiment du parcours sur les toits.
3: Okay, d'accord.
1: Et les policiers, ils montent te chercher ou...
2: Clairement, ouais, ils montent.
1: Ah, c'est vrai, ils montent sur les toits.
2: Ouais, ils sont venus 5 fois me chercher sur les toits.
0: Et ils kiffent ou pas quand ils montent? Tu sens qu'ils sont aussi en adrénaline ou
1: c'est pas leur taf?
2: Non, mais en fait, c'est dangereux pour eux.
0: Tu peux te dire aussi, ça peut être un peu d'adrénaline. C'est plus sympa de dire, tiens, on est dans un endroit un peu insolite.
2: En fait, le truc, c'est que à force de le faire, du coup, je me suis fait connaître par les forces de l'ordre. Ouais. Et donc, à un moment donné, les flics me reconnaissaient. Et il y en a beaucoup qui kiffaient parce qu'à chaque fois, ils allaient sur les toits, ils avaient des paysages magnifiques, prenaient des selfies, etc. Puis ils étaient tous abonnés à ma chaîne, donc c'est cool.
1: Mais, des abonnés
2: mais
1: en plus,
2: sinon, quoi. Oui, quand je les vois de loin, les forces de l'ordre, bah, du coup, je détale pas, je vais les voir parce que je sais que c'est dangereux. Du coup, je veux pas qu'ils prennent des risques pour moi, quoi.
0: Si on veut aller voir ce que tu fais, qu'est-ce qu'on tape? C'est quoi? C'est plus TikTok, Insta, quoi?
2: Ouais, Insta,
0: qu'on
2: peut... TikTok, Vintage Tran, sur le réseau, ouais.
0: Exactement. Alors, ne bouge pas en écoutant Rip FR avec The Night. Dans un instant, tu vas nous raconter le jour où ça s'est, très mal passé, ton accident. Et puis, tu vas aussi nous raconter un peu ce qu'on peut voir là-haut. Parce que, est-ce qu'il y a des spots, par exemple, à Paris ou quelque part, où vraiment, t'as vécu des moments, assez dingues, j'imagine?
2: Ah oui.

0: Bienvenue sur Fun Radio, j'espère que tout va bien, c'est Clément, Justine, Valentin, la team Fun Radio, tous les soirs 18h-21h, vous rentrez du taf, vous sortez de l'école, passez par la case Fun Radio, on a des cadeaux pour vous, on a des invités, aujourd'hui on est avec Vin, Vintage Tran, vous pouvez le suivre sur sa chaîne YouTube, sur tous les réseaux évidemment, il fait des vidéos de parcours, d'exploration urbaine, et t'as d'ailleurs un documentaire qui sort bientôt sur à la fois le parcours et à la fois ton accident.
1: Exactement, ouais.
0: Alors, est-ce que tu peux nous en parler? Il y a une date de sortie, où est-ce qu'on peut retrouver ça? C'est pas encore... On a une date ou pas encore?
1: Alors j'espère que ça va sortir avant la sortie de GTA 6.
0: Ouais. Sinon on reportera.
1: Normalement ça sera cette année sur les réseaux si tout se passe bien.
0: Ok.
1: Mais le truc c'est que là je vais lancer une petite campagne Ulule pour récolter un peu de financement.
0: Ok.
1: Parce que là je vous avoue que en fait l'accident, bon je vais en parler après, mais l'accident ça m'a fait stopper toute activité. Il n'y a plus de rentrée d'argent, donc là il faut que je rentabilise par un certain moyen quoi.
0: Alors justement en allant te soutenir sur les réseaux, est-ce que tu peux nous raconter, donc tu fais du parcours, t'as fait combien de d'années de parcours avant l'accident?
1: J'ai fait une vingtaine d'années, je dirais.
0: Donc ouais. Des images de dingue.
1: Ouais.
2: Quand tu faisais du parcours, tu vivais des réseaux du coup, ou le parcours rapporte de l'argent?
1: Non, je vivais vraiment des vidéos que je faisais sur le parcours.
0: D'accord.
1: Enfin, sur les toits quoi.
0: Ok.
1: Plutôt.
0: D'accord. Ouais. Donc au début, adrénaline de dingue. Est-ce que ça passe ça ou pas? Ou est-ce que c'est de pire en pire, un peu comme une drogue? C'est-à-dire que t'as toujours envie d'aller plus haut et chercher plus?
1: Alors, c'est marrant parce qu'en fait, au début, forcément, oui, je cherchais l'adrénaline parce que bon, les toits, c'est beau, c'est haut, etc. Ça fait rêver. Mais le truc, c'est que à force d'aller sur les toits, ce que j'aimais bien, c'était justement que ça m'isolait en fait du boucan d'en bas,
0: du monde, ouais.
1: Et parce que là, en fait, quand on est dans la rue, etc., il y a des pubs incessantes de partout qui t'arrivent et du coup, sans ton consentement, et du coup, tes pensées sont un peu biaisées à partir de là. Et quand tu te retrouves là-haut, isolé, t'as juste toi sur les toits. C'est un peu comme t'es un peu dans un océan de zinc, quoi. Et ben là, tu peux te concentrer sur autre chose, sur tes problèmes, etc. Et t'es un peu dans une œuvre de paix, si je puis dire.
0: C'était
1: et donc, du coup, j'avais beaucoup moins d'adrénaline. C'était beaucoup plus, je sais pas, de la zénitude, de la sérénité, quoi.
0: Après, il y a des trucs moins dangereux, quoi. La forêt, ça marche aussi. Hein.
1: Bien sûr.
0: Tu marches en forêt et tout. Tu montais à combien un immeuble? C'est quoi? C'est les immeubles de Paris? Là, je vois des vidéos dans ton reportage dans des grues. C'est quoi le plus impressionnant et là où tu t'es fait le plus peur?
1: J'ai plus trop peur, en fait, ouais. À force. Donc, je peux pas quantifier ça comme ça. Mais en tout cas, les plus hauts, déjà, les bâtiments haussmanniens, c'est 8 étages, à peu près, max. Et puis après, il y a des immeubles plus grands. Et les grues, c'est, je sais pas combien c'est les grues, mais c'est beaucoup plus grand, c'est doit être du 30 étages, approximativement. Mais le plus haut que j'ai fait, je crois que c'était 120 mètres de haut, et c'était pas à Paris, du coup, c'était sur un viaduc. Je savais pas le nom, mais ouais, ça c'était très haut, j'ai escaladé par l'extérieur, je me suis pendu aussi, enfin bref, comme une grue, quoi.
3: Oh, waouh! Ouais. Et la vue la plus belle que t'aies jamais eue?
0: Aujourd'hui dans le studio face à vous.
1: Ah, vous avez lu mes pensées. Non, du coup, la vue la plus belle, c'est incroyable. Du coup, c'est pas à Paris, c'est en Grèce, sur l'île de Santorin. Du coup, j'étais sur les toits là-haut et du coup, la mer d'un côté, la mer derrière toi aussi, avec un beau sunset. Bon, c'est là, t'es ailleurs là.
0: Ouais, et là, la plus belle vue de Paris, elle est où alors?
1: Plus belle vue de Paris, franchement, c'est très cliché ce que je vais dire, mais c'est à côté de la Tour Eiffel. Tout simplement, je sais que j'ai vu du coup le feu d'artifice du 14 juillet à 600 mètres de la Tour Eiffel sur un toit. Et waouh, tu t'en prends plein la vue, hein. C'est incroyable.
0: T'as déjà dormi dans des endroits comme ça en disant là j'ai un spot de dingue plein de fois?
1: Plein de fois. En été, très souvent, je dors plusieurs nuits d'affilée sur les toits, ouais. Tu te réveilles à l'aube et tout, c'est trop bien, quoi.
0: J'adore voir les vidéos et tout, mais je sais pas comment vous faites, justement. Il y a un jour, alors on va pas trop en parler, ce sera dans le documentaire, mais on parlait de l'accident. Aujourd'hui, comment ça s'est, si tu peux juste nous expliquer ce qui t'est arrivé et de quoi tu souffres aujourd'hui?
1: Ouais, du coup, je vais pas trop spoiler le documentaire parce qu'effectivement, du coup, je le prépare en ce moment. Mais en gros, j'étais au Japon en vacances. Très beau, d'ailleurs, je vous recommande d'aller au Japon, c'est incroyable. Et il se trouve que, sans trop détailler, je tombe des toits. Je tombe de 10 étages.
3: Ah ouais.
0: De 10 étages.
1: Ouais, je tombe donc de 30 mètres, quoi.
0: 30 mètres, ok.
1: Ouais. Voilà. Et donc, du coup, je me retrouve avec... alors du coup, j'ai menti sur les réseaux.
0: Comment tu survis de cette chute?
1: Je termine. Du coup, j'ai menti sur les réseaux. J'ai dit à tout le monde que j'avais 200 factures. Sauf que c'est faux parce qu'en fait, on sait qu'on a 200 ciseaux dans le corps. Et en fait, j'ai eu plus de 200 fractures, j'ai eu 500 fractures en tout. Mais si je disais à tout le monde, ouais, j'ai eu 500 fractures sur le réseau, il y a personne qui m'aurait cru et je serais toujours en train de me justifier, genre, bah oui, si c'est possible d'avoir 500 fractures, il suffit de briser un os en plusieurs fois et du coup, t'as 500 fractures. Donc du coup, j'ai minimisé volontairement le chiffre, comme ça, j'ai pas me justifier à chaque fois, j'ai mis 200 fractures. Ouais, et du coup, c'était quoi ta question, excuse-moi?
0: Il y en avait plusieurs. C'est comment, parce que tu dis, tu tombes de 30 mètres, t'as quand même plus de chances de ne jamais te relever
1: bien sûr.
0: De sortir avec
1: tu
0: 200
1: peux dire
0: fractures.
1: Mourir,
0: voilà, c'est,
1: ouais.
0: Donc, là, tu, t'étais conscient quand t'arrives au sol? Pas du tout?
1: J'étais, bon, alors, je peux juste spoiler un truc. Oui, j'étais pas conscient. Enfin, j'étais conscient à un moment donné après.
3: Ouais. D'accord.
0: Et là, aujourd'hui, est-ce que tu vas bien?
1: Moralement, je vais très bien. Je suis hyper bien entouré par les poteaux qui sont juste
0: qui sont
1: là.
0: Il y a toute une équipe avec toi, c'est vrai. Bravo, merci pour lui.
1: La team du navire, c'est un collectif que j'ai créé de créateurs d'ailleurs. Et du coup, j'ai tous mes amis proches dedans. Et voilà, on se soutient entre.
0: Question bête, mais là, ton objectif, c'est quoi? Si demain tu peux guérir, allez bien. Est-ce que genre c'est plus jamais et je vais faire de la prévention pour le parcours, ou est-ce que c'est si un jour j'ai la possibilité, même pas très haut, j'ai qu'une envie, c'est de remonter?
1: Alors,
0: il y a deux réponses, j'ai l'impression.
1: J'espère, maman, que tu écoutes pas cette émission.
0: Bon, donne la version. Fais d'abord une réponse pour ta maman.
1: Non, jamais, plus jamais. Oh non, c'est trop dangereux.
0: Et dans le fond.
1: Non, en fait, oui, c'est dangereux, ça c'est sûr, parce que regarde, la preuve, j'ai failli mourir. Enfin, j'étais à deux doigts d'ailleurs. Mais en fait, le truc, c'est que je suis déjà remonté sur les toits avant.
0: Ouais.
1: L'année dernière, je suis remonté sur les toits pour le 14 juillet, mais j'étais dans un état pitoyable. Vraiment. À pas refaire. Mais si j'ai la possibilité de me guérir beaucoup mieux que maintenant, je pense que je le ferai, mais pas régulièrement. Je le ferai juste parce que j'ai le choix de le faire. C'est-à-dire que je le ferai une, deux fois maximum, ou pas, enfin on verra, mais dans mon mindset actuel en tout cas. Et voilà, c'est juste pour me donner, voilà, je peux le faire, je suis pas traumatisé du truc, donc je vais le faire. Mais ça veut pas dire que ça va être mon contenu final, quoi.
3: Ah oui, c'est pour te prouver surtout, en fait, pour un peu se dépasser le cap du traumatisme. Ouais.
0: Et tu continues à suivre tous ceux qui justement font ça?
1: Alors j'en ai suivi pas mal parce que en fait voir que ils font des trucs que je faisais avant et que je peux plus le faire, du coup c'est j'ai un peu le seum.
0: Et en moins bien. Allez, reste avec
1: beaucoup
0: nous.
1: Mieux. Mais bon, voilà, j'ai le seum de plus pouvoir avoir accès à ces sensations là, du coup j'ai suivi. Mais après oui, il y en a certains que je suis encore dont mon mentor Simon Aguirre, mais c'est tout quoi.
0: Bon, reste avec nous. On a encore quelques questions et quelques minutes à passer ensemble. On écoute un petit Angèle avec Libre. On parle de parcours, justement, et de l'accident de Vin. Il y a son documentaire qui sortira prochainement. Vous pouvez aller le suivre sur les réseaux, sur sa chaîne YouTube. C'est Vintage Tran, créateur de contenu, justement, spécialisé dans le

0: On est encore avec vous pendant une demi-heure. Il y a Julien Tellou qui va débarquer tout à l'heure. Là, on est avec Vin, justement. Vous pouvez le suivre sur sa chaîne YouTube, Vin Tejtran. On parle de parcours. Il a eu un accident il y a un an. Ça se racontera dans son documentaire. Il est tombé d'environ 8 étages, d'environ 30 mètres, justement.
1: 10 étages.
0: Combien de 10 étages?
1: 10 étages.
0: 10 étages.
1: On lève pas les étages,
2: ouais,
1: on
2: commence par des étages.
0: Je ne savais pas exactement.
1: Il a fait 10, il s'est donné du mal.
0: En tout cas, ça va mieux, même si, bon, la santé, ce que tu disais avec ton pied, tu connais pas l'avenir de ta jambe.
1: Exactement.
0: Ça te fait peur, ça te. Aujourd'hui, t'es serein avec ça?
1: Alors au début, ouais, j'étais pas serein, comme tu dis, parce que c'est vrai que si je vais me faire amputer, si je dois me faire amputer, se séparer d'un bout de son corps, c'est pas une décision facile.
0: C'est pas exclu là que ça arrive prochainement.
1: Non, mais c'est une grande possibilité. Je veux dire, je suis pas fermé du coup à cette possibilité là, et vu comment ça évolue, il y a de plus en plus de chances, on va dire. Mais bon, voilà, moi j'ai fait la paix avec, et si je dois me faire amputer, en vrai c'est. C'est même cool qu'il existe cette possibilité-là, parce que ça veut dire que je vais pouvoir réaccéder à une vie quasi normale. Et bah, du coup, ça me donne de l'espoir.
0: Alors, voilà. Ça peut changer beaucoup de choses. Il y a une, on a vu au JO, justement, paralympique, Pauline Desroulettes, qui suite à un accident où elle s'est fait rentrer dedans par un chauffard, elle a perdu sa jambe et le lendemain, elle s'est réveillée en se disant « Je vais mettre au tennis, je vais faire de la compète. » Elle était au JO et aujourd'hui, c'est une championne de tennis. Et ça a complètement changé, justement, sa manière de voir les choses. Et ça lui a donné une force incroyable. Qu'est-ce que toi, au-delà de ton corps, plutôt dans le mental, qu'est-ce que ça a changé, cet accident, pour toi, sur ta vision des choses?
1: Ah ouais, mais plein de trucs. Sans rentrer trop dans le détail non plus, parce que je l'ai dit dans le docu, mais après, je peux comprendre que les athlètes paralympiques et tout ça, ils ont la niaque quand ils ont des accidents et tout ça comme ça, parce que très souvent, bah, ça t'alite complètement. Tu fais rien pendant beaucoup de temps et du coup, t'as juste envie de bouger tout le temps. Enfin, moi, j'ai eu ça en tout cas. Et moi, je suis pas resté du coup passif un peu dans ma vie. J'ai pas subi ma vie. Je suis resté actif et j'ai fait plein de choses. J'ai été beaucoup plus actif dans ma vie après l'accident que avant l'accident, dans les projets, etc. Pas dans le mouvement, effectivement. Mais sinon, ouais, ma vision a changé sur pas mal de choses. Déjà, j'ai vu à quel point les gens me soutenaient. Je parle des abonnés, mais je parle aussi de mon entourage, ma famille, mes amis proches. Ils étaient tous là pour moi, tout le temps. Et du coup, ça rassure. Et du coup, le mental, ça influe beaucoup sur la guérison. Et du coup, c'est pour ça que je m'en suis bien sorti. Je vais guérir assez vite par le pied. Mais ça, tout ça, c'est grâce à eux, quoi.
0: Et d'être bien entouré, c'est important. Ouais. C'est ce que tu disais. En antenne, on en parlait. Il t'est déjà arrivé d'emmener des gens qui ne connaissaient pas le parcours en leur disant tu veux venir avec moi et de leur faire découvrir. Ça arrive souvent qu'on te
1: bien
0: demande.
1: Sûr, oui,
0: tu
1: oui, proposes. Bien sûr. Alors, je reçois des demandes tous les jours comme ça. Ouais. Même maintenant après l'accident, qu'ils n'ont pas capté que je peux plus. Mais quelquefois je le fais avec des amis, ça c'est sûr. Quelquefois je le fais avec des inconnus, mais je les sécurise de ouf et je les mets pas dans des endroits que moi j'escalade qui sont hyper dangereux. C'est plus sur des toits un peu plats et tout, donc ouais.
0: Ça passe. Ça vous tenterait ou pas?
3: Ah non.
0: Vous pourriez tenter, Justine?
3: Moi j'ai tellement le vertige que j'en serais incapable.
0: Ah, moi c'est pas le vertige.
4: Moi je pourrais mais pas de saut, tu vois. Marcher sur un toit, pourquoi pas, mais pas sauter entre deux avec du vide.
3: Ah ouais, moi j'ai trop le vertige, c'est horrible. Même un escalier un peu pentu, je le descends à l'envers.
0: Ah oui, moi j'aime bien voir. J'aime bien voir les vidéos, j'ai aucun vertige, mais en revanche, jamais de la vie,
1: Après, c'est dangereux, fais gaffe, tu peux tomber, hein.
0: Ouais. Pareil, c'est ce qu'on se dit et c'est ce que vous verrez dans le documentaire. Merci beaucoup d'être venu nous raconter tout ça, Vin. Je rappelle donc le documentaire sur tes réseaux. Il y a aussi besoin de fonds pour pouvoir monter tout ça. Les images sont dingues, on en voit quelques extraits. Donc allez le suivre sur les réseaux, c'est Vintejtran. Merci beaucoup d'être venu nous raconter tout ça.
1: Je peux juste rajouter un petit truc sur
0: évidemment,
1: le docu.
0: T'es chez toi.
1: En fait, ce qui est cool, c'est qu'en fait, dans le docu, je développe tout l'accident, je développe comment j'ai chuté. Je développe aussi mes ressentis parce que j'ai fait un coma artificiel aussi dedans. Et du coup, je développe vraiment mes ressentis dessus et toute la rééducation et surtout la réaction de la famille qui est pas évidente, quoi.
0: Bravo à ton entourage. Et on en profite parce qu'on est très très écoutés, surtout à ces heures-là, par tout le personnel hospitalier, justement.
1: Ouais, c'est les sont
0: vraiment
1: incroyables.
0: Qui font un travail remarquable. Ouais. Et là, on le voit avec toi. Ça fait partie. Effectivement, il y a les proches et il y a aussi tout le personnel qui bosse et pas toujours dans des conditions très simples. Donc, merci beaucoup. On va suivre tout ça, Vin. Merci d'être venu et puis au plaisir.
1: Merci à vous.
3: À bientôt.
0: Merci beaucoup. Another, c'est ce qu'on écoute avec Talk to You. Vous êtes dans la Team Fun Radio dans les prochaines minutes, puisqu'il nous reste une vingtaine de minutes à passer ensemble. Il y a Julien Tellou qui va débarquer, qui va nous parler des meilleurs sortie jeux vidéo de la semaine. Peut-être que vous avez envie de jouer, il y a un truc, il va vous.

0: Mais quel bonheur d'être avec vous sur Fun Radio. Belle soirée tout le monde. C'est Clément, Justine, Valentin, la team Fun Radio. On va écouter Offenbach avec Miles Away. Et puis Julien Teloup va débarquer dans les studios. Que des bonnes raisons de rester avec nous jusqu'à 21h.
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3: Merci de nous avoir choisi. La Team Fun Radio est avec vous pendant encore 15 minutes. Et tout de suite, avant d'écouter Offenbach, voici Julien Tello qui débat.
4: Salut et
3: Julien.
4: Oui, les amis. Oui.
3: Tu étais avec nous tout à l'heure en début d'émission. T'es parti bosser un peu dans le bureau et là, tu reviens. Et t'as concocté pour nous les meilleures sorties jeux vidéo de la semaine.
4: Exactement. Et là, on commence avec un jeu qui vient de sortir, adapté d'une grande saga au cinéma. Vous l'avez vu passer normalement.
5: Non.
6: Non. Grande...
4: Vous n'avez pas vu passer.
7: C'est plus de l'œil.
4: Alors, presque. James Bond.
7: James Bond, oui.
4: Eh ouais, il y a un film tiré de James Bond. Enfin, non, il y a un jeu vidéo tiré des films James Bond. Ça s'appelle 007 First Light. Ça sort cette semaine sur console et PC. C'est magnifique.
7: Ah ouais?
4: Ça vous plonge dans la peau de James Bond, mais avant qu'il devienne l'agent 00. Donc, il est jeune.
7: Ah, trop bien.
4: Il est au début, il apprend des choses. C'est comme un bon film James Bond. C'est-à-dire, ça se savoure de la même façon. C'est un mélange d'action, de narration. Il se passe plein de choses. On voyage à travers le monde entier. Il y a bien sûr des personnages emblématiques, des méchants emblématiques. La bande-son. Il y a une vraie bande-son avec des vrais artistes. Il y a Lana Del Rey qui fait carrément la musique. C'est juste extraordinaire. Ça commence même avec un petit générique, comme dans les films James Bond. Et il y a des méchants, des personnages emblématiques, notamment, vous avez Lenny Kravitz.
3: Non.
4: Qui joue un personnage à l'intérieur du jeu. C'est simple, moi j'y joue en ce moment. C'est un plaisir parce que j'ai l'impression de jouer à un film en fait. Je suis en train de découvrir
3: de plus
4: un nouveau
3: en plus,
4: film.
3: J'ai l'impression que tous les jeux, c'est vraiment des immersions maintenant avec les acteurs et tout.
4: C'est du grand spectacle, c'est le rythme d'un film d'action et franchement, vous allez vous faire plaisir.
7: Est-ce qu'il y a du multijoueur ?
4: Il n'y a pas de multijoueur. Ah. C'est un jeu qui se joue seul. Dommage. C'est pas comme tu disais la référence GoldenEye,
7: qu'on
4: a connu dans les années 90 sur Nintendo 64. Là, ça se joue seul. Pour ceux qui ont la référence, ça rappelle les grands jeux d'action type Uncharted. C'est-à-dire, t'avances. Tu découvres un peu l'histoire, tu tires dans tous les sens, il y a des énigmes de temps en temps, des trucs où il faut pirater avec sa montre. Franchement, c'est du caviar ce jeu, ça s'appelle 007 First Light, c'est dispo sur console et PC. Est-ce que vous avez connu WarioWare ?
3: Attends, mais demande à Valentin.
4: Il a la bouche pleine.
3: Valentin est en train de se taper un kebab de la mort.
7: Toi aussi, hein.
3: Bah, pas pendant le truc, mais au moment où il avait une grosse bouchée, je voulais l'interroger, ça.
4: Vous connaissez WarioWare ou pas ?
6: Non, pas du tout.
4: WarioWare, c'est un jeu Nintendo qui est assez connu avec le grand méchant des Mario qui s'appelle Wario. Et c'est un ensemble de micro-jeux qui durent seulement 10 secondes où il faut découvrir et comprendre les règles au bout de 2 secondes.
3: Ah, okay.
4: Donc vous avez par exemple 10 jeux qui s'enchaînent et au bout de 2 secondes, très rapidement, il faut comprendre les règles.
6: C'est dur.
4: Eh bien, les

0: créateurs de WarioWare ont créé un jeu qui est dispo gratuitement là sur smartphone et tablette.
1: Trop bien.
0: Ça s'appelle Pictonino. Alors ça n'utilise pas une licence de Nintendo,
1: okay.
0: Mais c'est un jeu qui vous propose d'utiliser vos propres photos qui sont dans votre téléphone. Donc vous pouvez mettre vos parents, vous pouvez mettre votre frère et sœur, vos potes, où on met la photo de Justine. Et là, il va avoir des micro-jeux qui durent quelques secondes et pendant une ou deux secondes...
1: À partir de la photo.
0: Ouais, faut comprendre ce qu'il faut faire. Donc par exemple, une tête de Justine avec des dents, il faut lui brosser les dents. Hop, il y a un autre jeu qui arrive,
2: c'est génial.
0: Il faut lui tirer les cheveux.
1: Il
0: faut faire un puzzle à toute vitesse avec la photo de Justine.
1: Il y a un jeu qui existait sur les applis que je trouvais assez drôle, t'es une bande de potes. Chacun sélectionne une photo, tu te mets sur l'appli et tu dois retrouver à qui elle appartient.
2: Ah, mais c'est moi qui vous l'avais présenté. On l'avait fait
1: dans un bus.
2: C'était génial. Ouais, dans une voiture,
1: on avait joué à ça. Bah, c'était un peu dans cet esprit, j'avais trouvé ça intelligent, donc c'est bien que ça se développe.
0: Voilà, Pictonino, c'est dispo gratuitement sur Android et iOS. Et on termine avec le concurrent des Sims. Qui connaît les Sims ici?
2: Moi, j'adore.
0: Justine, elle adore. Sauf, voilà, ça fait plus de 10 ans que les Sims sont sortis. Depuis, on n'a pas eu de nouveaux Sims. Eh bien, un jeu qui s'appelle Paralives, qui vient de sortir, ça cartonne en ce moment. C'est un concurrent direct des Sims. Donc, c'est une simulation de vie. Vous pouvez créer vos personnages, créer votre maison, vous faites les tenues, vous leur dites leur carrière, les relations entre les personnages et tout. Il y a des graphismes qui ressemblent à des dessins animés. Le jeu va évoluer avec une météo dynamique. Il y aura des cycles jour-nuit dans les semaines à venir. Mais surtout, il y a un truc qu'on n'a pas dans les Sims, dans Paralives.
3: Quoi,
0: on peut avoir des enfants. Oh. Et les enfants, ils grandissent au fur et à mesure du jeu.
3: Dans les Sims, jusqu'à t'as pas d'enfants devenir...
2: Mais tu... si, dans les Sims, t'as des enfants.
0: Mais ils grandissent pas.
2: Ah, bien sûr que si.
0: Ah non, là, ils grandissent pas. Là, ils vont grandir jusqu'au niveau adulte.
2: Mais moi, c'est ce que j'ai.
0: T'as pas ça dans
2: les Sims? Ah, bah si, dans les Sims, j'ai nourrisson, bambin, enfant, ado et adulte.
0: Pas issu des personnages entre eux, si?
2: Bah, bien sûr que si. Et justement, moi, j'adore.
3: Non, mais Julien, je pense que ça fait longtemps qu'il a pas joué aussi.
2: Différent pour savoir à quoi il ressemble.
0: Bah, j'ai pas eu la dernière mise à jour, mais alors du coup.
3: Ça fait 15 ans.
1: Mais moi, je le vends comme le spécialiste jeux vidéo chaque semaine.
3: Ça se trouve, il nous dit n'importe quoi.
1: Ça se trouve, il y en a aucun qui existe.
0: On peut pas connaître tous les jeux. Non, mais là, ce jeu-là, il cartonne en ce moment. Il y a 250 000 exemplaires en seulement 12 heures.
3: Ah oui.
0: Donc, c'est pour vous dire que c'est un phénomène. Les gens sont lassés des Sims depuis quelques années parce qu'il n'y a pas eu de grosse mise à jour, sauf Justine.
2: Non, mais là, je le télécharge tout à l'heure quand j'arrive, moi, ça.
0: Alors, ça coûte pas très cher. Pour l'instant, ça coûte 35 euros. Mais attention, le jeu, il va évoluer au fur et à mesure des semaines. On appelle ça un jeu en accès anticipé. Voilà. Paralives.
1: Et les deux autres, donne-nous les noms.
0: Alors, Pictonino, vous pouvez télécharger sur smartphone et tablette.
3: C'est marrant, ça.
0: Et le gros jeu de la semaine, c'est peut-être le gros jeu de l'année, 007 First Light dans l'univers de James Bond, dispo sur console et PC.
1: Merci beaucoup,
3: cool.
1: Julien.
3: Tout, trop bien.
1: On écoute Offenbach avec Miles Away, et puis dans un instant, on vous explique le programme de ce qui vous attend. Il y a une belle soirée, comme tous les soirs, ce soir sur Fun Radio. Merci d'être avec nous. Courage à tous ceux qui vont bosser en décalé et qui commencent leur journée, finalement, la nuit.

0: Bienvenue dans la Team Fun Radio. On est là avec Justine, avec Valentin, avec Julien Tellouk. 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Il y a Alex qui vient d'arriver. Salut Alex.
1: Salut la team.
0: Comment vas-tu? T'as passé belle journée?
1: Ouais, merveilleusement bien. Surtout que j'ai du beau cadeau, moi, dès 22h avec l'After Fun Radio.
0: Vas-y.
2: Qu'est-ce que t'as?
1: J'ai des petites places pour le Stade de France de David Guetta.
0: Oh, allez, le 13 juin, tu sortis en première partie?
1: Le 13 juin, les gars.
0: Et
1: je vous le dis, ça peut tomber dès le début de l'émission, genre dès 22h.
0: Bon. Avant de partir, j'aimerais faire un petit jeu parce que toute personne et dans ce studio, on devrait le tester. On a Medjahed qui est avec nous depuis tout à l'heure. Il est resté. Il est animateur radio aussi sur une autre radio.
3: Ouais.
0: Et il est venu nous rendre visite parce que c'est le plus grand fan de Fun Radio.
3: De Fun Radio, de votre
0: radio,
3: émission.
0: De radio,
3: ouais, exactement. Ouais.
0: Et il a inventé un jeu. Il est venu nous le faire avec nous. Tu connais ni oui ni non, Alex?
1: Bien sûr.
0: C'est le même principe, sauf que tu n'as pas le droit de dire. C'est quoi les trois mots?
3: Alors, les mots interdits, mon cher Alex, c'est si, pas, bien, pas deux fois la même réponse et pas deux secondes de blanc.
0: Oh, si, pas, bien.
3: Alors, voilà,
0: faut
3: si,
0: pas dire
3: pas
0: si,
3: bien.
0: Faut pas dire le son si.
1: La sonorité.
0: Voilà.
1: La sonorité,
0: si,
1: ouais.
0: Pas,
1: ouais.
0: Pas de si, pas de pas de bien.
3: Ouais,
0: pas le droit de répondre deux fois la même chose.
1: D'accord.
0: Et si tu fais ou alors tu laisses un blanc de deux secondes, t'es éliminé.
3: C'est perdu, t'es tu seras éliminé.
0: Si au bout de 30 secondes,
3: eh ben,
0: t'as
3: écoute,
0: rien fait, tu gagnes. Enfin, t'as pas dit.
3: Si t'as réussi,
0: t'as un kebab.
3: Un super kebab.
1: C'est vrai?
0: Ouais.
3: Ah ouais, ouais. Si t'as faim.
1: Il a déjà l'air complètement perdu.
0: Ah oui, petite précision, personne n'a jamais gagné à ce jeu.
3: Le
0: avant
3: jeu,
0: même, avant
3: pas
0: même
3: bien.
0: Que ça commence.
3: C'est ça. C'est le jeu où l'on ne gagne jamais.
1: Allez, vas-y. Très mauvais en plus pour comprendre les règles. J'espère que tout va bien.
0: C'est parti, attention.
3: Attention, top. Bonjour Alex.
1: Salut.
3: Bon, t'es content de démarrer l'émission tout à l'heure?
1: J'ai trop hâte.
3: Ah, moi je suis vraiment. J'adore ton émission. Hein.
1: J'espère que tu seras là.
3: Pardon?
1: J'espère que tu seras
0: là. Ah, les perdus, c'est bon. Tu veux essayer, Julien? Tu veux essayer?
3: Pas deux fois la même réponse.
0: Attention, Julien, t'es où? Allez, c'est parti.
3: Allez, c'est parti.
0: C'est parti.
3: On y va. Hein? Attention,
0: top chrono.
3: Allez, on y va. Julien, toi, t'es spécialiste des jeux vidéo.
1: Ouais.
3: Depuis combien de temps?
1: Ouais, ça fait depuis 2002.
3: Et c'est bien ou c'est pas bien les jeux vidéo?
1: C'est cool.
3: Comment? Ah, deux secondes de blanc, dommage. Top.
0: Vas-y, je réessaye une dernière fois. Je réessaye une dernière fois. C'est parti.
3: J'adore. Allez,
0: je pars là-dessus.
3: Allez, on y va.
0: C'est parti.
3: Top. On y va. Clément. Bon bah écoute, j'étais super content d'être avec toi. J'espère que toi aussi.
4: Un plaisir.
3: Ah, c'est difficile ou facile ce jeu?
4: Agréable.
3: C'est vrai?
4: Évidemment.
3: T'aimes bien alors?
4: Je kiffe.
3: Bon, en tout cas, je suis super content d'être avec toi.
4: Partager.
3: Ah mince! Le mot pas dans partager, dommage!
0: Ah là là!
3: Il était pas mal!
0: Et j'étais pas loin. Merci d'être venu nous voir, merci à toi, on peut t'appeler très fort.
3: Merci beaucoup! Merci
0: à bientôt! Venez vous aussi faire de la radio avec nous, cette émission c'est la vôtre. On se quitte avec Black M sur ma route. Salut tout le monde, à demain dans un instant. C'est la liste, le classement de tous vos titres préférés. Et puis pour vous qui êtes sur la route, voici Sur ma route.

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1: 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Ça y est, 21h, on y va pour la fun list.
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1: 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Ouais, c'est ce qu'on se fait chaque soir. Une émission, ensemble. Vous, vous décidez carrément des morceaux qui sont diffusés ici dans toute la France. Il y a juste à voter sur funradio.fr. Hier, en tête, vous avez mis Limone avec Pas besoin de ton number. Ça sent bon l'été, ça, hein. Limone, toujours numéro 1 ce soir, toujours sur le podium, ou pas du tout? Eh ben, réponse avant 22h. Pour démarrer, 14e, ça perd 5 places chez Milky et David Guetta avec Just the Way You Are, c'est ce qu'on écoute après Global TJs avec No Good, 15e de la Fun List sur Fun Radio.

0: Le retour dans la funlist de Blaster Jax avec Désenchanté 3000, 13e.
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0: C'est ce classement que vous faites chaque jour en votant sur funradio.fr pour vos sons, pour vos artistes préférés. On s'approche carrément du top 10. Mais avant ça, 11e, Sound of Legend qui grappille une petite place ce soir. Avec San Francisco, on va l'écouter juste après Tame Impala avec Dracula. Là aussi, ça gagne une place. C'est 12e de la funlist sur Fun Radio.

0: Une place de gagner pour Sound of Legend avec San Francisco, 11e.
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0: Ouais, mais là, on va carrément parler de vos 10 titres préférés, ceux pour lesquels vous êtes nombreux à voter chaque jour sur funradio.fr. Alors, dans le top 10, précisément à la 9e place, Angèle et Justice gagnent 2 positions ce soir avec What You Want. C'est ce qu'on écoute après un beau bon signé Oria, Soirée Mondaine. 4 places de gagné, 10e de la Fun List sur Fun Radio. Mmh.

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0: Deux places de gagner pour Angèle et Justice, What You Want, 9e.
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0: Qu'est-ce que j'aime faire cette émission avec vous chaque soir, la famille. 21h, 22h, vous décidez carrément des morceaux qui sont diffusés ici. Il y a juste à voter sur funradio.fr. Vous êtes programmateur de Fun. Franchement, la vie est belle. 7e, grâce à vous, il gagne 8 places ce soir. Blaster Jax avec Unfaithful. On les écoute après ceux qui, en revanche, en perdent 6. C'est Jilo, David Guetta, Save Me Tonight. C'est 8e de la Fun List sur Fun.

0: Il est 6ème Gims avec Soleil, 5ème de la Funlist, on retrouvera Afrojack, Sia, David Guetta avec Awake Tonight, 4ème Henri PFR, mais avant ça.
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0: Yes, on va où?
2: Australie.
0: Oh! Ah oui, on part loin ce soir, direction Sydney avec l'un des morceaux qui cartonne là-bas en ce moment et qui est encore trop sous-coté en France. Dans le Top Shazam en Australie, on retrouve la connexion entre Dom Dola et le producteur canadien Tyga. Je vous explique. Dom Dola ramène son côté tech house, Tyga son côté un peu plus froid mais en même temps assez sexy. Vous allez voir, ça s'appelle Don't Worry Baby et c'est maintenant hors classement Top Shazam de la Funlist sur Fun Radio.

0: Il perd une petite place en IPFR avec The Night. Il sort du podium, il est quatrième.
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0: Le podium de la Funlist. Chaque soir, c'est trois places très prisées et d'ailleurs dont vous seul pouvez choisir, puisque il y a juste à voter sur funradio.fr comme vous l'avez fait par exemple ce soir pour l'inévitable Jamaïcain de UGL. Ouais, il est dans le top 3 de la Funlist sur Fun Radio, mais à quelle position, étant donné qu'on aura aussi du Bibi Rexha ou encore de Limone avec Pas besoin de ton number qui était numéro 1 hier? Réponse dans quelques secondes. Un peu de suspense sur Fun Radio, c'est la Funlist.
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0: Bibi Rexha qui gagne une place à les deuxièmes de la fun list avec New Religion.
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0: 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Et cette première place ne bouge pas avant de démarrer l'After Fun Radio, la famille, la première émission mixée chaque soir en direct dans toute la France. On retrouve Limon en numéro 1 avec Pas dans ton number. Ça sent bon l'été, c'est votre son préféré. On le sait grâce à vos votes sur funradio.fr.

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1: 22h, c'est parti pour l'After Fun Radio et direct avec du lourd, oh oui.
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1: Le dernier épisode pour l'After Fun Radio, ce soir la famille, ce jeudi soir avec Nayama au platine, yes. Avec les plus grands DJ jusqu'à 1h du mat. Mais surtout, on vous l'a promis tout à l'heure avec la team Fun Radio, on va démarrer l'émission avec du cadeau. Et pas avec n'importe quel cadeau.
3: Oh non.
1: Je sens que le double fun peut tomber sur les platines de Nayama à tout moment.
3: À tout moment, je peux être taquin, ouais, ce soir.
1: Je vous rappelle, ce sera deux sons de David Guetta à la suite. Vous envoyez fun, si jamais c'est le cas, par SMS au 74 900. 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

Les plus vifs l'auront compris, la famille, dans l'After Fun Radio ce soir vient de passer le double fun de son David Guetta à la suite, ce qui va pouvoir vous amener au Stade de France, le voir le samedi 13 juin prochain, un show juste exceptionnel à ses côtés, Black Coffee notamment. Ce sont les toutes dernières secondes pour envoyer fun par SMS au 74 900, suite au double fun avec Love Don't Let Me Go et Save Me Tonight de David Guetta. À la suite du son d'Ayama au platine avec du Calvin Harris, du Polka ou encore Kungs, Get Away dans l'After Fun Radio, le premier club de France chaque soir.

0: Les sons de Chico Rose, Somebody's Watching Me dans l'After Fun Radio. Je crois que c'est l'heure de jouer. Hein.
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0: Allez, vous êtes nombreux à avoir tenté votre chance. Après le double fun, après deux David Guetta à la suite, on appelle chez l'un ou l'une d'entre vous.
3: Oui.
0: Allô Beverly?
3: Oui, c'est moi-même.
0: Salut Beverly, comment ça va?
3: Bien, et vous?
0: Bah ça va très bien, tu sais qui t'appelle?
3: Non, du tout.
0: Si je te dis que je viens de recevoir tes messages.
3: Oh non, c'est pas vrai.
0: Si, j'en ai bien l'impression. Qu'est-ce que t'as envoyé la Beverly par SMS?
3: J'ai envoyé Fun, 74-200.
0: Exactement, parce que tu as entendu le double Fun, les deux sons de David Guetta à la suite.
3: Oui, tout à fait, ouais.
0: Tu viens d'où toi Beverly?
3: Je suis de Bretagne.
0: Ah mais c'est chez moi ça, tu kiffes?
3: Oui. Ah tout à fait, oui.
0: Mais je crois quand même que Beverly, la Bretagne, tu vas devoir la quitter dans quelques jours, puisque je t'annonce ce soir que tu vas voir David Guetta au Stade de France le 13 juin. Ça c'est un jeudi soir qu'on aime, hein, avec l'After Fun Radio, avec les places qui partent pour aller voir David Guetta, pour aller voir aussi Black Coffee qui fera la première partie au Stade de France. Ça va être un show juste légendaire auquel tu vas assister, toi Beverly, et la personne de ton choix.
3: Ah bah c'est super, merci beaucoup Fun.
0: Et bah avec plaisir Beverly, je te laisse te remettre tranquillement de tes émotions, merci de ta fidélité. Et la soirée continue avec Nayama au platine de l'After Fun Radio, Kid Cudi, UGL ou encore Angèle et Justice pour What You Want dans l'After Fun Radio. À bientôt.
3: Merci beaucoup, à bientôt.

0: Cette émission s'appelle l'After Fun Radio. Chaque soir, c'est 3 heures de mix en direct, 22h, 1h. Nayama aux platines.
1: Yes.
0: Nayama qui va lâcher les platines pour la prochaine heure en revanche.
1: Oui, je vais faire une petite sieste moi, mais je reviens après.
0: DJ de la semaine, un DJ qui a envoyé sa démo à dj@funradio.fr pour représenter son établissement. Ce soir, direction Chartres sur Fun Radio. On bouge pas.
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1: dance music. 23h, l'After Fun Radio, ça continue.
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1: Tous les soirs, l'After Fun Radio, tous les soirs, 3 heures de mix, le plus grand club de France. Et avec tous les jeudis soirs à 23h, notre DJ de la semaine. Un DJ qui vient représenter son établissement après avoir envoyé sa démo à dj@funradio.fr. Ce soir, direction Chartres, direction le QG Club avec Nala. Comment ça va, mon gars? Attends, tu sais quoi? Si je t'allume pas ton micro, forcément, ça va pas marcher.
3: Ah ben, c'est les aléas du direct, en fait.
1: En plus, hein. Avec cette magnifique voix, j'aurais été déçu de pas l'entendre.
3: Merci. En tout cas, je suis vraiment trop fier d'être là. Vraiment, c'est incroyable. Et puis voilà quoi, j'ai rien d'autre à dire.
1: Raconte-nous un petit peu, Nala, qu'est-ce que tu joues toi déjà au QG Club? Qu'est-ce que tu vas jouer ce soir?
3: Alors au QG Club, c'est un club qui est plutôt généraliste, donc ça va être l'actu, Chata Bouillon. Là ça va être ma DA à moi, c'est-à-dire plus électro.
1: Ouais.
3: Comme Martin Garrix, David Guetta, Calvin Harris, etc.
1: C'est genre les rêves, c'est ceux qui t'ont donné envie de mixer?
3: Exactement, bah Martin Garrix surtout. Vraiment,
1: ah ouais,
3: c'est le pilier pour moi.
1: Déjà vu en live ou jamais?
3: Tous les ans. Je vais le voir en festival quand il vient en France. Juste cette année je peux pas, mais sinon c'est tous les ans.
1: Et bah tu sais quoi, on parlera aussi de tes dates à toi qui arrivent, puisque il y en a une belle aussi prochainement. Je crois que c'est vers Tours. Nala ce soir est notre DJ de la semaine. Nala passe au platine de l'After Fun Radio et représente le QG Club à Chartres.

Il est très chaud, il s'appelle Nala, représente le QG Club à Chartres. Il n'y a pas eu le temps de stresser avec lui, notre DJ de la semaine, lui qui a envoyé sa démo à DJ@fanradio.fr, Nala au platine de l'after jusqu'à minuit.

0: C'est très très bon ce qui se passe. Il s'appelle Nala, résident du QG Club à Chartres. Ce soir, c'est lui qui représente son établissement après avoir envoyé sa démo à dj@funradio.fr. J'ai capté les refs Martin Garrix.
1: T'as vu ça?
0: Ouais, mais
1: c'est bon. Ça fait déjà 30 minutes je mixe, ça passe super vite.
0: Mais alors, tu ne produis pas toi encore, Nala?
1: Je commence, ouais.
0: Ok, c'est un objectif de sortir tes propres tracks aussi un jour.
1: Exactement, ouais.
0: T'as fait l'UCPA, c'est ça?
1: J'ai fait l'UCPA, là je fais une autre formation, ça s'appelle Chron Artiste. Qui est plus axé production justement.
0: Ok.
1: Et là je vais bientôt normalement sortir mes sons prochainement.
0: On se dit quoi, fin 2026, début 2027?
1: Bah bien sûr.
0: Voilà,
1: bien
0: comme
1: sûr.
0: Ça.
1: Peut-être même avant.
0: Maintenant que tu as dit dans toute la France, t'es obligé, gars.
1: Bah oui, bien sûr.

0: crois qu'on peut faire beaucoup, mais alors beaucoup de bruit pour Nala qui était au platine de l'After Fun Radio ce soir. Bravo mon gars.
1: Bah mec, merci, c'était incroyable.
0: Mec, t'étais très très bon, t'as représenté comme il fallait le QG Club à Chartres. T'as été notre DJ de la semaine en ce jeudi soir, dj@funradio.fr pour être à sa place la semaine prochaine. Alors, il y a tes réseaux sociaux.
1: Exactement, TikTok, Instagram, It's Nala Music,
0: allez follow. Et puis, il y a un beau festival qui arrive à Tours la semaine prochaine.
1: Exactement.
0: Je crois qu'il y a plein de grands DJ qui vont mixer juste après toi. Je pense à Dimitri Vegas, je pense à Morten.
1: C'est ça.
0: Donc ça va être bien incroyable. Il va y avoir des belles choses pour toi dans les années à venir, dans les mois à venir aussi, avec la production qui est vraiment le step qu'il faut que tu franchisses. Je compte sur toi.
1: Hein. Mais dès septembre, premier titre.
0: Et puis tu les envoies directement à l'After Fun Radio.
1: Bah, je te l'envoie avec plaisir.
0: Mais voilà, mec, ça y est, t'es dans la famille de l'After Fun Radio. Chaque soir, 22h01, c'est le plus grand club de France. Merci d'être venu depuis Chartres jusqu'ici. Merci pour cet aller-retour.
1: À très bientôt,
0: Nala.
1: Bah ouais, carrément, avec plaisir.
0: Et puis la suite du son avec Nayama qui va reprendre les platines. Et notamment le tout nouveau son de Offenbach. À l'heure où je vous parle, il est même pas encore sorti. On va le découvrir ensemble ici dans l'After Fun Radio.
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1: Il est minuit, ça y est, l'After Fun Radio, ça continue avec, vous le savez, des surprises avant Prospa et la Swedish House Mafia.
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1: Puisque, les amis, tous les jeudis à minuit, vous découvrez un morceau qui vient tout juste de sortir. Il y a 20 secondes, même pas, le tout dernier son d'Offenbach. Alors, ils nous en parlaient notamment à Tomorrowland Winter. Ils nous l'ont parlé aussi ici pour un party fun spécial, justement. Ils ont repris le son de Star Sailor, Fall to the Floor.
3: Ouais, ils l'ont teasé sur leur Instagram dans la journée, là. Moi, je l'ai vu. Et la chance qu'on a, c'est que du coup, sur Fun Radio, on l'a reçu un petit peu en avance, un peu avant minuit. J'ai pu l'écouter. Et j'ai hâte de vous le passer. Bah, c'est une pépite.
1: Et bah, tu sais quoi? On l'écoute maintenant dans la release de l'After Fun Radio.
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Classique, nouveauté, version exclusive. Chaque soir c'est l'After Fun Radio. Chaque soir c'est 3 heures de mix dans le plus grand club de France. Nayama au platine avec dans le prochain quart d'heure UGL et le son de l'été, clairement. Qui d'autre? Sérieux, Jamaïcain arrive après Lucas Ketty ou encore Afrojack. En souvenir de Fun Radio Ibiza Experience.

0: Topic sur les papis, c'est juste parfait. Ça se passe ici dans l'After Fun Radio chaque soir, 22h-1h. On profite du soleil, même la nuit, avec Nayama au platine. Avec dans le prochain quart d'heure, eh ben, l'un de tes mentors, l'un de tes DJ préférés,
1: ah oui,
0: Fred Again, que tu as suivi notamment aux côtés de Thomas Bangalter ces derniers mois.
1: Attends, le gars peut quand même se dire ouais, j'ai fait un B2B avec Thomas Bangalter des Daft.
0: Eh ouais, mon
1: gars. Il peut le dire, qui peut le dire?
0: Bah, peut-être que toi, un jour tu pourras le dire.
1: J'espère.
0: Bah, je te le souhaite.
1: Pas.
0: En tous les cas, tu vas commencer par jouer du Fred Again.
1: Oui,
0: et puis après,
1: sûr,
0: le dernier Henri PFR que t'adores justement.
1: Ah ouais, je suis comme
0: là,
1: un ouf.
0: Dans l'After Fun Radio, c'est les sons de l'été. Ici, avant tout le monde, la famille 100% mixée jusqu'à 1h du mat.

0: gros, tu le prends, tu dors.
1: Ah bah, je vais dormir là d'ailleurs.
0: Une sieste de temps en temps quand même, hein, c'est important. Merci en tous les cas pour cette After Fun Radio sur la semaine.
1: Oui.
0: On avait Mikosé avec nous également sur le début de la semaine. Et puis, toi, tu ne pars toujours pas, puisque tu passes maintenant en mode Tomorrowland One World Radio, c'est
1: ouais,
0: ça?
1: Ouais, comme tous les jeudis soirs, Tomorrowland, le meilleur festival du monde qui prend le contrôle, et puis toute la dance music toute la nuit, je reste avec vous pour les meilleurs sons Fun Radio, évidemment.
0: Bonne nuit tout le monde, bonne teuf avec
1: bonne
0: Nayama.
1: Nuit.
2: 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Ce soir, Fun Radio et Tomorrowland vous donnent rendez-vous pour
0: One World Radio. Et comme chaque jeudi soir, on est parti avec Tomorrowland qui prend le contrôle de Fun Radio. Je m'appelle Nayama et je reste avec vous toute la nuit. Et là, tout de suite, on continue avec une heure de mix après l'After Fun Radio. On prolonge la soirée avec Tomorrowland One World Radio en ce jeudi soir avant de rattaquer une journée à 30 degrés. Soirée étudiante, soirée entre potes. On vous accompagne sur Fun Radio. Let's go!

une météo de dingue cette semaine. Ça, on profite pour partir en vacances, pour faire soirée. Et comme tous les jeudis soirs ici sur Fun Radio, c'est le meilleur festival du monde qui s'occupe de tout. Avant d'y retourner en Belgique, là, au mois de juillet, on vit ça ici à la radio avec tout le monde.

Jusqu'à 2h du mat, Tomorrowland, One World Radio, comme chaque semaine la famille. On prolonge la soirée avec du mix en non-stop et en plus avec le meilleur festival du monde qu'on vous fera vivre en Belgique là cet été avec Fun Radio. On a tellement hâte. Et en attendant, on profite ici à la radio avec Tomorrowland qui gère la playlist.